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0: connaissance. Parce que j'ai des compétitions, des compétences. Y en a dont le langage est toujours sans jambage. Mais moi je parle toujours avec jambage. Pensez à l'éloquence. C'est l'art de savoir bien causer.
1: Pourquoi?
0: Parce que...
1: Ah bon?
0: Mais oui. L'éloquence indique la personnalité.
1: Pourquoi?
0: Parce que...
1: Ah bon?
0: Oui. Il faut...

ce qui précède, tout comme dans le principe d'archipel. Bien causé sera ma profession, je manquerai pas ma convocation. Pensez, faut bien

0: Isopropyl alila cétyluré. Isopropyl alila cétyluré. Celui-là, c'est un grand mot. Hein. Ce qu'il y a, c'est pas bien commode de le placer dans la conversation. Mais après, ça va... Ah, l'éloquence, tout comme l'a dit La Rochefoucauld.
1: Oui, mais pourquoi?
0: Ben parce que...
1: Ah bon? Ah,
0: c'est pourtant clair. Ah, l'éloquence, c'est dire beaucoup de choses en peu de mots.
1: Oui, mais pourquoi?
0: Mais parce que...
1: Ah bon?
0: Ah, mais tu commences à m'énerver, je sais. C'est dire...

0: syllabe. Ah, l'éloquence, c'est antique, c'est vieux comme mes robes.
1: Oui, mais pourquoi?
0: Mais parce que...
1: Ah bon?
0: Oh, là, là, c'est malheureux de causer avec des gens qui sont pas instruits. Ah, l'éloquence inonde toutes les parties du globe. D'où je conclus que l'intelligence vogue sur les flots de l'éloquence.
1: Ben oui, mais pourquoi?
0: Mais parce que stultorum infinitus est numerus.
1: Ah bon?
0: Mais évidemment.

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Non, c'est d'excitation, monsieur, c'est l'odeur de la vieille poudre. 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Tandis que moi, avec elle, je peux construire un nouveau monde. 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Et que dis-tu de ça? Ouais, dans 10 ans tu la feras danser encore avec ton fouet, docilement, dans ton manège, avec le nom que tu voudras. Fais le journaliste épaté, ça fera un sublime jouet. Allez, emmène-nous conquérir Samarcande, etc. Il n'y a que les mots pour posséder les gens longtemps, tu vois. C'est beaucoup plus efficace que l'amour et toutes ces choses.
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C'est tout à fait nihilique. 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

Le renard et la cigogne. 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Le régal fut petit et sans beaucoup d'apprêt. Le galant, pour toute besogne, avait un brouet clair, il vivait chichement. Ce brouet fut par lui servi sur une assiette. La cigogne au long bec n'en put attraper miette, et le drôle eut la paix et le tout en un moment. Pour se venger de cette tromperie, à quelque temps de là, la cigogne le prit. « Volontiers, lui dit-il, car avec mes amis, je ne fais point cérémonie. » À l'heure dite, il courut au logis de la cigogne, son hôtesse, loua très fort la politesse, trouva le dîner cuit à point, bon appétit surtout, renard n'en manque point. Il se réjouissait à l'odeur de la viande, mise en menus morceaux et qu'il croyait friande. On servit pour l'embarrasser en un vase à long col et d'étroite embouchure. Le bec de la cigogne pouvait bien passer, mais le museau du cire était d'autre mesure. Il lui fallut à jeun retourner au logis, honteux comme un renard qu'une poule aurait pris, serrant la queue et portant bas l'oreille. « Trompeur, c'est pour vous que j'écris. Attendez-vous à l'appareil. »

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0: Mère et patron Minet, je parle de totem muré. Car le totem mural est tel que les formations visqueuses de l'être ne peuvent plus l'enfourcher de près. C'est sexe carne, ce totem refoulé. C'est une viande de répulsion abstruse, ce squelette qu'on ne peut mâtiner, ni de père, ni de mère innée. N'étant pas la viande Minette qu'on copule à patron Minet. Or, la panse n'était pas affrétée quand Totem entra dans l'histoire pour en décourager l'entrée. Et il fallut ventre à ventre cogner chaque mère qui voulait pénétrer. Chaque mythe en patron Minet. Dans l'exangu tube insurgé, comme au centre de la panacée. Chatte-mite et patron Minet sont les deux vocables salauds que père et mère ont inventé pour jouir de lui au plus gros. Qui c'est lui? Totem étranglé! Totem étranglé! Comme un membre dans une poche que la vie franche de si près qu'à la fin le totem muré crèvera le ventre de naître à travers la piscine enflée du sexe de la mer ouverte par la clé de patron Minet.
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votre siège, vous l'avez gagné, à une voix de majorité. Or, cette voix, c'était la mienne. J'ai voté le dernier à 19h59 et dès

Vergogne, cher ami, que je vous écris pour ces trois ou quatre petits riens que voici. 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

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Bougre de salaud. Ah, si j'avais su ça plus tôt, j'aurais voté pour Silano, ouais, le radical de gauche. Je me vengerai aux élections.

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0: Réveille là-haut. Oh, ah ben ouais. On peut faire un peu plus, hein, parce que là...
1: Oh, oh, oh, matin, quel réveil, matin, quel réveil, matin, s'écrit le russe blanc de peur. 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
2: Monsieur ?
3: Oui ?
2: Votre cocktail est servi.
3: Posez-le là, à côté de la piscine.
2: Vous désirez autre chose ?
3: Enfin, si.
2: Oui, dites-moi.
3: En fait, je voulais savoir si...

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1: On est pas bonnes.
0: Tivolio, Tiamo, Coro mio, un bacio, Corbaccio. 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
1: Merci, bonsoir, à la prochaine.

0: avait grève. Il y avait... C'était grève, mais... Ah!
1: Ça existe encore.

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0: baignade autorisée sur la plage japonaise de Yotsukura, non loin de Fukushima, mais à condition d'indiquer au public non la température ou la force du vent, mais le niveau de radioactivité de la mer. Mercredi dernier, le gouvernement japonais a annoncé le déversement de plus de 300 tonnes d'eau contaminée chaque jour dans l'océan Pacifique, près de la centrale nucléaire de Fukushima.
1: Soyez rassurés et passez une bonne journée.
2: Votre attention, s'il vous plaît.

0: Nous ne savons pas exactement quelle est la situation. Quelle quantité d'eau a fui?
1: Bon, c'est certes pas anodin, mais c'est quand même pas gigantesque. Et ce qu'il faut bien comprendre aussi, c'est qu'une fois que cette eau, en imaginant qu'elle soit répandue dans la mer, ça devient complètement anodin, puisque la mer, c'est un réservoir d'eau absolument gigantesque, et la radioactivité se dilue là-dedans rapidement.
0: Quel est le niveau de radioactivité et où elle s'est déversée?
1: Dans l'océan, dans les océans, il y a 3 mg d'uranium par mètre cube. Si vous faites le calcul, vous allez voir que ça fait 5 milliards de tonnes d'uranium dispersées dans les mers. Donc la mer, vous voyez, spontanément, naturellement, est radioactive. Donc si on en rajoute un petit peu, c'est évidemment, c'est pas très agréable, mais c'est pas des quantités considérables.

Moi, j'ai un très grand respect pour le président Poutine pour deux raisons. D'abord parce qu'il est le président d'un immense pays avec une culture millénaire et que rien que pour cela, le dialogue avec lui est indispensable. Mais j'ai une deuxième raison de l'estimer, c'est que c'est un homme qui tient ses engagements. Mon cher Vladimir, je suis en France le représentant d'une famille politique qui pense que l'Europe doit se construire de l'Atlantique à l'Oural. À cet égard, je veux dire que je regrette les retards mis dans la négociation d'un nouvel accord de partenariat

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1: C'est un Breton qui revient au pays natal après avoir fait plusieurs mauvais coups. Il se promène devant les fabriques à Douarnenez. Il ne reconnaît personne. Personne ne le reconnaît. Il est très triste. Il entre dans une crêperie pour manger des crêpes, mais il ne peut pas en manger. Il y a quelque chose qui les empêche de passer. Il paye, il sort, il allume une cigarette, mais il ne peut pas la fumer. Il y a quelque chose dans sa tête, quelque chose de mauvais. Il est de plus en plus triste. Et soudain, il se met à se souvenir. Quelqu'un lui a dit quand il était petit, « Tu finiras sur l'échafaud. » Et pendant des années, il n'a jamais osé rien faire. Pas même traverser la rue. Pas même partir sur la mer. Rien. Absolument rien. Il se souvient. Celui qui avait tout prédit, c'était l'oncle Grésillard. L'oncle Grésillard qui portait malheur à tout le monde. La vache. Et le Breton pense à sa sœur qui travaille à Vaugirard, à son frère mort à la guerre, pense à toutes les choses qu'il a vues, toutes les choses qu'il a faites. La tristesse se serre contre lui. Il essaye une nouvelle fois d'allumer une cigarette, mais il n'a pas envie de fumer. Alors il décide d'aller voir l'oncle Grésillard. Il y va, il ouvre la porte. L'oncle ne le reconnaît pas, mais lui le reconnaît. Il lui dit « Bonjour, oncle Grésillard. » Et puis il lui tord le cou. Et il finit sur l'échafaud, à Quimper, après avoir mangé 2 douzaines de crêpes et fumé une cigarette.

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0: 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C'est l'entonnoir, émission critique de la psychiatrie. Bonjour et bonjour Sylvie.
1: Bonjour tout le monde.
0: Du groupe Libertaire d'Ivry.
1: Oui.
0: Et nous allons continuer sur un thème que nous avions commencé la semaine dernière, à savoir psychanalyse et politique. C'est donc la thématique d'aujourd'hui aussi, et qui, avec des, on va s'appuyer sur des articles.
1: Oui. Donc, puisqu'on était parti là-dessus, j'ai donc fait de longues recherches avec sur ce thème-là, avec ce mot-clé sur le moteur de recherche, donc psychanalyse et politique. J'ai trouvé pas mal d'articles, et je les ai lus des fois en diagonale, des fois intégralement, j'ai beaucoup de temps à perdre, oui. Eh bien, je dois dire que ce qu'il en ressort, ça m'a pas surpris complètement, mais enfin, c'est que le résultat des arguments que j'ai vu développer dans les 10 articles, ou résumés de livres. Par exemple, il y a Antoinette Fouque qui était une pionnière du MLF, qui a fait un article là-dessus. C'est que donc, effectivement, comme je trouve que c'est vraiment très bizarre comme rapprochement, je vois pas très bien à quoi ça se rapproche. Donc, malgré tout, j'étais quand même ouverte. Je me disais peut-être qu'ils ont des arguments, c'est possible. Voilà comment je résumerais un peu ce qu'il en ressort de tous ces articles comme argumentation. Oui. Je dirais, je sais pas si vous connaissez le sketch de Pierre Dac, tu sais, Francis Blanche, je crois bien, tu vois, avec le mage qui demande,
0: oui.
1: Pouvez-vous me donner le numéro de la carte d'identité de monsieur?
0: Mm-hmm.
1: Oui. Vous pouvez me donner le numéro de la carte d'identité de monsieur? Oui. C'est merveilleux, mesdames et messieurs, il peut nous donner le numéro de la carte d'identité de monsieur. Eh bien, tous affirment qu'il y a des rapports entre psychanalyse et politique. Mais alors là, la tête sur le billou, je ne pourrais pas te cracher lesquels. Tu vois, parce que tous, ils affirment que oui, il y en a. Donc, ils peuvent le dire, mesdames et messieurs, qu'il y a un rapport. Mais concrètement, à part le fait de l'affirmer comme ça, je veux dire, il y a vraiment rien. Enfin, c'est-à-dire qu'il y a, c'est vraiment c'est une pure affirmation gratuite. Tout ce qui peut être développé, d'ailleurs, dans ce sens-là, est très très loin d'une démarche scientifique. J'en ai trouvé, je t'en ai envoyé 3, hein, des articles parmi ceux que j'avais trouvés. Dont un qui est un peu plus long que les autres sur un blog de psychanalystes freudiens.
0: L'hebdo-blog, publication de l'ECF, c'est ça, de
1: la Oui, l'ECF, l'école de... je sais pas quoi. De conneries freudiennes. L'ECF. Non, ça doit pas être ça, quand même. C'est pas si lucide. Mais qui est sur Lacan.
0: Oui, F, ça doit vouloir dire freudien. Oui.
1: Voilà, et je dois dire que, si tu veux, j'ai connu des gens qui se disaient lacaniens, et j'en ai vaguement entendu causer, c'était des bribes par-ci, par-là. Et je me rappelle surtout d'avoir j'étais avec un copain dessinateur de BD, et puis il y avait deux psy lacaniens qui discutaient entre eux. À un moment, mon copain dessinateur de BD s'est crié « On vous a jamais dit que c'était mal poli de parler étranger devant des gens ?» C'est absolument incompréhensible. Donc, effectivement, tu dis « Mais il y a peut-être des raisons. » Donc tu vas lire l'article. Je pense que c'est au fur et à mesure, parce que comme on a déjà fait d'autres fois avec des, je crois que c'était des freudo-marxistes, un truc comme
0: oui,
1: ça.
0: Oui,
1: c'est une vraie calamité. Et on va essayer de le traduire en langage bourrin. En même temps, je peux pas jurer à 100% que c'est ça que ça veut dire. Bon, déjà, si tu veux faire vraiment de t'intéresser à l'aspect, comme le dit aussi, apparemment le disait aussi Reich, des gens comme ça, à l'aspect environnement social et politique, dans la mesure où qui est le plus opprimé dans cette société, c'est quand même pas la bourgeoisie. Donc, tu dis le minimum, c'est que tu sois quand même compréhensible par des gens qui n'ont pas bac plus 12, je veux dire quand même, quoi. Mais même quand tu dépiotes ce que ça veut dire en langage courant, en admettant que ce soit vraiment ça, parce que c'est tellement flou, c'est tellement vague, tu vois tellement pas à quoi ça s'applique, ça pourrait être complètement autre chose. J'avais un copain, effectivement, qui était psy, qui écrivait des tendances lacaniennes, d'ailleurs, et qui écrivait des articles que les gens, il m'avait confié, un jour qu'il était bourré, que, en fait... Il faisait exprès d'écrire pas compréhensible parce qu'il avait horreur de la critique et qu'un truc que tu n'as même pas compris, ben en général, ça te cloue un peu le bec, tu vois. Mmh. Mais si jamais quelqu'un s'y risquait quand même, il leur reclouait le bec une deuxième fois en leur disant « c'est plus compliqué que ça ». Donc, en général, tu dis « ben, il a l'air de savoir ce qu'il dit ». Donc voilà, ça c'est pour vous mettre en condition, donc respirez profondément. Et Denis, peut-être tu peux entamer
0: cet article
1: édifiante lecture.
0: Oui, alors, je vais commencer par celui que tu viens de...
1: Sur Lacan, là.
0: D'évoquer. Mmh. Alors, éditorial, c'est un éditorial de Agnès Vidier-Camus. « Politique de la psychanalyse, quelques lectures ». Quelques lectures, ça veut dire que la liste n'est pas exhaustive. La psychanalyse suppose deux personnes qui se soumettent à une expérience de parole singulière, explorant une souffrance, un trauma, ayant causé parfois des blessures secrètes.
1: Alors, une remarque, peut-être même deux, déjà à partir de là, pour ce que je sais de la psychanalyse, comme effectivement tout bourrin lambda, deux personnes qui se soumettent à la parole, ça semble établir un rapport d'égalité sur l'idée de la soumission. Or, bon, au moins la psychanalyse, contrairement à la psychiatrie, c'est quelque chose où t'es censé aller volontairement, quand même. Hein. Je veux dire, c'est pas... Et puis même... Ils disent toujours, les psychanalystes, qu'il faut que tu payes, parce que si tu payes pas, ça marchera pas. C'est authentique.
0: Oui.
1: Mais disons que, bon, sur le fait que deux personnes qui se soumettent à une expression de la parole, je veux dire, il y en a une des deux qui est censée parler, et l'autre qui est censée dire « oui », ou citer lacanien, se baser sur un jeu de mots par-ci, par-là, tu vois. Donc, je sais pas comment tu le sens, mais est-ce que tu as vraiment l'impression qu'il s'agit d'un rapport égalitaire, comme quand on discute, par exemple ?
0: Entre
1: deux personnes.
0: Oui, dans le langage donc dans ce domaine-là, il y a l'analyste et l'analysant. En fait, il n'y a pas d'analysé.
1: Ah, d'accord.
0: Oui. Donc la personne elle participe à sa à son.
1: D'accord, c'est proactif comme démarche. Bah, oui,
0: voilà,
1: tu causes. Effectivement, si tu parles pas, je reconnais que même pour faire un jeu de mots, à part sur ton aspect physique, il est un peu dans la merde le psychanalyste. Je vais vous donner un exemple d'un copain qui m'a dit avoir payé une maison de campagne à son psychanalyste, parce qu'il a dû faire au moins 20 ans, donc t'imagines un peu que ça douille. Et il me donnait des exemples qui l'avaient complètement ébobie, parce que c'était donc un psychanalyste lacanien. Et le peu que j'ai compris sur le genre de trucs que disait Lacan, il disait que l'inconscient est structuré comme un langage. Je veux dire... C'est pas très scientifique comme affirmation. Je veux dire, normalement, une démarche scientifique, c'est quelque chose qui est vérifiable. C'est même dans un domaine, par exemple, médical, t'es censé avoir un certain protocole ça doit être reproductible, vérifié par une instance extérieure, et c'est quelque chose que tu peux expérimenter. Tu vois, là tu pourrais aussi bien dire, il aurait pu aussi bien dire, l'inconscient est structuré comme ma bite, ou comme je sais pas, une partie de pétanque, ou je sais pas, tu peux dire un peu n'importe quoi,
0: oui.
1: Faut le dire.
0: Oui, mais c'est
1: donc, c'est pour ça qu'ils sont convaincus apparemment que les jeux de mots, c'est super important. Mmh. Un exemple concret, parce que moi, s'il n'y a pas d'exemple, je comprends que dalle. Quoi. Tu vois, tu peux toujours, je te dis, faire des grandes généralités. Mais voilà un exemple qu'il m'avait donné. Effectivement, tu dis, waouh, il est trop super fort. Tu vois, il est trop super fort. Le mec, il devrait participer à des jeux télévisés. Tu sais, tellement il y arrive bien. Oui, parce que donc mon copain lui avait dit que quand il était petit, puisqu'il faut la psychanalyse, il faut aller chercher dans la petite enfance,
0: oui.
1: Et tout. Et là, encore, je vois pas très bien en quoi ça peut te servir à quelque chose pour lutter contre l'État, l'armée, les flics, les patrons et les chefs de guerre. Enfin, c'est... merci. Mais donc, par exemple, même ne serait-ce qu'à titre individuel, seulement, hein, parlons pas que ça marche pour vraiment la politique, qui est censée quand même être un phénomène un peu collectif, tu vois. On va pas mettre l'ensemble de la population mondiale sur un divan, ça me paraît pas... Mais même, rien que ça, tu vois. Ben, donc, pour te dire, le genre de performance du psychanalyste lacanien, c'est qu'il lui dit, quand j'étais petit, le croque-mitaine qui me faisait peur s'appelait Patapon. patapon. Ah, oh, rien que dire patapon, ça me faisait peur et tout. Et donc, le psychanalyste lui dit, d'une voix neutre, il faut être neutre et tout, il lui dit, patapon est l'anagramme de ton papa. Oh, et tout. Oh là là, trop fort. Et tout. Et j'ai dit, ouais, super. Et ça t'a... Qu'est-ce qu'il y a eu comme conséquence à cette révélation ? Non, rien, mais reconnais que c'est étonnant quand même. Voilà. Donc voilà, vous avez eu un exemple de performance de psychanalyste lacanien. Et ça encore, c'est faut avoir trouvé. Hein. Et n'empêche, c'est vrai, il était fortiche le mec. En anagramme, je veux dire.
0: Et voilà.
1: Mais vas-y, continue, c'est...
0: Donc, deux personnes qui se soumettent à une expérience de parole singulière, explorant une souffrance, un trauma, ayant causé parfois des blessures secrètes. Que vient faire la politique, la chose publique, dans ce lieu de l'intime ?
1: Oui, vas-y, crache ta Melda.
0: Lacan introduit la question de la politique du psychanalyste dans un texte écrit en 1958. La direction de la cure. À côté de la stratégie à long terme du transfert et de l'interprétation qui relève de la tactique manœuvrant avec les aléas du terrain, Lacan situe la politique du côté de l'action.
1: Alors là, bon, on va s'arrêter là parce que déjà, il y a des trucs, je ne sais pas si tu te rappelles, on s'est tapé à un psy comme ça, que quand il a sorti le transfert, le contre-transfert, ça nous a effectivement, ça clouait le bec à un peu tout le monde quand on avait fait un débat. Bah oui, parce que les gens ne savent pas qu'est-ce que ça veut dire et qu'évidemment, il ne s'est pas donné la peine d'expliquer. Mais c'est le grand truc, si j'ai bien compris, hein, avec les quelques psys qui m'a été donné de croiser. Bon. C'est-à-dire que si tu veux, tu es, ce serait le plus parce que c'est ça que tu te demandes. Tu te dis avoir affaire à quelqu'un qui t'écoute gentiment, on va dire, et qui, même moi, je vais te dire, ça m'est arrivé de discuter avec des copines qui, par exemple, avaient aussi des problèmes avec une mère un peu dévorante, quoi, on va dire, et comment qu'on s'en débarrasse. Et franchement, ça aide de parler entre nous, dans la mesure où j'ai pas totalement, mais quand même. Réussi à me débarrasser au moins en pratique, d'une mère qui était vraiment très très toxique et très omniprésente, on va dire, et très autoritaire, et bah ça m'est arrivé de donner des conseils. J'ai aussi, me suis appuyée sur des conseils de mon côté, de copines qui avaient connu le même problème, on échangeait comment qu'on peut faire, qu'est-ce qu'on peut faire, elle va faire ci, elle va faire ça. Bon, s'il y a des gens que ça intéresse, on pourra en discuter aussi. Je me rappelle avoir aidé par exemple un copain qui avait ce problème et en en discutant et moi-même par exemple je me suis appuyée sur le bouquin de Simone de Beauvoir, La femme rompue, un roman et tout, et il y avait plein d'astuces dedans et tout, je te jure ça m'a servi, c'est pas croyable, mais c'est pas de la psychanalyse, c'est juste... je dirais des conseils de bon sens, quoi. Donc, en quoi le fait d'aller chercher ce qui s'est passé dans le passé pourrait servir à quelque chose ? Tu peux te fatiguer à demander ça à un psychanalyste. En quoi tes études, tes lectures, la lecture de Lacan avec un manuel de traduction et tout a pu te servir à quiconque à quelque chose d'un point de vue pratique ? Ça, alors là, je te jure, tu y arriveras pas. Et donc, quand il dit donc le transfert, c'est l'idée, c'est que le plus qu'ils auraient les psychanalystes, parce que quand même, faut justifier ton salaire, plutôt que d'appeler SOS Amitié, tu vas quand même te faire siphonner, mais grave, quoi, ton épargne logement, elle va y passer. Faut être clair. Donc le truc, c'est que leur plus, c'est que tu vas comme ils vont être neutres, ils vont être comme une sorte d'écran blanc, si tu préfères, sur lequel tu vas transférer tes ce que tu ressens. Tu vois, par rapport en particulier à ton père ou à ta mère, ou enfin, généralement, c'est des figures parentales, tu vois, ou quelqu'un qui a compté dans ta toute petite enfance, et puis tout ça, tu vois. Donc, tu vas le transférer et tu vas pas seulement le dire, tu vas le vivre, tu vas le ressentir. Parce que, par exemple, j'exagère, mais si tu as envie d'en mettre une à ta mère, tu vas, et que c'est une psychanalyste, tu vas en mettre une à la psy, ou au moins, tu vas être très agressif, etc. Donc, bah, je me rappelle que justement, le psy du gars dont je parlais tout à l'heure, lui avait à un moment, donc son client lui dit, mais vous avez fait quelle école en fait? Parce que comme lui-même faisait des études de psy, il dit, vous êtes freudien, lacanien, jungien, reichien et tout. Et le psy lui répond, en fait, vous me demandez quelle est mon origine. Parce que vous vous demandez quelle est l'origine de votre père qui était à la DAS. Ah et tout, ayant connu le mec en question qui était aussi un connard au début de sa psychanalyse et puis qui était toujours un connard après et puis qui était toujours aussi pénible on va dire et que je n'avais pas vu évoluer un seul poil, ben je lui ai quand même demandé en quoi ça lui avait servi à quelque chose de se dire qu'il avait ressenti ça, qu'il se demandait qu'elle, en plus t'as vraiment pas besoin d'avoir fait 10 ans d'études pour te dire qu'en effet, quelqu'un qui a des incertitudes sur ses origines, les origines généalogiques, ben, se pose des questions. Tu vois. Mais tu dois être. C'est complètement fracassant. Oui, mais comme c'est sur un transfert, tu ne te fais pas que le penser, tu le ressens. Et du coup, ça fait une différence. Donc j'ai demandé laquelle, je ne sais pas. Ça n'a pas eu d'effet particulier. Enfin, j'ai rien constaté. Lui-même pouvait pas me dire quelque chose là-dessus. Mais c'est ça le transfert. Le contre-transfert dont ils peuvent te parler, c'est que des fois, il peut arriver, ils doivent être très prudents, on leur dit d'être prudents, ils peuvent eux-mêmes projeter leur père ou leur mère sur le client. Voilà.
0: J'avais écouté des conférences de Lacan dans les années 90, ça passait à la télé. Et à ce moment, il disait le transfert, c'est l'amour. Voilà. Et c'était une de ses définitions du transfert.
1: Ben, ça te cloue pas le bec, ça.
0: C'était peut-être fait pour ça, d'ailleurs.
1: Après ça, vas-y. Continue.
0: Alors, Lacan. Situe la politique du côté de l'action. Il oui. s'agit pour lui de faire un pas décisif, de dégager la conduite des cures d'une vision normative dominante dans le milieu analytique, la théorie adaptative du moi à la réalité.
1: Oui, alors bon là, je vais tenter une traduction, hein, je dis en langage bourrin, mais je suis pas sûre, parce que franchement, quand justement tu donnes aucune espèce de précision sur ce que tu entends par là, ça laisse libre champ toutes les interprétations, enfin peut-être pas toutes, mais enfin pas mal d'interprétations. Et donc lui, il a aussi la porte ouverte pour te dire que c'est plus compliqué que ça. Hein. Donc ce que j'y vois, tu me dis si tu vois autre chose. Mmh. Moi, ce que j'y vois, c'est l'idée que c'est un truc qui est certain, mais c'est une banalité, mais ça semble évident, c'est que personne n'est en neutre. Alors il dit c'est dominant, mais c'est pas seulement dominant. Qui peut se vanter de n'avoir aucune orientation politique, enfin je veux dire aucune interprétation politique du monde, même si c'est pas, ça se définit pas comme ça, bah par exemple tu vas être plus ou moins réac, je veux dire tu vois par exemple faudra qu'on se fasse aussi Janoff qui faisait des thérapies, la thérapie primale, fait un chapitre qu'il faudra se faire aussi sur la normalité. Il définit la normalité. Et s'il y a un truc qui n'en fait pas partie, et pour lui, je peux te dire que ça le fait grimper au mur, c'est l'homosexualité. Mmh. Et puis la musique de sauvage, enfin, tu vois, du genre, des trucs genre la musique ouais. rock ou punk ou des trucs comme ça. Non, t'écoutes de la musique classique quand t'es normal. Après sa thérapie, t'écoutes de la musique classique. Enfin, il a un certain nombre de. Mais rien que sur l'homosexualité. En effet, si tu as des préjugés comme ça, c'est un truc que tu vas forcément, tu vas orienter ta thérapie, si on peut appeler ça comme ça, tu vas la cure, si tu peux appeler ça comme ça aussi. Mmh. En tout cas, tu vas orienter ton discours, qu'il est un objectif, ou surtout pas tellement un objectif, t'as pas tellement d'obligation de résultat quand t'es psychanalyste, mais enfin en tout cas tu risques d'orienter tout ce que tu vas avoir comme commentaire, tu vas l'orienter en fonction de ça, et si en effet t'es plutôt réac, tu vas par exemple à Tobinathan, un ethnopsychiatre avait fait un livre pour dire que le militantisme était un symptôme de névrose, voire pire. Tu vois, enfin, donc, s'il dénonce ça, peut-être qu'il veut dire qu'il vaut mieux que c'est mieux si t'es de gauche, ou si t'es plus tolérant, ou si t'es pas, au moins si t'es pas un facho, peut-être, si t'es pas un réac homophobe. J'ai l'impression que c'est ça qu'il veut dire, non ? Et comment tu l'interprétais, ce qu'il vient de raconter ?
0: Le truc de la théorie adaptative du moi à la réalité, comment dire ? J'ai des termes en psychanalyse, le ça, ou même le phallus, ou enfin des trucs comme ça, et qui sont un petit peu les manifestations de la puissance du désir ou des choses comme ça, et qu'il faut parfois bien limiter ou réfréner par des je sais pas comment d'ailleurs, mais disons que le rôle des parents, le rôle de la mère qui nomme les choses, ou du père qui fait partie de l'ensemble des pères dans toute la société, eh bien, doivent réguler cette énergie égoïste et qui ne voulant rien savoir de l'extérieur, comme ils disent, de la canaliser vers et de la.
1: Le psy remplace les parents défaillants, finalement, c'est un peu ça, non ?
0: Je ne sais pas si c'est aussi simple que ça, mais... c'est plus compliqué que ça. Hein.
1: Ouais, je ne sais pas, j'ai l'impression...
0: Et donc, y a justement cette idée de la normalité, c'est-à-dire que le moi, en quelque sorte, sauvage du petit enfant, doit s'adapter à une réalité... social et historique, quoi.
1: C'est toi qui ajoute tout ça. Si c'était fatigué à le faire comme toi, t'es d'accord ou pas, mais tu dis ah d'accord au moins, tu vois.
0: Oui.
1: Mais je te signale que c'est bien plus flou que ça.
0: Oui.
1: Hein, c'est pas si c'est plus compliqué, mais ce que t'as dit c'était nettement plus concret. C'est vrai.
0: Mais je dois dire que là, on parle de Lacan, on va pas parler d'autres aussi, d'autres auteurs.
1: Continue, on va peut-être avoir des précisions.
0: Mais là, je me suis référé à un autre auteur qui n'est pas dans la liste de la.
1: Le truc aussi, c'est même simplement ce qu'il raconte dans le résumé. Je veux dire, s'ils avaient dit, même un truc tout bête comme. C'est pas tout bête, mais je veux dire, plus explicatif comme ce que tu viens de dire, t'es d'accord ou non, mais tu dis, tu vois où il veut en venir.
0: Oui.
1: Que là, c'est quoi l'adaptation du moi à la réalité, ça peut être 100 000 choses.
0: Oui, c'est vrai.
1: Tu te dis, par exemple, tu pourrais te dire, un violeur se débrouille pour violer une femme, mais qu'elle puisse pas porter. Qu'elle puisse pas porter plainte, c'est une adaptation du moi à la réalité.
0: Et c'est ça,
1: non
0: oui. C'est...
1: Bon,
0: oui,
1: tu vas pas faire ça sur la place de la Concorde, ça le fait pas.
0: C'est ça, c'est ça.
1: Donc ça peut vouloir dire 36 milliards de choses.
0: Exactement. Ouais.
1: Donc, en effet, tu peux trouver que c'est pertinent parce que en fait, c'est toi qui ajoutes les précisions.
0: Mm-hmm.
1: Enfin, c'est ce que tu viens de faire d'une certaine manière. Donc, un truc qui était très très vague, toi, tu as tenté de le rendre plus pertinent. Enfin, avec succès, je trouve. Je te dis qu'on soit d'accord ou non avec ce qu'ils entendent par là, mais eux, ils ne le disent pas, ce qu'ils entendent par là, ça pourrait être 100 milliards de choses.
0: Enfin, en plus, là, c'est un résumé du discours de Lacan par un auteur qui fait un éditorial, donc ça réduit aussi pas mal les précisions.
1: Je trouve qu'ils auraient quand même pu un petit peu être plus clairs, quoi.
0: Oui, oui.
1: Je veux dire, ça ne mange pas de pain de donner des précisions.
0: Oui, oui, mais au moins qu'on comprenne ce qu'on lit. Quoi. Oui. Lacan réfute l'idée que le rapport à la réalité va de soi.
1: Alors là, bon, si vous pensez qu'ils vont dire quelque chose après, qu'il va expliciter ce qu'il vient de dire.
0: Alors, il y a une note, c'est juste la référence. La direction de la cure et les principes de son pouvoir, écrit Paris, Seuil, 1966.
1: Oui, mais quand tu le dis comme ça, enfin, je veux dire, ou t'écris rien, ou bien si t'écris des trucs, il faut que les gens comprennent de quoi tu parles.
0: Oui, il faut remettre dans le contexte.
1: Ouais,
0: oui.
1: C'est ce qu'on tente de faire, là, tu vois. Mais quand tu lis ça, tu te dis, qu'est-ce qu'il veut dire, d'une part, il réfute l'idée que la réalité va de soi.
0: Le rapport
1: à la réalité va de soi.
0: C'est-à-dire, c'est pour dire qu'on n'a pas un rapport à la réalité aussi facilement que ça.
1: Mais qui dit ça? Ben
0: voilà, c'est ça.
1: Qui, il le réfute, tu sais, on croira, non, c'est tout, tous ces blaireaux et tout, tous ces charlots, tous ces blaireaux qui pensent que le rapport à la réalité va de soi. Moi, je suis très au-dessus de ça.
0: Oui, c'est ça.
1: Et tout. Moi, je vous dis que non. Mais tu te dis, mais qui pense que, par exemple, tout le monde a un rapport super lucide et objectif à la réalité? Qui a jamais dit ça? J'ai l'impression que même le pochetron du coin, complètement éclaté au comptoir du bar du coin, il va pas dire un truc comme ça. Enfin, c'est incroyable de dire, de réfuter ça. Donc, si jamais l'originalité de Lacan, c'est de dire un truc comme ça, bah que non, ça va pas de soi. Ben non, oui, bien d'accord. Il y a des tas de choses qui sont, il y a des choses qui sont. Il y a une réalité objective. On va dire qu'en effet, la c'est pas le soleil qui tourne autour de la Terre. Ben tu dis oui, ça c'est une réalité objective. Mais sur l'idée de par exemple, est-ce que la psychanalyse sert à quelque chose? Ben tu vois. Je veux dire, ça, par exemple, en effet, le rapport que tu as avec ça, il ne va pas tellement de soi, et il y a quand même une bonne part d'interprétation et de subjectivité. Donc, voilà, quoi. Enfin, c'est
0: donc,
1: un exemple.
0: Oui, là. Mais... donc, je poursuis sur Lacan. Sa pratique en psychiatrie, Lacan, les paroles entendues sur le divan lui ont appris qu'une dimension de l'expérience est insistance d'autres choses faisant objection à la réalité, cadré par des dimensions de l'imaginaire et du symbolique.
1: Oui, bah alors, donc, traduire en langage courant pour pas...
0: Oui, alors, comment on traduit?
1: Tu me dis si toi, tu vois autre chose, mais en, tu sais, en plissant les yeux... Putain, j'ai vraiment plissé les yeux, hein, en lisant ça. Ah, ça a chauffé dans la calebasse. Non, je me suis dit que l'idée qu'il veut dire, c'est un truc tout aussi qui est quand même assez banal, en réalité, c'est que, en fait, le truc, c'est qu'il y a des choses qui sont de l'ordre, effectivement, du fantasme, de d'idées reçues qui viennent de toutes sortes de des fantasmes, des trucs.
0: Oui, voilà, c'est là aussi il y a la dichotomie.
1: Et qui t'empêche de voir objectivement et lucidement ce qui t'entoure et te voir toi-même, enfin de voir les choses clairement.
0: Ouais, je crois que c'est la bonne.
1: Je crois que c'est ça qu'il a voulu dire.
0: Oui, oui. Oui, la dichotomie entre le fantasme et la réalité.
1: Ben c'est pareil, je ne crois pas que tu as besoin d'être Lacan pour t'en douter. Je trouve, mais bon.
0: Il cherche, Lacan toujours, à en rendre compte, ce qui suppose un acte, c'est-à-dire une mise en suspens des savoirs disponibles, une ouverture vers des signifiants nouveaux.
1: Alors, je pense qu'il veut dire que, en effet, ben, que malgré tout, il faut quand même avoir quand même un peu de bagage. Enfin, je veux dire, sur la psychanalyse, par exemple, la psy en général. Et puis que il faut aussi être ouvert d'esprit pour voir, essayer de trouver de pas avoir peur de bousculer les idées reçues. Non, qu'est-ce que t'en penses? Moi, j'ai juste l'impression que c'est ça.
0: Ah, une ouverture vers des signifiants nouveaux. Ouais, peut-être.
1: Ouais, moi j'ai l'impression.
0: Ok.
1: si jamais il y en a qui ont d'autres idées, hein, on est ouvert, hein, justement.
0: 01 43 71 89 40. Commentant ce passage, alors on passe à un autre auteur. Commentant ce passage de la direction de la cure, dans son cours, Jacques-Alain Miller indique que la politique de la psychanalyse concerne l'éthique, je cite, « au service de laquelle et sous l'impulsion de laquelle se déroule l'expérience ». Et il précise...
1: Attends, répète, excuse-moi.
0: Alors, donc...
1: Se déroule l'expérience, mais avant,
0: commentant ce passage de la direction de la cure, la direction de la cure du texte donc de Lacan, le texte de Lacan écrit en 58, la direction de la cure, eh bien, Jacques-Alain Miller le commente. Il indique que la politique de la psychanalyse concerne l'éthique. Donc c'est pour le faire le rapport encore une fois à la politique, hein, je pense.
1: Bah finalement, c'est comme le truc qu'on disait tout à l'heure, c'est que du coup, effectivement, selon la morale que tu as, comme par exemple, il vaut mieux, contrairement à Janoff, ne pas être homophobe, par exemple, ne pas être sexiste, ne pas être raciste, ne pas avoir du mépris de classe, par exemple, des choses comme ça. Je vois pas, à part ça, enfin, je veux dire, tout ce qui est du champ de la morale, ça tournerait autour de ça, et que c'est mieux que tu sois, que t'aies plus d'éthique que pas du tout. Ouais, que tu sois pas un gros salopard, par exemple, tu vois, un gros sagouin. Tu vois, c'est mieux.
0: C'est un peu comme ce dont on a parlé avec les brutons blancs.
1: Il vaut mieux être quand même plutôt, puis avoir de la morale, quoi. Justement, bah oui, dans les brutons blancs, ils disaient que c'était embêtant quand un médecin, s'il n'y a pas que les psychanalystes, quand un médecin était avait des travers dans le genre, enfin des tares dans le genre racisme, sexisme, homophobie, etc., etc. Oui. Tu vois, je veux dire, c'est donc oui, c'est mieux. Ça veut pas dire que, je veux dire, en creux, tu dis que au moins, s'il fait pas de bien, il fera pas de mal. Enfin, non, mais c'est vrai. Janoff faisait du mal, beaucoup de mal. Enfin, je veux dire, quand t'es homophobe et que tu es censé soigner un homosexuel, c'est sûr que tu peux en faire du tort. Il en a fait, hein, on peut dire. Il y a vraiment eu des accidents avec Janoff. Mais le truc, c'est que ça te dit pas que ça te sert à quelque chose dans le domaine de la lutte politique, par exemple, puisque pour moi, la politique, enfin, c'est vrai que quand on est militant et que même là, on essaye de faire un peu de propagande, on va dire, donc on voudrait faire changer les choses. Tu vois pas en quoi ça va faire changer les choses politiquement. Je veux dire, le fait de ne pas être ne pas être quelqu'un de totalement dépourvu de scrupules et d'empathie. Tu vois, tu te dis, puisque ça continue à se dérouler à l'échelle individuelle, je m'excuse, mais c'est vrai, quoi. Au moins, si tu fais pas de bien, tu feras pas de mal. Voilà.
0: Donc, un langage châtié pour dire un truc tout simple, en fait. L'éthique est à situer du côté de Das Ding, la chose indialectisable.
1: Ouh la vache, alors là non.
0: Intraitable, irréductible. Lisons Lacan. Je suis à la place où, d'où se vocifère que l'univers est un défaut dans la pureté du non-être. Alors, le mot défaut est important, là, c'est un petit peu comme si c'était. L'univers, c'est un petit peu le grain de sable dans l'engrenage du néant, en fait, je sais pas comment dire.
1: Et je veux dire, normalement, là aussi, ça te cloue le bec. Hein. Oui, s'il y a quelqu'un qui a quelque chose à critiquer, enfin, je veux dire, si quelqu'un n'est pas d'accord avec ça, alors, là, c'est sûr qu'il va s'entendre dire que c'est plus compliqué.
0: Oui. Donc, cette place d'où se vocifère que l'univers est un défaut dans la pureté du non-être, elle s'appelle la jouissance.
1: Ah, d'accord.
0: Voilà. Et c'est elle dont le défaut rendrait vain l'univers. Donc, si elle n'existait pas, l'univers serait vain. Voilà. Si la jouissance n'existait pas,
1: peut-être baraque.
0: La position éthique du psychanalyste est d'entendre ce qui exige et vocifère.
1: Ça, d'accord. Ça, j'ai compris. Je sais pas si ça sert à quelque chose, mais en effet, mais le fait est que tu peux te dire que, en effet, normalement, si t'en fais ton job, et non pas que tu fais ça entre copains, de s'entraider quand des gens ont envie de partager quelque chose qui est douloureux pour eux, bah, en effet, tu te dis, puisque les gens n'ont pas de gens avec qui partager ça, bah, ton job, qui nécessite aucune, et c'est pas une science, mais c'est une qualité que tu pourrais avoir, d'écouter quelqu'un qui va mal, et que c'est quelque chose ou qui est en pétard, et qui a besoin de s'exprimer, de partager, et tout, et qu'en effet, t'es là pour l'écouter. Mmh. Tu vois? Et je veux dire, j'ai lu là, je viens de lire, Le fumoir de Marius Joffré, une expérience Kafka à Sainte-Anne. C'est très très bien, soit dit en passant, je vous le conseille vivement, il est disponible à Publico. Et en effet, à un moment donné, il dit qu'il est tombé sur une psy qui, enfin, je vous dis même pas, c'est vraiment genre, j'ai trouvé une lentille dans mon plat de cailloux, tu vois, c'est un peu ça. Mais enfin, une qui lui a fait du bien, ça veut pas dire que ça a été au-delà de lui faire du bien, mais ce qui lui a fait du bien, c'est que au moins, comme il était alcoolique, elle lui a pas dit d'arrêter de boire, c'était déjà ça de pris, et elle lui a pas fait de morale, et elle l'a pas non plus pris de haut, et elle l'a écouté avec intérêt, bienveillance, et même, pourquoi pas, avec une certaine, avec de l'empathie, avec de la compréhension, il y a eu réellement un échange et tout ça. Je pense que ça ne nécessite pas de compétences particulières comme ça en nécessite pour être médecin, par exemple, ou pour être... c'est ça la confusion qu'il y a souvent avec les psychiatres. On croit que c'est une spécialité médicale, mais sauf quand c'est pour les médicaments, évidemment, où c'est un peu différent. Mais quoi qu'on puisse en penser sur le plan moral des médicaments, ça demande quand même des compétences particulières. Enfin, scientifique, si on veut. Mais ça demande seulement d'être quelqu'un de bienveillant, empathique, et puis qui fait pas chier les gens avec sa morale, quoi, tu vois. Donc, écouter quelqu'un, enfin, moi, c'est comme ça que j'interprète la phrase, et dire que oui, en théorie, c'est quand même ça que ça nécessiterait. Même si moi, je te dis, moi, ça m'est arrivé de le faire avec des copains, copines qui vivaient la même chose que moi, d'écouter ce qu'ils exprimaient par rapport à leur souffrance, quoi, tu vois. C'est pas... Mais enfin, sinon, moi, la phrase, je pense l'avoir comprise, et je serais assez d'accord que même si ça nécessite pas des compétences scientifiques, c'est ça qu'on devrait attendre de quelqu'un dont le métier serait de t'écouter. C'est de t'écouter.
0: Oui, oui. Oui. Bon.
1: Bon. Donc, admettons.
0: Alors, le psychanalyste consent dans la séance à occuper la place de ce qui vocifère dans les failles de la parole.
1: Dans les failles de la parole.
0: Oui, parce que ce qui vocifère dans la parole...
1: Oui, mais c'est les failles de la parole parce que je pense que ce qu'il a voulu dire, celui qui a écrit cette phrase, c'est que c'est un peu comme l'histoire des jeux de mots de Lacan.
0: Oui, voilà.
1: Voilà, la faille de la parole, c'est tu fais un lapsus, voilà, oui. Parce que je crois qu'il est très branché là-dessus, les lapsus. Et puis, par exemple, les jeux de mots, les anagrammes, et des choses comme ça que tu laisserais échapper, oui. Et qui, du coup, donneraient au Colombo de service des indices pour voir où se situe l'origine de ce qui te fait souffrir.
0: Pour y voir des manifestations de l'inconscient.
1: Voilà, voilà. Et donc c'est une faille de la parole qui te... Puisque l'inconscient serait structuré comme un langage. Oui, ça y est, c'est bon. Oh, purée, je suis trop forte et tout, j'arrive... Mais bientôt, je vais arriver à parler le lacanien sans accent, tu vas voir.
0: Le praticien offre ainsi chance que l'expérience analytique puisse avoir lieu. Il soutient... par sa présence, les conditions de l'expérience.
1: Ben c'est sûr que si tu parles au mur, tu veux mieux parler à une personne tout de même. C'est mieux qu'il soit là. C'est vrai qu'on fait toujours des blagues sur les psychanalystes qui disent « oui » tout en jouant au mot croisé, tu sais. Mais il y a encore plus feignant, il y a celui qui carrément se casse. Ouais, c'est mieux qu'il soit là, oui. Ouais, c'est bien vu. Tu sais, il dit des choses pertinentes, hein, faut pas croire. Oui, continue.
0: La recherche dans le champ de la psychanalyse se poursuit aujourd'hui, démontrant en quoi l'éthique du clinicien est spécialement requise. Les événements étonnants qui ont surgi ces derniers temps... Je ne sais pas de...
1: Pas du tout, je ne sais pas.
0: De quelle date ce
1: Je ne sais pas de quel événement étonnant. Il y a plein d'événements étonnants, fois. Il y a une invasion de moustiques à la Grande Motte, c'est un événement étonnant. Je ne sais pas, c'est moins étonnant. Je ne sais pas ce qu'il entend par là. Je ne sais pas, les changements climatiques, peut-être. Peut-être que la psychanalyse pourra faire quelque

0: tagé en italique, dont répondraient les instances de perception et de représentation.
1: Alors là, excuse-moi si c'est de la Covid dont il veut parler, puisque c'était une réalité partagée, on ne peut pas dire le contraire. Après, j'ai l'impression que ça fait lever le pied quand même, même aux séances de psychanalyse. Donc ça devait être embêtant d'un point de vue financier pour les psychanalystes. Mais en même temps, c'était une réalité partagée. Ouais. Mais le reste, enfin, l'éthique, là-dedans, on pourrait dire qu'en effet, mais enfin, je ne vois pas le rapport encore avec la psychanalyse, il valait mieux ne pas être du genre à t'en foutre de contaminer les autres, par exemple. Hein? Mais que la psychanalyse vient foutre là-dedans, alors là, je ne sais pas. Peut-être alors, que quand tu fais une psychanalyse, alors que tu étais quelqu'un qui s'en foutait pas mal de contaminer les autres, peut-être que du coup, grâce à la psychanalyse, tu ne veux pas faire ça. C'est peut-être ça. C'est quoi, concrètement? Tu vois, c'est toujours pareil, on se heurte, dès que tu dis « mais à quoi que ça sert ?», tu te retrouves vraiment devant une espèce de schmilblick, quoi, dont tu ne vois pas du tout ce que c'est et à quoi ça peut servir.
0: Est-ce que je
1: pour
0: sais
1: la COVID,
0: pas,
1: à quoi ça sert, c'est, la
0: c'est pas ce qu'il a voulu dire, c'est à propos des instances de perception et de représentation. Je sais pas ce que...
1: Ben, peut-être que pour la Covid, il y a des gens qui pensent que ça n'existe pas. Il y avait des gens qui disaient que ce n'était pas grave... que ça n'existait pas, qu'il suffisait
0: oui,
1: de...
0: Ah oui.
1: Non, c'est peut-être ça qu'il veut dire.
0: Ah, oui,
1: et donc, grâce à la psychanalyse, tu dis, bah, finalement, si cette épidémie existe, c'est peut-être ça.
0: De toute façon, je ne vois pas autre chose.
1: Ça te permet ça, d'accord.
0: Donc, des faits inouïs ont fragmenté les discours qui parcourent notre monde.
1: Quoi ?
0: Des faits inouïs ont fragmenté les discours qui parcourent notre monde. Donc, l'auteur fait toujours référence aux événements récents, étonnants, qui ont surgi ces derniers temps. Et elle dit « des faits inouïs ont fragmenté les discours qui parcourent notre monde ».
1: Ça veut dire que tout le monde n'était pas d'accord sur le sujet ?
0: Ah, peut-être, oui.
1: Je pense.
0: Oui. La langue du poète leur fait étrangement écho.
1: Hein ?
0: Oui, et on a quatre vers qui suivent, et qui sont un peu comme une conclusion à l'article.
1: D'accord.
0: Enfin, presque. La réalité est une corde raide. Si je glisse, je me dis, tiens, c'est intéressant. La plupart du temps, je glisse dans cette version fugitive, c'est éclair. Dans cette version fugitive, c'est éclair. Voilà.
1: Alors ça, c'est, et ça, c'est le poème.
0: Ça, c'est le poème.
1: Alors, c'est qu'est-ce que ça veut dire, ça ?
0: C'est dans Lacan, le séminaire, livre 7, l'éthique de la psychanalyse, texte établi par Miller, Paris Seuil. Bon.
1: Et ça veut dire quoi, ton avis ?
0: Je ne sais pas.
1: Ça veut dire que des fois...
0: Si je glisse, je me dis, tiens, c'est intéressant, la plupart du temps, je glisse dans cette version fugitive, c'est éclair.
1: Est-ce qu'il veut dire que des fois, il faut lâcher prise ou au contraire, qu'il ne faut pas se laisser aller ? À ton avis, comment tu vois ce qu'il a voulu dire là pour encore une fois ? Ah, purée, au quotidien, il devait être épouvantable ce mec. Non, c'est le genre, je te dis, qui devait te demander de lui passer le chlorure de sodium, qui n'était pas capable de dire peux-tu éteindre la lumière en partant, que tout était complètement incompréhensible. Non, t'as vraiment l'impression que c'est. Mais est-ce que c'est pas. Enfin, je veux dire, cette façon de troubler ces eaux pour les rendre profondes, quoi, tu vois. Parce que c'est vrai que si tu... On avait fait ça une fois dans une émission avec Laurent, c'était le journal Philosophie Magazine. Et pareil, on l'avait traduit en langage bourrin. Et je te jure que le résultat était épouvantable, parce que quand tu enlevais la forme, c'est-à-dire des plein de mots savants, beaucoup de références... Et d'ailleurs, tu sais aussi cette manie de mettre des mots aussi en langue étrangère, comme il a Das Bing ou je sais pas quoi là, tout à l'heure.
0: Ouais, ouais.
1: Comme si tu pouvais pas dire directement le mot, quoi. C'est attends, tu crois pas que je connais. Ah,
0: ça dépend.
1: Que je suis pas poli.
0: Par exemple, si on cite Freud, on peut sortir des mots en comment dire, en,
1: En langue originale.
0: Oui, voilà,
1: bon, ça peut... je vois pas l'intérêt.
0: Pour dire, attention, ne nous trompons pas.
1: Ouais, ça, mais, oui, mais non, puis c'est le truc de faire beaucoup de références. Ouais. Mais en fait, quand tu déshabillais le discours, tu te rendais compte que ce qu'il y avait dans Philosophy Magazine, c'était du niveau de rien n'est tout blanc, rien n'est tout noir, qui rit vendredi, dimanche pleut.

0: 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C'était des. Soit c'était n'importe quoi, soit c'était des banalités sans nom où tu te dis, c'est vraiment la peine de se bombarder philosophe pour sortir des platitudes pareilles, quoi, tu vois. Et là, disons que le truc, c'est que ça donne quand même un peu une impression de foutaise, si tu veux, et vraiment un peu d'arnaque quand même. Parce que faut quand même le dire, effectivement, ayant connu des gens qui se sont effectivement limite ruinés comme ça, tu vois, parce que justement ils ont cette théorie qu'il faut payer et payer cher, parce que sinon t'es pas très motivé, c'est pour toi, c'est pour ton bien à toi que tu dois payer cher. Mais si c'est de payer quelqu'un pour t'écouter, je veux dire, tu pourrais payer moins cher. Enfin, je veux dire, des gens qui seraient pas censés avoir une compétence particulière. C'est malheureux d'avoir personne à qui parler. Moi, je dois dire que j'avais avec profit, à un moment donné, quand j'avais été victime d'agression sexuelle, j'avais téléphoné à un truc qui s'appelle SOS Viol, et je suis tombée sur une jeune femme qui était très... qui d'une part était très bienveillante, et comme je me sentais coupable quand elle m'a dit, avec tous les jeux, enfin, c'est 99%, pour pas dire plus, des femmes qui se sentent coupables quand elles sont victimes d'une agression. Et donc, on a discuté comme ça, ça m'a beaucoup soulagée, et voilà, et j'ai rien payé du tout, si tu veux, et je sais pas du tout quelles étaient les études ou les lectures d'une personne qui m'a dit ça. En tout cas, elle n'en a pas fait état et j'ai pas vu en quoi elle aurait fait ça. En parlant comme ça à des copines ou quoi, je veux dire, quand elle me dit, moi aussi, ça m'est arrivé, je me suis sentie coupable, c'est, et puis d'en discuter, quoi, tu vois. Mais des fois, des gens, ils ont personne avec qui discuter. C'est des gens, et tu peux te dire que c'est pas mal qu'il y ait des gens dont le métier soit justement de pallier à cette carence, à ce manque, de se dire t'as personne pour t'écouter. Dans La femme rompue de Simone de Beauvoir, donc qui était mon livre de référence qui m'a aidé à me débarrasser et de ma mère et d'un copain toxique, pour vous dire que ça m'a beaucoup beaucoup servi. À un moment donné, elle n'était pas du tout pour la psychanalyse. Pourtant à l'époque c'était vachement la mode, mais elle avait d'autres défauts. Hein, c'est pas ça. Mais sur ce truc-là, à un moment donné, on voit la femme rompue, donc qui dit, les gens autour d'elle en ont ras-le-bol de l'entendre parler de son problème, qui est que son mari va la quitter pour une autre femme, alors que elle est toujours amoureuse de lui, mais lui non. Et elle se rend compte qu'en plus, ça fait un bail qu'il la trompe et qu'il n'est plus amoureux d'elle. Donc, elle est très malheureuse, à la surprise générale. Et donc, on l'envoie chez le psy. Parce que déjà, les gens autour d'elle en ont marre de l'entendre geindre à longueur de temps, tu vois. Donc, elle dit à un moment texto, elle dit, maintenant, tout le monde en a marre. Maintenant, j'en suis réduite à payer quelqu'un pour m'écouter. C'est tordant, je cite, vraiment. Mmh. Et effectivement, le truc, c'est que, le mec, elle abandonne assez vite parce qu'il a deux possibilités, deux propositions pour le fait qu'elle est malheureuse, quoi. C'est que, premièrement, de lui parler de sa petite enfance, bien entendu, c'est-à-dire, parlez-moi de votre père et de votre mère. Et elle lui répond, je m'en fous. Je dis pas que c'était toujours idéal, mais là, pour le moment, j'ai un problème qui est un problème, en parlant de rapport à la réalité, c'est pas un problème imaginaire ou symbolique. Elle est amoureuse d'un homme depuis, enfin c'est l'homme de sa vie, et il va la larguer. Et oui, elle est malheureuse à cause de ça. Donc elle dit, je n'ai pas envie de vous parler de mon père et de ma mère. Le truc qui me préoccupe, c'est comment je vais arriver à surmonter ce malheur, quoi. Et le mec, non, votre père, votre mère, quand vous étiez petit, et tout ça, et puis, pourquoi pas, enfin, c'est pas un lacanien, donc il lui fait pas des jeux de mots, c'est toujours ça de pris. Je sais pas s'il le prendrait bien. Mais ensuite, il lui propose l'ergothérapie. C'est-à-dire que si elle fait un travail, si elle travaille, du coup, pendant qu'elle sera occupée à travailler, elle sera pas occupée à ruminer. Mais elle dit, en fait, si, je rumine quand même. Donc, voilà. Tu veux, grosso modo, c'est un peu ça. Tu dis le rapport à la réalité. Je crois pas qu'il le voit tant que ça. Parce que si tu voyais vraiment le rapport à la réalité, tu saurais qu'il y a des problèmes qui n'ont absolument rien à voir avec tes problèmes de petite enfance, même des problèmes affectifs. et qui sont des problèmes absolument objectifs. En effet, tu te dis, une femme qui a été violée, ça peut lui faire du bien de ou agresser, ça peut lui faire du bien de parler, ça c'est sûr. Mais c'est pas quelque part, même le fait d'aller chercher dans ta petite enfance, c'est comme si c'était ta faute justement. Enfin, comme si c'est pas tu prends ça mal parce que t'as eu un traumatisme dans ton enfance. Or c'est objectivement traumatisant et c'est ça va pas t'aider spécialement. Enfin, c'est pas comme si, enfin, le fait de te dire maintenant youpla boum, essaye de te reconstruire autrement, etc. C'est quelque chose que soit tu peux, quelqu'un qui peut t'aider à passer ce cap en parlant avec toi, en te soutenant, c'est une chose. Mais aller chercher ta petite enfance, je vois pas l'intérêt, franchement. Enfin, je sais pas ce que t'en penses.
1: Ouais, ouais, ouais. C'est pas forcément pertinent à tous les coups, quoi. Alors, donc là, on a entendu Lacan, Miller, et le petit poème, un petit extrait de Solers.
0: Ah, c'était Solers, ouais. Ah, lui aussi, il a pas la réputation de que ça se lit pas comme... comme le dernier Marie-Claire non plus. C'est pas évident hein, quand même de lire Solers. Enfin, mais j'ai l'impression qu'ils aiment bien. Quand on y comprend que je dis, c'est malgré tout, je sais pas comment tu le ressens, mais j'ai quand même le sentiment qu'il y a une volonté de créer une distance, et une distance sociale aussi.
1: Ah, mais là, en plus, c'est un peu le gratin, quoi. Enfin, je veux dire, c'est...
0: Oui, j'ai pas l'impression que... C'est... De toute façon, on en avait déjà parlé, il n'y a pas beaucoup de psychanalystes qui sont issus de la classe ouvrière. On va projeter les Lascars du LEP électronique, qui étaient d'une lucidité sur leur situation sociale qui est encore totalement d'actualité, au point qu'on réactualise encore les tracts des lycéens du technique en 86, tu vois. Mais je vois pas en quoi la psychanalyste les aura aidés à résoudre leurs problèmes, qui étaient qu'ils étaient voués à l'usine, mais qu'ils voulaient pas y aller, tu vois. Je crois pas que c'est un problème de petite enfance, mais surtout, enfin, je veux dire, ils sont les tracts ou le film, le documentaire qu'on va projeter, franchement, c'est à la portée de n'importe qui, c'est fracassant, c'est très lucide, et c'est la bouche du cheval, c'est quelque chose qu'ils ont vécu, mais on imagine voir débouler des gens comme ça, comme les Lacaniens, comme Lacan lui-même, comme Solaire, c'est tout, et d'essayer de leur expliquer la vie. Ça donne quand même une impression de volonté quand même d'avoir un certain pouvoir,
1: oui,
0: sur eux. Non, comment tu le ressens, ce rapport qu'ils établissent avec les gens qui n'ont pas leur vocabulaire déjà?
1: Ah oui, oui, ben, y a l'idée d'un caractère universel de la psychanalyse qui fait que, voilà, une
0: sorte de... Ah oui, ça pourrait s'appliquer à tout. Oui. Tu veux pas aller à l'usine? Comment ça se passait avec ton père et ta mère?
1: Et d'ailleurs, oui, c'est peut-être ce qu'on peut souligner aussi par rapport à la psychanalyse, c'est qu'elle a tendance à tout pathologiser, voilà. En fait, à pathologiser tous les comportements.
0: Bah, c'est leur boulot, ouais. Ils n'auraient plus de travail. Écoute, franchement, si les gens je sais pas, c'est ça leur boulot, effectivement. C'est pas de résoudre le problème des Lascars. Puis-je faire l'annonce, puisque c'est le dimanche 17?
1: Donc oui, les Lascars, oui. Allons-y.
0: Tu sais, peut-être que c'est la référence ultime du groupe Libertaire du Vry. On a dû projeter le film au moins 7 fois. Au moins. Et effectivement, c'est vraiment notre plus grande référence, quoi, on va dire. Donc c'était des jeunes en 86 qui ont dû subir du mépris de classe de la part des étudiants qui étaient en lutte à l'époque, et qui en plus s'étaient rendu compte en participant au mouvement de l'époque que bah, c'est un truc très pratique, hein, t'as pas besoin de connaître Lacan pour le comprendre. L'objet, c'était la sélection à l'entrée de l'université, alors que eux, étant dans le technique, ont été sélectionnés à la sortie de la troisième, donc du collège. Donc ils essayaient d'expliquer aux étudiants qu'ils pouvaient pas être concernés par ça, et aussi qu'en réfléchissant, ils s'étaient dit qu'ils voulaient pas non plus se battre pour faire partie de l'élite, qu'ils contestaient les inégalités sociales. Et donc c'est pour ça que l'intitulé du débat qu'on va faire, c'est « Contre la mixité sociale », entre guillemets, « Contre l'égalité des chances », entre guillemets, « Pour l'égalité sociale ». Parce que c'est ce qu'ils prenaient, eux. C'était des ados, hein. Et donc, voilà, donc c'est le documentaire est vraiment génial. Et en plus, on a envie, enfin... enfin pour moi, hein, évidemment, j'ai vu des réactions de bourgeois qui par hasard avaient vu ce film, ils les aimaient pas du tout, tu vois, évidemment. Mais au départ, ils n'étaient pas contre les étudiants, hein, c'est venu des étudiants, c'est pas le contraire. Mais donc c'est le dimanche 17, donc ça s'appelle le documentaire, un documentaire très do it yourself, évidemment, s'appelle donc Les Lascars du LEP électronique. C'est le dimanche 17 mai à Publico. Donc 145 rue Amelot, métro République Oberkampf, Fille du Calvaire. L'entrée est libre, évidemment. La projection sera suivie d'une discussion. On fait jamais de conférence, hein, de toute façon. Donc ce sera une discussion sur ce qu'on en a pensé. Et c'est l'accueil à partir de 15h et la projection aura lieu à environ 16h, on va dire. Hein. Et donc pour ceux qui nous demandent à chaque fois, parce qu'ils ont été séduits par les ils sont cinq lycéens. Donc du technique, eh bien, on ne sait pas du tout ce qu'ils ont pu devenir. Et on ne savait même pas leur prénom, donc il n'y a aucun moyen de les retrouver. Voilà.
1: D'accord. Eh bien, voilà, on va terminer l'émission comme ça. On va poursuivre peut-être dans la semaine prochaine ou la suivante sur le thème psychanalyse et politique. Avec d'autres articles et peut-être aussi on va évoquer un autre auteur qui tente de faire un rapprochement entre psychanalyse et politique, c'est Cornelius Castoriadis.
0: Et puis, il y aura aussi, parce que je vais t'en passer deux exemplaires, mais il y a même eu, le mec qui faisait ça a même fait un bouquin, pour revenir sur un aspect particulier, c'était la défense de la pédophilie, c'était un journal qui justement se proposait, c'était des Reichiens, et qui se proposait d'allier psychanalyse et politique, et qui s'appelait Sexpol. C'est de la daube, une horreur. Vous allez voir ça.
1: À suivre donc, et ainsi se termine l'entonnoir. Au revoir.

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0: Allez, Radio Libertaire 89.4 FM en Ile-de-France, bonjour et bienvenue dans l'émission Médias et Antifascisme. Donc nous sommes à l'antenne tous les deuxièmes vendredis du mois à 11h30, donc sur Radio Libertaire 89.4 FM en Ile-de-France, sur internet sur radio-libertaire.org et sur anarchiste.info/radio/libertaire. Donc vous pouvez nous écrire à l'adresse mail mediaset-antifascisme@protonmail.com via nos comptes Facebook et Blue Sky Médias et Antifascisme -6 Radio Libertaire 89.4 FM en IDF, via également notre 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Donc, pour rappel, notre programme entend dénoncer la droitisation, voire l'extrême droitisation des médias, ainsi que la diffusion d'idées réactionnaires sur les chaînes de télévision, stations de radio, sites internet et journaux papier. Et alors aujourd'hui, nous diffusons un entretien réalisé avec Laurent Mauduit, cofondateur du site Mediapart. Alors on a enregistré cet échange avec l'émission « Pas de quartier » que vous retrouvez un mardi sur deux sur Radio Libertaire à 18h. Et donc on recevait Laurent Mauduit pour la sortie de son nouveau livre intitulé « Collaboration, enquête sur l'extrême droite et les milieux d'affaires » sorti en septembre dernier aux éditions La Découverte. Et donc nous avons évoqué avec lui l'actuelle fascisation du patronat français qui de plus en plus s'oriente vers l'extrême droite. Alors il s'oriente par exemple vers le Rassemblement National, l'Union des droites pour la République d'Éric Ciotti, ou encore vers le parti Reconquête d'Éric Zemmour. Et nous, de notre côté, on relève en fait deux passages particulièrement intéressants donc dans le livre de Laurent Mauduit, qui méritent selon nous d'être commentés en détail. Et avant ça, donc, on va passer l'entretien que nous avons enregistré avec Laurent Mauduit donc, et l'équipe de l'émission Pas de quartier. Alors on se retrouve tout de suite après pour commenter cet entretien et apporter quelques éléments d'analyse qui nous semblent importants à partager. Excellente écoute de l'entretien réalisé donc avec Laurent Mauduit sur Radio Libertaire. Vous êtes bien dans l'émission Médias et Antifascisme sur donc le 89.4 FM en Ile-de-France ou également sur internet sur radio-libertaire.org et anarchiste.info/radio/libertaire. Excellente écoute à toutes et tous.
1: Chers auditeurs de Radio Libertaire, deux émissions aujourd'hui pour le prix d'une, si je puis me permettre, Médias et Antifascisme et Pas de quartier, reçoivent un journaliste remarquable et remarqué, mais pas des radios publiques, Laurent Mauduit. Laurent, bonjour.
2: Bonjour.
1: Nous vous recevons pour votre opus sorti le 11 septembre dernier, collaboration avec un S, enquête sur l'extrême droite et les milieux d'affaires, chez La Découverte, dans les cahiers libres. Donc, Laurent, nous allons lire un extrait de la présentation du livre, qui accompagnait le livre en service presse, pour mettre les auditeurs dans le bain. Cet extrait, c'est celui-ci. Laurent Mauduit lève le voile sur les complicités qui discrètes hier encore, sont aujourd'hui de plus en plus assumées. Rencontres en coulisses, alliances d'intérêts, fascination pour le capitalisme autoritaire et libertaire, libertarien promu par Trump, Musk ou Milley. L'auteur décrypte entre cette dynamique inquiétante où les milieux d'affaires trouvent dans l'extrême droite une opportunité pour imposer leur agenda. Si les positions de Bernard Arnault, Charles Bergbédé, Vincent Bolloré ou Pierre-Édouard Sterrin sont désormais publics, nombre d'autres patrons plus discrets, mus par les intérêts purement mercantiles, leur emboîtent le pas et participent aujourd'hui activement à la montée d'un projet politique raciste et liberticide. On est dedans. Laurent, tu es cofondateur de Mediapart, entre autres, et tu as, le 16 janvier dernier, en une de Mediapart, lancé un appel, un parti pris, c'est cela, pour démanteler Bolloré.
2: Le groupe, le conglomérat groupe, Bolloré.
1: Le conglomérat Bolloré.
2: À la personne de Bolloré, je ne souhaite oui. rien. Conglomérat.
1: Oui, moi non plus.
2: Oui. Pourquoi l'achever? Pourquoi oui. l'achever? Alors là, on est au cœur de l'histoire.
1: Voilà.
2: C'est que... d'abord, il faut dire un mot de ce qu'est le conglomérat Bolloré. Hein, parce que pendant des années, en France, on a vécu l'abandon de ce qu'était la promesse du Conseil national de la résistance. Hein, vous vous souvenez, le CNR, dans son programme, qui s'appelait joliment « Les jours heureux », l'ambition, c'était, citation historique, « rétablir la liberté de la presse, son honneur et son indépendance vis-à-vis des puissances financières ». C'était ça le projet, du point de vue, pour la presse, des résistants. Hein. Et la libération, le gouvernement de l'époque, tripartite, met en œuvre, avec des lois très importantes, hein, pour garantir l'indépendance de la presse. Hein, et tout ça est justifié. Beaucoup d'intellectuels le disent, c'est ça qu'il faut faire, Albert Camus. Hein, il vaut mieux une presse pauvre et libre qu'une presse riche et asservie. Voilà, bon. C'était la très belle ambition. Or, on a vécu une époque, d'abord, progressivement, où cette promesse a été piétinée. En clair, l'indépendance de la presse a été bafouée et une poignée de milliardaires, une dizaine, ont racheté les journaux, notamment les journaux indépendants. Donc vous connaissez l'histoire sinistre, Le Monde, Libération, etc., etc. Dans le prolongement de cette histoire, à partir de 2016, apparaît un nouvel acteur qui est Vincent Bolloré. Vincent Bolloré qui construit un groupe de médias grâce à la prise de contrôle de Vivendi qui lui donne le contrôle de Canal, de deux filiales médias, Canal et iTélé. iTélé qui va transformer en CNews. On manque de vigilance à l'époque. Pardon, je suis long,
1: Je
2: sais qu'ici on peut documenter ce que l'on dit.
1: Tout à fait.
2: On manque de vigilance parce qu'en 2015, quand il prend possession de iTélé, qui va ensuite transformer en CNews, il nomme comme directeur de la rédaction un jeune homme qui n'a pas d'expérience dans la presse, mais qui a un nom qui dit quelque chose à ceux qui ont de la mémoire. Guillaume Zeller. Zeller, petit-fils d'André Zeller, le général, l'un des quatre généraux putschistes de la guerre d'Algérie. Vous me direz, le petit-fils n'est pas responsable de ce qu'avait fait le grand-père. Sauf que si le petit-fils revendique le legs du grand-père, et non seulement il le revendique, mais lui-même écrit... notamment sur le site de Bernard Ménard, Boulevard Voltaire, donc site d'extrême droite. Il écrit notamment un billet de blog pour la réhabilitation de Paul Ossarès, le général qui a promu la torture en Algérie. Donc voilà, c'est quand même un signe fort. Hein. Les jeunes journalistes de iTélé font grève à cause de cette nomination et à cause de Morandini, qui est déjà connu pour les activités absolument choquantes, hein, de corruption de mineurs, vous savez... Maintenant, sa condamnation est...
1: Et définitive.
2: Définitive, voilà. Donc, il y a ça. Ensuite, il y a l'émergence, pour la première fois en France, depuis les années 30, d'une presse fasciste, de grands médias fascistes. Hein, il faut dire les choses, les qualifier, pas seulement autoritaires, fascistes. Hein, toute la trame de CNews, vous les écoutez, c'est... en fait, c'est la mise en musique quotidiennement sur l'antenne de CNews... de la thématique raciste et xénophobe du grand remplacement.
1: Oui.
2: On est submergé par les Arabes, par ceci, par cela, la haine de l'autre, la haine de l'étranger. Bon, voilà, c'est ça. Bon. Alors non seulement, donc c'est sans précédent depuis le rachat par le parfumeur fasciste François Coty en 1922 du Figaro. Sans précédent. C'est la première fois qu'on vit ça. L'instrumentalisation d'un média pour promouvoir des thématiques opposées à la démocratie. Hein, au vivre ensemble, bon. Mais Bolloré, c'est pas seulement CNews. Il va ensuite prendre possession d'autres médias. Il va faire l'OPA sur Lagardère et donc prendre le contrôle d'Europe 1, du Journal du Dimanche. Enfin, vous connaissez la saga.
1: Oui.
2: Mais la singularité de Bolloré, et donc là je viens, pardon, je suis long, mais à ma réponse.
1: Prenez votre temps, Bolloré.
2: La question, c'est que, autrefois, la gauche dénoncer, je sais pas, un Robert Hersant qui rachetait des journaux les uns après les autres, hein, le papivore.
1: Mmh. Mmh.
2: Là, c'est pas, il rachète pas des médias, c'est un conglomérat. Il y a des multiples activités. Il contrôle Vivendi, le géant mondial de la communication et du divertissement. Il contrôle Havas, l'un des géants mondiaux de la publicité. Il contrôle un institut de sondage. Il contrôle en association avec d'autres milliardaires, dont Bernard Arnault, la plus vieille école de journalisme, l'école supérieure de journalisme, pour endoctriner des jeunes dont on a du mal à les qualifier de journalistes pour défendre ces thématiques à la CNews, voilà. Et il contrôle aussi, achète. Donc il y a plein de conflits d'intérêts. Est-ce qu'il est normal qu'un milliardaire qui contrôle un géant de la publicité, qui finance d'autres journaux, puisse lui-même avoir des médias? Il y a un conflit d'intérêts majeur. La loi devrait l'interdire. Est-ce qu'il est normal qu'un même milliardaire ait cette position de force dans les médias pour faire campagne pour le Rassemblement National et en même temps contrôle l'un des géants mondiaux de l'édition qui est Hachette, hein, il contrôle notamment 50% de l'édition scolaire en France. On ne peut pas à la fois peser sur l'information et peser sur l'opinion dont le livre est un vecteur. Bon. Donc voilà, j'ai dit dans ce parti pris sur Mediapart, ce qui moi me semble une idée de bon sens. Depuis 1986, il n'y a pas eu de grande loi d'anti-concentration dans les médias et dans l'édition. Il y a juste eu des petits amendements à la loi de 86, qui était déjà une loi de déréglementation de la droite par rapport à ce que la gauche avait fait en 1984. Et dis donc, bah, il faudrait, pour la première fois, poser la question du démantèlement du groupe, qui est une loi anti-concentration, et que cette loi anti-concentration s'applique aux nouveaux médias qui voudraient faire ça. Non, bah, c'est pas possible. Mais à l'actuel groupe, à l'actuel conglomérat, ben, il faut le mettre en conformité avec ce que serait cette loi et donc le démanteler. Et en France, il y a une sorte... Les idées de la droite libérale, sans parler de l'extrême droite, ont tellement progressé que... Ah, démantèlement, quelle audace, alors qu'aux États-Unis, des démocrates modérés ont depuis 10 ans lancé le débat du démantèlement de Google. Ben, je trouve que ce serait normal qu'on ait un débat à peu près symétrique en France sur quelqu'un qui pèse aussi fortement sur le débat d'idées et sur l'information.
1: Sans compter qu'aux États-Unis, ils ont démantelé en 84 ATT.
2: Et ben voilà, aux États-Unis, c'est ce que j'insiste dans cet article de Mediapart sur cette idée, c'est pas une idée de gauche le démantèlement, c'est même
1: une idée de droite.
2: Une idée de droite. Je veux dire, c'est comme les gens pensent que même la nationalisation. Dans les mémoires collectives, c'est une idée de gauche. Non, à l'origine, la nationalisation n'est pas une idée de gauche. Ce sont les libéraux à la fin du 19e qui disent, ben voilà, quand on est dans une situation de monopole, l'État prend la main parce que ça interdit le libre marché. Donc, prend la main provisoirement. Hein. Pour moi, c'est... Donc, je ne défends pas des idées libérales en économie. Je dis que c'est peut-être l'application d'un principe libéral au sens politique du terme. Une telle concentration nuit au pluralisme qui est l'un des fondements de la démocratie. La défense de la pluralité des opinions, le respect de l'expression de l'autre. Hein, voilà. Donc je dis que dans un pays où tellement de gens se sont, notamment dans les milieux patronaux, revendiqués du libéralisme, ben pourquoi ne sont-ils pas aussi libéraux en politique? Pourquoi est-ce qu'ils n'appliquent pas une mesure de démantèlement quand quelqu'un a un conglomérat qui pèse aussi lourdement? Parce que, observez bien, c'est ce groupe, Bolloré, avec notamment CNews, plus dans la galaxie Hachette, cette maison d'édition Fayard, qui donne la parole uniquement
1: à l'extrême droite.
2: Ce qui est terrible, c'est que c'est eux qui tiennent l'agenda du débat public. Alors ça, on pourra tout à l'heure parler de l'audiovisuel public, mais
3: tout à fait.
2: C'est eux qui décident du débat qu'on doit mener, toujours sur les thématiques le plus souvent violemment antidémocratiques, et tout le monde s'aligne. Bon, et donc, je trouve que ça devrait d'autant plus inciter à remettre ce groupe dans une position qui soit plus conforme aux règles de la démocratie.
1: Alors, Laurent, tu expliques dans ton livre que c'est une enquête non autorisée. Pourquoi ?
2: Bah,
1: on va y revenir.
2: Parce que quand... Moi, ça fait 30 ans, 40 ans que j'arpente les arcanes un peu obscures du capitalisme parisien. Donc, avant Mediapart, j'ai été rédacteur en chef des pages d'entreprise du Monde. Donc, il y a pas mal de grands patrons qui me connaissent.
1: Te connaissent.
2: Ouais, tous me connaissent. Pas tous, avec une frange, une sympathie débordante. Donc, voilà. En même temps, j'ai fait mon métier. Je pense qu'on l'a bien fait dans les années où j'étais au Monde, avec ma consoeur Martine Orange, qui a quitté le Monde avec nous et qui est venue dans l'aventure Mediapart. Voilà. Donc, mais c'est surtout le sujet qui les a effrayés, parce que on est, c'est le cœur de de l'enquête que j'ai voulu faire. On est dans un moment de bascule, où la jonction entre les milieux d'affaires et l'extrême droite est en train de s'opérer. Alors au début, ça s'est fait de manière discrète. Il y a eu des rencontres secrètes. Et maintenant, on voit bien dans le climat du moment, c'est de plus en plus désinhibé. C'est ce que je raconte dans le livre. Donc au début... Quand je commence à enquêter, moi j'ai une alerte. La première alerte, c'est... c'est la position du patronat au moment des législatives de 2024, ou pour la première fois depuis 2002, qui ne font pas jouer le barrage républicain. Et puis même, ils font entendre une petite musique beaucoup plus grave, c'est surtout
1: pas le nouveau Front
2: populaire. Pas la gauche. Voilà, plutôt Hitler que le Front populaire. Vous connaissez le... l'adage, voilà. Ouais. Et donc, quand je commence à enquêter, c'est vrai que les connexions sont encore discrètes. Voilà, on sait qu'il y a un patron, un ancien grand patron, Proglio, ancien patron de EDF et de Veolia, qui, quelques mois avant, a déjeuné en public avec Marine Le Pen dans un grand restaurant chic. Chez Laurent, qui adore tous les grands patrons. Mais les autres ne le disent pas. Il y a juste, donc, Proglio, lui... quand je le rencontre, et je le mets dans le livre, je dis, mais c'est une balle d'hypocrite, parce qu'ils ont tous fait comme moi. Mais en cachette. Tous les grands patrons du CAC 40 ont rencontré secrètement. Et donc, mais au début, quand je fais le début de mon enquête, c'est encore... On est au début de cette jonction qui est en train de s'opérer. Donc, la plupart ne veulent pas me rencontrer. Voilà. Maintenant... beaucoup ont tombé le masque. Donc oui. C'est refaire l'enquête que j'ai faite et serait plus simple. Et vous observez que dans les médias, maintenant, il y a des révélations complémentaires qui arrivent. Vous découvrez que Antoine Arnault, le fils de Bernard, qui ne fait évidemment rien sans l'autorisation du papa, est devenu un ami proche de Jordan Bardella, qui se parle très souvent. Mais ça, je pourrais ensuite, on pourra en parler tout à l'heure. Vous vous rendez compte, en fait, qu'après une phase de connexion secrète, confidentielle, voilà, on est rentré dans un monde de porosité entre les milieux d'affaires et l'extrême droite. J'en donne beaucoup d'indications dans le livre. Et en fait, l'importance de cela, c'est que... je dis bien qu'il y a beaucoup de responsables à la montée de l'extrême droite. Il y a la droite républicaine qui a cessé de l'être et qui a basculé du côté, qui a été pioché des mesures dans le programme de l'extrême droite. Il y a la gauche, et notamment la gauche socialiste, qui a mené, quand elle était au pouvoir, 30 ans ou 40 ans de politique d'austérité, qui a créé de l'exacerbation, de la colère dans ses rangs. Il y a la presse qui a joué un rôle absolument détestable. Et il y a le patronat. Donc, patronat, c'est un responsable parmi d'autres. Mais pourquoi est-ce que le patronat, c'est si important ?
1: Vous le dites bien, cher Laurent, mais... le patronat est le marchepied le plus efficace de l'extrême droite qui, sans cela, n'aurait pas l'ombre d'une chance.
2: Ouais.
1: Page 22.
2: Ouais, oui, oui, oui, mais parfois, les plus jeunes n'ont pas forcément la mémoire des choses. Et en plus, l'enseignement ne permet pas toujours de le pointer, mais si vous regardez l'histoire du siècle ou du siècle et demi qui vient de s'écouler, l'extrême droite n'est jamais arrivée au pouvoir sans l'appui, le financement des milieux financiers. Mmh. Donc le premier exemple spectaculaire, c'est l'Italie, 1922. Les milieux d'affaires basculent du côté de Mussolini dès 1915-1916, donc longtemps avant. Il y a évidemment le cas le plus caricatural, le plus spectaculaire, qui est l'Allemagne. Hein. Je rappelle le livre qui a été le prix Goncourt 2017 d'Éric Vuillard, L'ordre du jour, qui commence par cette scène ahurissante, donc février 1933, où Göring, le nazi, le plus proche collaborateur de Hitler, qui est le président du Reichstag, depuis quelques mois, convoque tous les grands patrons. Et donc, il y a tout le monde, il y a Thyssen, il y a Krupp, il y a... Bon, voilà. Hitler passe pendant la réunion, puis à la fin, c'est vous sortez le carnet de chèques. Mm-hmm. Bon. Donc l'Allemagne était un autre exemple. Et puis, plus récemment, il y a le Chili, hein, Chili Pinochet, ou aussi les milieux d'affaires. Bon. Et donc, c'est pour ça que j'y insiste. C'est attention, si la jonction est bel et bien en train de s'établir, ça veut dire que l'extrême droite qui est aux portes au pouvoir depuis
3: 10 ans,
2: plus de 10 ans, depuis 2002, il y a le danger pèse à chaque présidentielle. Ben là, cette fois-ci, c'est peut-être on vit sans doute une bascule historique. Donc ouais. Attention, si on peut l'éviter, c'est vraiment la dernière chance. Il faut mettre
1: le paquet.
3: Ouais, il y a un double mouvement en fait entre le patronat et les médias. Ça veut dire que plus les médias rendre possible l'expression de l'abandon démocratique, plus le patronat peut le financer, est acceptable. Enfin, ça rend acceptable de le financer.
2: Oui, bah, y a un jeu de rôle qui est assez complexe.
3: Cet écosystème.
2: Parce qu'il y a d'une part le débat public qui est pourri par les médias d'extrême droite, pourri par les médias qui ne sont pas d'extrême droite, mais qui, par lâcheté ou par complicité, reprennent les mêmes thématiques.
3: Porosité.
2: Le système de porosité, hein, je vous l'ai dit, l'extrême droite dicte l'agenda du débat public et plein de médias s'alignent. Voilà, donc c'est. Et puis en même temps, le Rassemblement national, il faut le dire, est assez malin parce que si vous prenez 2022, les patrons, leur première carte, c'était pas l'extrême droite. Hein, si vous faites le film récent, 2017, les très grands patrons, ceux du CAC 40, ils sont pour la droite républicaine la plus violente, la plus radicale, donc ils sont leur champion, c'est François Fillon. Après le naufrage calamiteux pendant sa campagne de Fillon.
1: Grâce à Pénélope.
2: Voilà, grâce à Pénélope. Il se réaligne et il découvre. Il s'amourage de Macron. Hein, et puis, mais Macron, il y aura le divorce radical. On a la dissolution. Ils se disent, mais ce type est devenu fou. Il ne pense qu'à lui. Il est habité par lui-même. Il bouge toutes les perspectives. Et donc, du coup. Il y a des patrons d'extrême droite, Bolloré, Sterrin, quelques autres. Et sinon, le Grand Marais se dit, ben, il faut se préparer maintenant à un possible gouvernement d'extrême droite. Donc, certains avec entrain, d'autres entraînant des pieds. Mais ce qui les soude tous, c'est attention, on ne veut plus jamais la gauche. Voilà, donc... pourquoi je disais que le RN a été malin, c'est que du coup, il a compris... qu'effectivement, il ne prendra pas le pouvoir sans l'appui des milieux financiers. Mmh. Et donc, 2022, le RN est encore ce que le patronat, le grand patronat n'aime pas trop.
1: Les ploucs.
2: Ce sont des ploucs socialement, ce n'est pas les mêmes milieux qu'eux.
3: C'est les white trash un peu, c'est ça.
2: Et puis, ils sont étatistes, souverainistes, nationalistes. Et le patron n'aime pas trop ça. Ce qu'ils aiment, c'est,
3: libéraux.
2: Dans leur jargon, c'est pro-business et pro-Europe. Et si vous observez bien, depuis 2022, le RN, je pense qu'ils n'ont pas changé de conviction, mais en apparence, ils ont donné plein de gages au patron. Nous sommes de votre côté. Et après la rédaction de mon livre, après sa sortie, il y a eu le gage final. Hein, ils ont vraiment tombé le masque. Ça a été au moment du débat sur la taxe Zucman.
1: Où ils ont voté contre.
2: Oui. Où le RN vote contre. Et, Il faut bien dire les choses. La taxe Zucman, c'est quoi ?
1: 2 malheureux pour cent.
2: C'est un petit impôt sur une petite fraction d'ultra-riches.
1: C'est 178.
2: Dont on sait maintenant que plusieurs milliers d'entre eux ne paient zéro impôt.
1: Oui.
2: Donc c'est du réformisme bon temps, c'est pas révolutionnaire. Il faut quand même se souvenir que le taux marginal de l'impôt sur le revenu aux États-Unis des années 30 au début des années 80, c'était
1: 50%.
2: Non, c'est monté jusqu'à 92% pour les plus riches. Au pays du libéralisme. Donc, c'est, par comparaison, la taxe Zucman, c'est une mini-réforme.
3: Nous, c'était 50%, je crois.
1: Et nous, c'était 50%.
2: Nous, oui, ça a été le taux marginal à l'époque, au début du premier septennat de Mitterrand. Donc, c'est juste pour relativiser. C'était pas c'était pas la révolution, Zucman. C'est du réformisme classique. Bon. Et regardez avec quelle...
1: Virulence.
2: Haine.
1: Zucman, il a vraiment porté le chapeau dans cette affaire.
2: Et comment Bernard Arnault l'a traité, avec la morgue, la condescendance, ce pseudo-universitaire. Le pseudo-universitaire, il est juste prof à Princeton et à l'École Normale Supérieure, c'est-à-dire dans les deux pôles d'excellence en économie aux États-Unis et en France.
1: Mais oui.
2: Bon, ça dit bien de l'ère trumpiste de l'époque, la détestation que les plus grands patrons français ont pour la moindre idée, un peu de redistribution.
3: Très, très rapidement, dans l'article de Mediapart qui est sorti sur l'ESJ, le board qui a racheté Saadé et Arnault disent directement qu'ils veulent des journalistes qui soient pro-business et pro-Europe. Et donc, comme vous avez dit, cette adaptation... se fait de plus en plus concrète et se base sur des futurs cadres formés. Et dans le même temps, pour revenir à ce que vous disiez, parce qu'en vrai marxiste, j'ai l'impression, vous faites une chronologie du capitalisme très récemment, donc un capitalisme social-libéral, puis qui passe au néolibéralisme, et à cause de la crise, il faut des nouveaux marchés, de plus en plus de prédation et un capitalisme libertarien.
2: Ouais. Alors donc, ça, c'est très important.
3: Il y a cette idée-là aussi... Ouais. Dans ces deux pôles, ça veut dire que les patrons ont besoin de détruire absolument l'état social et tout empêchement au capital pour continuer à prédater.
2: Ça, c'est très important. C'est vrai que j'ai essayé, dans le livre, de suivre deux fils. Un, les connexions, les nouvelles connexions entre les grands patrons et l'extrême droite, et deux... la façon dont l'évolution du capitalisme mondial, et notamment la forme qu'il a pris en Argentine, au Brésil et ensuite aux États-Unis, donc le capitalisme libertarien, peut-être faudra-t-il définir ce mot tout à l'heure, a accéléré les choses. Et donc, en clair, en résumé, mon sentiment, c'est que là encore, on a manqué de vigilance, parce qu'on connaît bien les deux premières étapes du capitalisme d'Europe continentale. Il y a d'abord eu le capitalisme des Trente Glorieuses. Hein. C'est une époque un peu d'équilibre entre le capital et le travail. Hein. Selon les rapports de force, selon les moments, c'est le capital qui est à l'offensive et qui est gagnant. Et à d'autres moments, il peut y avoir des acquis sociaux qui sont arrachés.
1: Vous vous souvenez, comme dirait Bergeron, il y a du grain à moudre.
2: Il y a du grain à moudre, voilà, c'est les Trente Glorieuses. Un ouvrier peut encore avoir l'espoir que son fils ou ses enfants aura un avenir meilleur que le sien. Pas toujours, mais voilà. Bon. Le capitalisme néolibéral qui submerge l'Europe continentale, dont la France et l'Allemagne, à partir du milieu des années 80, et ça se fait via les privatisations, engage une période de déréglementation radicale.
1: Reagan et Thatcher.
2: Voilà.
1: Sont les têtes de gondole.
2: Voilà, et donc vous connaissez ces déréglementations fiscales, monétaires, boursières, et des réglementations sociales aussi, très fortement, avec l'explosion du travail précaire, Renault, un groupe nationalisé dont un emploi sur deux est en intérim. Enfin bon, voilà, vous connaissez les ravages de ce capitalisme néolibéral, mais il rentre en crise, et c'est pour ça que je disais on a peut-être manqué de vigilance au moment de la crise financière de 2008-2010. Et à ce moment-là, à cette période-là, il y a beaucoup d'hommes d'affaires, notamment californiens, parce que c'est le cœur du capitalisme américain, numérique, hein, les grands oligopoles, les GAFAM, se disent qu'à ce moment-là, cette forme de capitalisme, aussi déréglementée soit-il, ne permet pas une accumulation suffisante du capital et une accumulation suffisante de profits. Et il rêve d'une accélération beaucoup plus violente de la déréglementation et d'un capitalisme sans règles. Quelques exemples. Pourquoi faudrait-il qu'on nargue contre moi des règles environnementales pour que je ne fasse pas de fracturation hydraulique, même si ça abîme beaucoup l'environnement, si je sais que je peux gagner plein d'argent en captant ainsi du gaz de schiste? Pourquoi est-ce qu'on va m'objecter le fait que la souveraineté monétaire est l'un des instruments de souveraineté majeurs des États, contrôler la monnaie, si avec des crypto-monnaies, je peux gagner plein d'argent? Donc voilà, d'un seul coup, certains se disent, il y a des gisements d'argent, de profit qu'on n'a pas été chercher. Donc, plus de règles. Donc, alors, et c'est ça le libertarianisme.
3: Extraire à tout prix.
2: Extraire à tout prix, c'est ce que vous disiez, accélérer les opérations de prédation sur tous les biens publics. Et il faut bien comprendre la conséquence que ça a, c'est que nous, dans la conception que nous avons de la liberté, vous prenez la liberté de la presse, il y a le principe, il faut que la presse soit libre. Prenez par exemple la grande loi sur la liberté de la presse en France, qui est la loi de 1881. L'article 1, c'est l'édition et la librairie sont libres, c'est le principe fondateur. Et ensuite, les articles suivants édictent les limites de cette liberté. Et donc les sanctions, par exemple, en cas de racisme, d'antisémitisme, d'injure, de parjure, la loi considère qu'il faut protéger la liberté en sanctionnant les abus de cette liberté. Là, le libertarianisme, c'est plus de règles du tout. Pas de règles. Et donc ça prend des formes d'anarcho-capitalisme, de capitalisme de la jungle. C'est ça dont il rêve. Donc c'est une nouvelle forme de fascisme. Et donc il faut bien le mesurer. Et on commence à le mesurer maintenant. Le trumpisme est un fascisme. Regardez...
1: Peter Thiel, par exemple.
2: Peter Thiel. Alors pourquoi Peter Thiel? Qui est Peter Thiel et quel rôle joue-t-il? Peter Thiel, c'est le fondateur de PayPal, le moyen de paiement électronique.
1: Qui n'acceptait ni les Noirs ni les femmes au début de cette société.
2: Oui.
1: Il a fallu batailler contre cela.
2: Oui, et donc il avait un co-investisseur qui était Elon Musk. Elon Musk, c'est l'homme du salut nazi le jour de l'investiture de Trump. Voilà. Tous les deux, il faut le dire, Mariama, c'est en écho à ce que vous venez de dire, c'est que tous les deux sont... originaire de l'Afrique du Sud du temps de l'apartheid.
1: Tout à fait. Et ils ne sont pas les seuls. Il y en a quatre en tout.
2: Il y en a quatre.
1: Il y a Relief Bhutta,
2: oui.
1: le petit-fils du fondateur, d'un des fondateurs de l'apartheid.
2: Oui.
1: Et il y a David Sacks.
2: Voilà.
1: David Sacks, l'empereur des crypto-monnaies.
2: Alors pourquoi est-ce que je dis qu'on a manqué de vigilance? C'est que 2008-2010, au moment de la crise financière, au moment où il y a ce bouillonnement intellectuel, est-ce qu'il faut pas avancer vers une nouvelle forme de capitalisme, Peter Thiel, qui est le théoricien de la bande,
1: voilà,
2: écrit « J'en suis arrivé à la conviction que la liberté au sens où lui l'entend, que je viens de définir, la liberté, liberté économique sans règles, est devenue incompatible avec la démocratie. » Donc il dit bien qu'il rêve d'un capitalisme sans la démocratie, sans les règles de l'état de droit qui empêchent de faire assez de profit. Et je relève, moi, dans le livre, que ce Peter Thiel est très influencé par un blogueur californien très connu aux États-Unis qui s'appelle Curtis Yarvin, lequel dit exactement à la même époque, mais qu'est-ce qu'on reproche vraiment aux nazis?
1: Voilà.
2: Ça fait comprendre, ça, que le salut hitlérien de Elon Musk... le jour de l'investiture de Trump, n'est pas le geste dingue, insupportable d'un bouffon dangereux. C'est l'aboutissement de tout un bouillonnement intellectuel ultra réactionnaire dans les milieux de la tech californienne. Et donc c'est pour ça que moi j'ai eu à la fête de l'humain, j'ai eu un débat à l'Agora de la fête de l'humain avec une universitaire, Marlène Banquet, qui avait écrit un petit livre intéressant, un petit livre par le volume, mais un livre important dans son contenu, qui s'appelait « La finance autoritaire », écrit avec un autre universitaire qui s'appelle Bourgeron. Et c'est elle qui ça m'avait alerté sur ce basculement vers un nouveau capitalisme. Mais j'ai dialogué avec elle sur un point qui était la qualification de finance autoritaire. Je trouve que l'autoritarisme est une chose, mais ça ne dit pas assez le projet politique. Je pense qu'il faut le qualifier. Donc je suis pour employer le terme de fasciste. Alors c'est pas le fascisme originel mussolinien, c'est néo-fascisme, appelons comme on veut, mais ça dit bien, il faut employer un terme qui dit quelque chose de la violence du projet.
3: Désigner l'ennemi et le caractériser pour le combattre.
2: Bien sûr, parce que ces gens-là ont construit un projet qui a été très organisé et très pensé. C'est pas seulement de l'autoritarisme. Il y a de la violence, il y a de la violence institutionnelle.
3: Il y a des morts.
2: Et puis l'ambition, c'est ce que vous disiez tout à l'heure, c'est la destruction de l'État social. C'est le droit des plus forts d'écraser les plus faibles.
3: Façon systématique.
2: Et c'est aussi la destruction de l'État de droit. Quand on voit ce qui se passe aujourd'hui aux États-Unis, faut le dire, employer aussi les mots qui qualifient les choses, une police politique qui dispose de plus de moyens financiers que le FBI.
3: L'ICE, qui
2: violente et assassine des citoyens dans la rue, la réaction du gouvernement américain n'est pas de dire, attendez, il faut que la justice se saisisse et établisse les faits. L'État de droit apparaît d'un seul coup très fragile, puisqu'il défend systématiquement les assassins. Donc voilà, on est quand même dans une époque où il est important, notamment pour les plus jeunes générations qui n'ont pas vécu les drames ou qui n'ont pas forcément la connaissance précise des drames des époques antérieures,

0: Le seul précédent à Bolloré, je l'ai dit tout à l'heure rapidement, c'est François Coty, qui est donc un parfumeur, qui a fait fortune donc dans les parfums, qui est un adorateur de Mussolini, qui rachète le Figaro en 1922, et donc qui prend en main le Figaro pour le mettre, pour qu'il épaule ses campagnes. Et ce François Coty crée par ailleurs une ligue qui s'appelle Solidarité Française, qui sera l'une des ligues qui manifeste le 6 février 1934 pour essayer d'enverser la République, place de la Concorde. Voilà. Donc il y a une similitude dans les deux presses, la presse des années 30 et la presse d'aujourd'hui, Bolloré, il y a une ressemblance. Et puis l'autre très forte ressemblance, je l'ai évoqué très rapidement tout à l'heure sans m'y attarder, c'est la dynamique politique dans laquelle se met le patronat. 1936, vous vous souvenez de ce qui se passe, il y a une telle joie dans les milieux populaires à l'idée que c'est enfin la gauche qui va gouverner, qu'enfin il y aura des acquis sociaux, et n'a pas eu depuis... c'était l'espoir depuis la Commune de Paris, et donc depuis 60 ans, 70 ans, il y a toute une génération de gens de gauche qui n'ont pas eu d'espoir réel. D'un seul coup, ils savent que les congés payés sont à portée de main, et donc les grèves démarrent avant même que le Front Populaire ait accédé au pouvoir. C'est ce que la philosophe de l'époque, Simone Weil, pas celle qu'on a connue après, appelle les grèves de la joie. L'enthousiasme fait que les gens se mettent en grève. Pour le patronat, c'est un traumatisme majeur. Traumatisme parce que c'était un patronat qui se vivait comme un patronat de droit divin. Il n'acceptait pas qu'on le conteste, il ne partageait pas son pouvoir, il n'y avait pas d'organes représentatifs des salariés. Et donc, c'est un traumatisme. Le très haut patronat dit qu'il faut malgré tout aller aux accords et signer les accords de Grenelle pour pas que la révolte débouche sur une révolution. Mais le petit patronat vit ça comme une trahison, donc le patronat est fracturé. Malgré tout, le trait commun entre tous ces patronats multiples, c'est attention, on ne veut plus de la gauche. C'est plutôt Hitler que le Front Populaire. Et cette détestation de la gauche, ou cette panique, cette peur de la gauche et du mouvement social, fait que tout le patronat va être poussé progressivement vers la droite de la droite, et finalement jusqu'à Vichy. Et je trouve que c'est un peu dans cette même dynamique que s'est engagé le patronat à partir de juillet 2024 en France. On sent bien de plus en plus que même les moins enclins à aimer l'extrême droite se disent on ne veut pas de la gauche, on ne veut plus de la gauche, on ne veut pas de compromis. Et donc on sent bien qu'on est rentré dans une dynamique qui est... très favorable au Rassemblement National dans les milieux patronaux.
1: Alors, on va faire une pause. On va revenir sur le titre du livre, parce que page 15, je voudrais lire le passage, le petit passage, là, si ça vous dit ouais. Laurent. Ça vous dit
2: oui.
1: On commence par... On revient sur le livre, parce qu'il faut quand même expliquer pourquoi on a le livre, et surtout, on va rappeler... Le capitalisme français, véritable, page 60, c'est la culture de l'opacité, les conflits d'intérêts, la connivence, et tout ceci au service exclusif des actionnaires.
0: Ça, c'était le capitalisme néolibéral. Voilà, c'est maintenant le capitalisme libertarien qui a pris le pouvoir aux États-Unis, qui a pris le pouvoir en Argentine et... là qu'il a perdu au Brésil, et qu'on connaîtra peut-être au moins en partie en France, affiche des règles encore plus, beaucoup plus violentes.
1: Voilà.

0: Cher Laurent, on vous a invité pour votre livre Collaboration. Et je voudrais qu'on explique pourquoi collaboration avec un S. Et vous l'expliquez très bien, page 15, dans votre ouvrage. Le terme collaboration est employé dans cet ouvrage à dessein, en référence assumée mais élargie à son acceptation historique. S'il évoque la période de Vichy et les formes extrêmes de composition avec un pouvoir autoritaire, son usage ici renvoie plus largement à des formes contemporaines de soutien, d'accoutumance ou de convergence idéologique entre certaines élites économiques et des forces politiques autoritaires. Il ne s'agit donc pas d'un strict parallèle historique, mais d'une grille d'analyse critique des mécanismes d'adhésion ou d'acceptation, qu'ils soient économiques ou institutionnels. Cette mise au point vise à éviter tout amalgame abusif, tout en assumant la portée politique du mot.
1: Voilà, donc je vais dire les choses peut-être plus vite et plus simplement.
0: Allez-y.
1: En clair, je ne voulais pas verser dans la caricature. Donc d'abord, j'ai fait un livre d'enquête et pas un livre de dénonciation.
0: C'est bien pour ça qu'on ne vous a pas souvent invité à la radio.
1: Je veux fournir des faits qui fassent réfléchir les citoyens. D'abord, les alerter sur les faits. Voilà. Alors, l'enjeu, c'est le S. Pourquoi est-ce que j'ai mis un S à collaboration ?
0: Voilà.
1: C'est que j'aurais pu faire un livre, les patrons collabos. Ah non, ils ne sont pas tous collabos. Certains sont totalement collabos, et d'autres, mais ils sont prêts à se résigner à. Voilà. Et nous sommes... Donc, il faut dire les choses avec précaution. Je l'ai dit tout à l'heure, Marine Le Pen n'est pas Hitler. On est dans un contexte politique qui n'est pas exactement le même. Et le cheminement n'est pas encore abouti. Nous ne sommes pas encore arrivés à Vichy. Les jeux ne sont pas encore faits. Donc, ce n'est pas la collaboration. Il y a des collaborations qui sont en train de s'établir. Et donc, du coup, c'est pour ça que le mot de collaboration est important. C'est attention, on rentre dans une dynamique qui risque de nous ramener dans les mêmes abominations qu'on a connues. Mais nous n'y sommes pas encore, il n'est pas encore tout à fait trop tard. Et donc voilà, l'ES donne le mot collaboration renvoie à Vichy, et l'ES est une formule de précaution pour dire que l'histoire n'est pas encore totalement jouée.
0: Elle n'est pas encore jouée, et nous veillons à ce qu'elle ne soit pas encore jouée. 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Laurent, le capitalisme français véritable, tu l'expliques bien, page 60, c'est une culture de l'opacité, des conflits d'intérêts en pagaille, des connivences, et tout ceci au service exclusif des actionnaires. Regardons par exemple la figure d'un grand patron, Bébéard. Il remplace Ambroise Roux à la tête de la FEP et des grands patrons, et ensuite, c'est lui qui adoube Bolloré.
1: Oui, mais c'est-à-dire qu'en fait, il y a une histoire longue, hein, j'essaie de la reconstituer, c'est qu'il y a, donc la FEP, pour ceux qui ne connaissent pas, dans les organisations patronales, les gens connaissent bien, maintenant les citoyens connaissent bien le patronat, l'organisation principale, qui s'est appelée CNPF pendant très longtemps, et maintenant le MEDEF. Hein. Ils ne connaissent pas la FEP. La FEP, c'est l'Association française des entreprises privées. C'est un organisme beaucoup plus confidentiel, mais en fait beaucoup plus influent. D'où ça vient ? C'est en fait 1982, il y a les nationalisations. Dans l'eau des groupes qui sont nationalisés, il y a la CGE. À l'époque, c'est la Compagnie Générale d'Électricité. Ça n'existe plus, mais c'est ce mastodonte qui a donné naissance d'un côté Alcatel, de l'autre Alstom. Donc c'était un conglomérat absolument gigantesque. Et à la tête, il y avait un patron qui était à l'époque le parrain du capitalisme parisien, qui s'appelait Ambroise Roux, un ami proche d'Édouard Balladur. Voilà. Et c'était le patron le plus puissant, le plus influent. Et il était monarchiste. Comme l'étaient beaucoup de grands patrons de l'époque, secrètement. Mais lui, Ambroise Roux, ses collègues, grands patrons, savaient tous ce qu'il faisait le 21 janvier. 21 janvier, il allait à la messe pour célébrer le souvenir de Louis XVI qui avait été guillotiné ce jour-là,
0: voilà.
1: Sur une place qui maintenant s'appelle Place de la Concorde. Voilà. Donc, c'est. Alors, je remonte encore avant les années 60. Tout l'organigramme du CNPF est composé de hiérarques monarchistes. J'en ai même trouvé un responsable d'une grande fédération du patronat du CNPF des années 60, qui était un ancien Waffen-SS que personne, l'opinion publique ne le savait pas. Hein. Bon, voilà. Donc j'essaie de faire cette généalogie et donc Ambroise Roux, ensuite et le parrain, ensuite le parrain suivant, ce sera Claude Bébéat, effectivement, le patron fondateur du groupe d'assurance AXA, qui va créer l'Institut Montaigne, qui est le grand club de réflexion patronale. Voilà, donc j'ai essayé de faire l'histoire longue pour montrer que il y a eu beaucoup de hiérarques patronaux qui étaient individuellement, qui penchaient du côté soit du monarchisme, soit enfin, de l'extrême droite, hein, dans toutes ses composantes, monarchistes ou fascistes. Voilà, mais ça se savait pour certains d'entre eux, mais c'était pas public. Et bon, voilà, et donc ça dit aussi beaucoup de l'hypocrisie du patronat, c'est que le patronat n'a jamais voulu regarder en face son passé, jamais. Hein, à la différence des Allemands, les Allemands, dès la fin de la guerre, ont essayé de regarder en face leur passé et tourner la page. La France, non. Les patrons français ne parlent jamais du rôle détestable qu'ils ont joué, pour une raison qui est assez simple à comprendre, c'est qu'à la Libération, on a voulu, et le gouvernement tripartite de l'époque a voulu que la machine économique redémarre très vite. Mmh. Et donc, qui a été condamné pour collaboration, ça a été les politiques qui ont collaboré, hein, le régime de Vichy, et ça a été les gens très connus, donc essentiellement les écrivains. Les patrons, non. Il y en a un seul qui est sanctionné, qui est Renault.
0: Oula.
1: Le groupe est nationalisé. Et le grand historien américain Paxton dit bien dans son livre très connu sur l'histoire de Vichy que en fait Louis Renault meurt très vite. Et Paxton dit que dans le contexte du moment, sans doute lui aurait-on rendu l'entreprise quelque temps après s'il n'était pas mort, comme on l'a fait pour Berliet.
0: Voilà.
1: Les patrons disent, mais nous n'avons rien fait, il ne s'est rien passé de grave de notre côté pendant Vichy. Mais si, j'exhume des histoires qui sont quand même
0: fantastiques.
1: Effroyables. Photomaton, la direction de Photomaton qui écrit au gouvernement de Vichy, vous savez, nos machines seraient très très pratiques pour photographier les Juifs. Gaston Gallimard, donc le fondateur de la très grande maison d'édition Gallimard, qui, apprenant l'expropriation des biens juifs et donc l'expropriation de la maison d'édition dont les actionnaires sont juifs, qui est Calvin Levy, Gaston Gallimard écrit au commissariat aux questions juives: puisque Gallimard a été exproprié, nous sommes prêts à le racheter, et texto, nous vous donnons l'assurance que le groupe Gallimard est une société arienne avec des capitaux ariens.
0: Tout est dit.
1: Tout est dit parce que il ne s'est rien
2: passé. Départ de marché.
1: À la Libération.
2: Ils peuvent prédater.
1: À la Libération, il ne s'est rien passé. Et donc, du coup, si vous regardez les choses, sur longue période, vous dites que le patronat joue l'amnésie. Et donc, il est bon d'exhumer le passé. Il est bon de rappeler les années 30. Parce que, parfois, l'histoire bégaye.
0: Alors, je voudrais qu'on revienne sur la figure d'un patron, pas n'importe lequel, Éric Trappier.
1: Ouais. Alors, Éric Trappier, parce que c'est vrai qu'on parle des patrons d'extrême droite, et quand on parle de ça, on pense à Bolloré.
0: Sterrin.
1: Et on pense à Sterrin, plus quelques comparses moins connus. Hein.
0: Comme Édouard Leclerc.
1: Oui, là, ça a été. tous ceux qui l'ont écrit ont été condamnés en diffamation. C'est les faits le fils, Michel Leclerc, conteste. Hein.
0: Ah bon.
1: Qu'est-ce que je veux dire? Oui, donc il y a un groupe qui passe sous les radars dont on parle rarement quand on parle des groupes dont les patrons sont d'extrême droite, c'est le groupe Dassault. Or, si vous faites l'histoire du groupe Dassault, c'est vrai que le fondateur, Marcel Dassault, le vieux, c'était l'un des patrons en 1936 qui soutient le Fonds populaire, l'un des très rares, et il va aller en camp de concentration pendant la guerre, donc on ne peut pas le soupçonner de complaisance avec l'extrême droite. L'histoire est totalement différente dans le cas de son fils, Serge Dassault. Serge Dassault, c'est, sa proximité avec Jean-Marie Le Pen est connue. Il a tenu des réunions mondaines de son groupe où Jean-Marie Le Pen est apparu, ça c'est su. Il a aussi mis sa liste dans l'Essonne. Il a pris des gens connus comme étant encartés Front National à l'époque. Et puis surtout, 2012, il se passe 2011-2012, une chose très importante, c'est la fin du quinquennat Sarkozy. Et Serge Dassault décide de réorganiser totalement son groupe de médias, de virer la direction du Figaro et de mettre à la tête du groupe Le Figaro toute une galaxie de journalistes qui viennent de l'extrême droite et qui viennent en particulier de Valeurs Actuelles. Donc notamment, il promeut le journaliste Alexis Brézé comme patron, directeur des rédactions du groupe Le Figaro. Et Alexis Brézé vient de Valeurs Actuelles, donc, et il a été celui qui a secrètement écrit le livre qui portera le nom de Jean-Marie Le Chevalier, le maire, l'ex-maire Front National de Toulon. Hein. Et je pointe dans le livre beaucoup d'écrits très d'extrême droite, hein, écrits par Alexis Brézé. Alors, là, c'est l'histoire longue. Donc, le Figaro bascule sur, à partir de 2012, un encadrement d'extrême droite. Alors, qui est Éric Trappier? Donc, Serge Dassault est mort. Son fils, Olivier Dassault, qui était l'homme le plus connu ensuite, est mort dans un accident d'hélicoptère. Et donc la famille est très divisée sur les suites à donner. Donc pour l'instant, c'est une sorte d'homme de l'ombre qui dirige la tête du holding. Il s'appelle donc Éric Trappier. C'est lui l'homme fort aujourd'hui du groupe Dassault. L'intérêt du personnage, c'est qu'il est par ailleurs le président de la Fédération de la Métallurgie du MEDEF, qui est toujours l'une des fédérations les plus influentes du patronat. Et c'est lui qui, au sein du MEDEF, mène la bagarre à partir de 2022, au sein du MEDEF, pour dire qu'il faut arrêter le barrage républicain. Il faut aller au contact avec le Rassemblement National. Il faut établir le lien. C'est lui le premier qui le fait. Et si vous observez bien, dans le même temps, donc lui mène cette bataille-là, et donc finalement il la gagne pour juillet 2024 lors des législatives. Et c'est son journal, Le Figaro, sous la plume de son directeur des rédactions Alexis Brézé, qui fait le premier éditorial sur l'union des droites. L'union des droites, vous savez ce que c'est, j'emploie leur jargon à eux. L'union des droites, c'est l'alliance entre le Rassemblement National et les éléments les plus droitiers ou ultra-droitiers du Parti des Républicains, en clair, l'éditorial sur l'alliance Bardella-Ciotti, hein, c'est ça. Donc en fait, il y en a un qui a amené la bagarre dans l'appareil patronal et l'autre la bagarre dans les médias. Et vous observerez que tous les hiérarques journalistes du Figaro sont par ailleurs partiellement rémunérés par Bolloré, puisqu'ils ont tous, ils tiennent des chroniques soit sur Europe 1, soit sur CNews. Et l'histoire est encore plus compliquée que cela, ou plus intrigante que cela, c'est que dans les descendants du groupe Bolloré a un allié, un ami proche qui s'appelle Laurent Dassault, donc c'est l'un des fils, qu'il a coopté au conseil de surveillance du Vivendi, donc c'est son allié, et l'un des rêves de Bolloré, c'est, après avoir pris le contrôle de Vivendi et de ses médias, après l'OPA qu'il a fait sur Lagardère, pris le contrôle des médias Lagardère, donc Europe 1, JDD, Paris Match, qu'il a rétrocédé à Bernard Arnault, son rêve, ce serait de croquer aussi le Figaro. Et donc il a cet allié Laurent Dassault qui essaie de l'aider, mais la famille est encore divisée. Hein. Il a ce rêve-là, pas seulement Figaro, on sait aussi qui aimerait beaucoup croquer le Parisien si Bernard Arnault acceptait de lui rétrocéder.
0: Pour l'instant, le Parisien s'est en suspens.
1: Ouais, c'est
0: il perd de l'argent.
1: Ça, ils s'en moquent totalement, puisque l'État finance. L'État n'aide pas la presse nouvelle indépendante. L'État, vous savez que sur les aides directes à la presse, 25% des aides directes, ou 18% des aides directes, vont à Bernard Arnault, qui n'a pas franchement besoin qu'on l'aide pour ça, mais près de 20% des aides à la presse vont dans les poches de Bernard Arnault, ce qui est quand même stupéfiant. Donc, moi, je pense que les journalistes du Parisien ne sont pas rassurés du tout par les démentis qu'on a entendus. Je pense que les grandes manœuvres dans la presse sont très loin d'être achevées.
0: D'accord. Ross
1: McInnes. Alors là, bon, on fait un petit tour d'horizon.
0: Oui, s'il vous plaît.
1: Ah, c'est une personne rare dans l'univers patronal français. Pour tout dire, lui n'est pas totalement français, il est franco-australien. Ah, c'est peut-être son ouverture sur le monde qui fait qu'il ne baigne pas totalement dans le petit...
0: Marigot
1: parisien, enfin j'en sais rien. Toujours est-il que j'ai évidemment cherché des grands patrons qui résistent un peu à la manière d'un patron, mais qui ne sont pas d'accord avec ce consensus pro-extrême droite. Il n'y a que lui. Enfin, je parle des groupes privés. Hein. À l'époque où j'ai enquêté, dans des grands groupes publics, il y avait encore des patrons qui se revendiquaient de la gauche. Philippe Val, patron de La Poste, qui était rocardien, qui n'a jamais cessé de défendre une gauche très, très modérée. Hein. C'est le cas aussi de Nicolas Terry, qui était le patron du Crédit Mutuel, hein, donc une banque coopérative. Donc, dans le secteur public, parapublic ou mutualiste, il y a des exceptions. Mais dans le secteur privé, c'est le seul que j'ai trouvé. Donc, Ross McInnes est le président du conseil d'administration de Safran. Safran, c'est un groupe qui n'est pas très connu du grand public, mais très important. Je veux dire, c'est les moteurs d'avion et les moteurs d'hélicoptères. Donc, c'est un très grand groupe. Et donc, Ross McInnes m'a dit... j'ai des convictions économiques très libérales, ça ne vous surprendra pas, mais j'ai aussi des convictions démocratiques, et si un jour j'ai à choisir entre mes convictions économiques et mes convictions démocratiques, je choisirai mes convictions démocratiques, c'est elles qui primeront. Et il m'a dit, mais vous pouvez en plus ajouter que je vote Nouveau Front Populaire. Bon, voilà. Mais c'est le seul que j'ai trouvé, j'ai cherché.
2: Et c'est important de faire entendre ces voix, même si elles sont extrêmement rares, parce que
1: en creux, le fait d'en avoir trouvé qu'un seul, évidemment, une grande
0: et catastrophique
1: d'inquiétude. J'ai observé que certains grands patrons qui avaient pris en 2002 position pour le vote Chirac contre Jean-Marie Le Pen, hein, c'était le face-à-face de 2002 du second tour. Quelqu'un comme Maurice Lévy, par exemple, le patron à l'époque de Publicis, lui, 2024, il écrit un point de vue dans Le Monde contre Jean-Luc Mélenchon. Le basculement d'une époque à l'autre. Voilà. Et c'est important, d'autant qu'à la même époque, le patronat allemand, les grands patrons allemands, les géants de l'industrie et de la finance allemande, restent, eux, très anti-extrême droite. Oui. Ils font une déclaration commune que je cite dans
0: contre
1: le détail.
0: L'AFD.
1: Contre l'AFD, donc le parti d'extrême droite allemand. Et le titre de leur tribune, de leur position commune, c'est « Debout pour nos valeurs ». Donc ça dit, c'est pas « Attention, le programme économique nous inquiète », c'est « Non, ils sont hors de la démocratie », donc c'est « Non ». Ça montre bien à quel point la situation en France est dégradée, parce que c'est vrai que les deux capitalismes, français et allemand, sont très...
2: Interconnectés,
1: comparables. C'est... il y a des différences, mais l'histoire de ces deux capitalismes a quand même été très liée depuis la fin de la guerre.

0: Alors, vous citez Le Prince de Salina, le film de Visconti, qui dit « Il faut que tout change pour que rien ne change ».
1: Oui, c'est ce que l'oncle
0: dit
1: à Tancredi. Bon,
0: dans Le Guépard.
1: Dans Le Guépard, voilà. C'est une formule terrible, il faut que tout change pour que rien ne change. C'est en fait la forme qu'a pris notre démocratie anémiée, malade depuis des années. C'est que la gauche et la droite ont cessé d'être de gauche et de droite, se sont rapprochés progressivement, ont défendu progressivement les mêmes orientations, notamment économiques.
2: Hein. On a amené de la confusion.
1: Oui, et donc... il est resté quelques petits symboles, mais tellement microscopiques, hein, un petit symbole de l'impôt sur la fortune ne frappant qu'une minorité extrême, puis finalement le symbole on l'achetait pas. Il y avait le SMIC, mais finalement le SMIC on l'a gelé depuis
0: longtemps.
1: Aucun coup de pouce depuis 15 ans ou 20 ans, donc même les symboles ont disparu. Et dans cette scène ubuesque, il y a eu des conseillers qui ont fait les essuie-glaces entre la gauche et la droite, leur conseillant toujours la même chose. En fait, c'était la politique de Thatcher, Tina, there's no alternative. Il n'y a qu'une seule politique économique possible. Et c'est ça qui crée du désespoir. Et donc, en fait, ils ont dynamité la démocratie, parce qu'à chaque alternance, rien ne changeait. Rien ne changeait. Et la caricature de cela, ça a évidemment été Macron lui-même, puisque Macron commence sa carrière comme banquier chez Rothschild, en sortant de l'inspection des finances.
0: Alors, je renvoie à l'excellent livre de Martine Orange, La Banque Rothschild.
1: Ouais.
0: C'est un monument. Et pour comprendre Macron et ce monde, il y a deux livres.
1: Non,
0: il y a la banque, il y a
1: Martine, qui est ma consoeur que j'aime beaucoup, écrit son livre formidable sur la Banque Rothschild, mais c'est avant l'histoire de Macron.
0: Oui, ah oui. Mais ça permet de comprendre comment elle a été formatée.
2: Voilà. Il y a Marc Andervald aussi qui a beaucoup écrit sur ses réseaux.
1: Et donc, Macron passe chez Rothschild et est embauché par Attali, lequel lui-même a été embauché par Sarkozy pour faire des propositions de réforme pour Sarkozy. Et donc, en fait, Macron commence comme conseiller de Sarkozy pour concevoir des réformes en faveur de Sarkozy. Et puis, finalement, il va changer de camp. De Sarkozy, il va passer chez Hollande comme conseiller de la campagne de Hollande, puis ensuite comme conseiller à l'Élysée. Et il va finalement appliquer à l'Élysée les recommandations qu'il avait faites à Sarkozy au quinquennat d'avant. Ben voilà, il faut que tout change pour que rien ne change. Les gens ont voulu que ça change. Ils se sont fait abuser par mon ennemi, c'est la finance.
2: Et puis, ni adresse, ni nom.
1: Et voilà.
2: Alors qu'elle en a.
1: Et voilà. Et finalement, ça a été la même histoire qui s'est jouée. Et donc, c'est l'un des scénarios qui aussi est formidablement aidé à l'expansion de l'extrême droite.
0: Alors, Laurent, je voudrais qu'on finisse cette émission par ton contexte familial, parce qu'on ne peut pas comprendre tes combats et ton parcours, quelque part, si on ne sait pas que tu es fils de journaliste.
1: Non, mon père n'était pas journaliste.
0: Ah, pardon, tu es de résistant, pardon.
1: Voilà.
2: Petit-fils et fils de résistant.
0: Voilà, fils et petit-fils de résistant.
1: Bah, ouais, j'ai eu envie, alors c'est modeste, parce qu'un bon journaliste ne se met pas en scène. Bon, voilà, mais c'est vrai que...
2: On parle tous d'un endroit, quand même.
1: Et donc, c'est vrai que mon père, donc, était résistant, dans un petit groupe de résistants dans la Mayenne. Et la consigne pendant la guerre, c'était qu'ils avaient des alliés, c'était manifestez-vous de sorte que les nazis sachent qu'il y ait des résistants sans vous mettre en danger. Et l'important, c'est que toutes les armées allemandes ne soient pas centralisées sur le front de la Manche. Il faut qu'ils laissent des forces de surveillance à l'intérieur du territoire. Bon, donc, mon père finalement donc ils avaient eu un parachutage d'armes qu'ils avaient caché, et les armes ont été trouvées, et mon père a été arrêté, et mon grand-père s'est solidarisé avec son fils au moment de son arrestation. Donc, lui aussi, le pauvre a été arrêté. Donc, mon grand-père est mort à Buchenwald. Et mon père y a passé près de 2 ans. Et donc, il est rentré, comme tout le monde, il pesait 37 kilos. Voilà, il a vécu l'horreur. Et mais moi, j'ai 20 ans en 71, donc je suis encore dans le contexte post-68, je rêve d'un autre monde. Et donc, je suis à une époque où je connais mal mon père et je rêve d'une autre vie. Mmh. En plus, mon père était par conséquent gaulliste, c'est pour lui c'était l'espoir, ce qui n'était pas moi mon tempérament dans le prolongement de 68. Mmh. Et donc, et mon père est mort ensuite assez vite et là, j'étais pas assez avancé pour que je me retourne vers lui pour dialoguer avec lui. Donc je trouvais que là, les années passant, c'était bien de saluer ce qu'il avait fait et de montrer cette continuité familiale et filiale, quoi, de manifestation de respect, quoi.
2: De faire vivre l'héritage de la résistance.
1: Ouais.
0: Et c'est... ça, c'est formidable. Bah, ce livre est formidable.
1: Bah, c'est gentil, non mais...
0: Ça m'a beaucoup ému.
1: Ce que j'ai encore 3 minutes pour ajouter un mot.
0: Tu as même 10 minutes.
2: On est un peu plus, hein.
0: Même beaucoup plus. Tu as tout ton temps.
1: Non, mais c'est
2: carte blanche.
1: Je pense que c'est important de faire vivre le passé, de rappeler les leçons du passé.
2: De le faire revivre,
1: le courage de certains, donc c'est ce que je fais de manière un peu immodeste avec ma famille, mon père qui a passé donc à Buchenwald et mon grand-père qui est mort, mais c'est aussi important parce qu'il y a plein de leçons politiques, hein, moi il y a un livre pour tout dire qui m'a beaucoup frappé, je le dis en conclusion de mon travail, qui est le livre de l'historien Johan Chapoutot, hein, qui a écrit un livre qui s'appelle Les Irresponsables. Et en fait, c'est un livre qui explique les conditions dans lesquelles les nazis ont pris le pouvoir, parce qu'ils n'ont pas pris le pouvoir. Les conditions dans lesquelles on leur a donné le pouvoir, ce qui est totalement différent. Et je trouve que aller se plonger dans les leçons du passé est très instructif, et donc le livre de Chapoutot est formidable, puisque il lui-même joue de la comparaison entre l'Allemagne fin 32, début 33 et la France d'aujourd'hui, en disant, mais il dit, nous vivons quasiment la même séquence. Il dit, voilà, qu'est-ce qui se passe fin 32, début 33, il y a, comme il dit, hein, c'est un oxymore qu'on comprend, l'extrême centre qui essaie de manipuler tout le monde pour rester au pouvoir, alors qu'ils sont totalement discrédités. Donc à l'époque, c'est von Papen et Hindenburg.
0: Les dieux obscurs.
1: Et donc il y a à l'époque un mania qui tient toute la presse allemande, comme aujourd'hui Bolloré. Ils ont fait 2 dissolutions, toutes les 2 ratées. Donc je trouve la leçon de Chapoutot est formidablement intéressante, parce que c'est vrai qu'on vit la même chose. Moi, je m'arrête beaucoup à la comparaison les années 30 et aujourd'hui. Je fais juste à Chapoutot, en conclusion, une remarque. Je ne suis pas historien, donc je fais la remarque modestement. C'est dans le va-et-vient qu'il fait, et il y en a un qui ne fait pas, et c'est dommage. Donc moi, je le fais. Il aurait dû aussi comparer la situation de la gauche allemande en 1932, début 1933, et la gauche française d'aujourd'hui. Pourquoi ? L'histoire de la gauche allemande est très intéressante, ou paniquante, puisque ce sont, à l'époque, les 2 plus grands partis ouvriers, partis de gauche, que l'Europe ait jamais connus. Le SPD d'un côté, le Parti communiste allemand, donc le SPD et le KPD. Parti gigantesque, hein, rassemblant des millions d'ouvriers. Le problème, c'est qu'ils ont tous les deux des pages très sombres, sinistres dans leur histoire. Les dirigeants du SPD ont même du sang sur les mains, puisque sont eux, 12 ans ou 14 ans avant, qui ont commandité l'assassinat de Rosa Luxembourg et de Karl Liebknecht. Mais les communistes allemands, ou en tout cas les dirigeants communistes allemands, hein, et Thälmann, ont une responsabilité écrasante, parce que sous l'ordre de Staline, Ils décident de mener une politique qui font des socialistes les ennemis principaux. D'ailleurs, ils ne les appellent pas socialistes. Ils parlent des socio-fascistes. Et les communistes allemands font même des actions communes avec les nazis contre les socio-fascistes.
0: Tout à fait.
1: Et donc, le paradoxe invraisemblable, c'est que ces deux partis les plus puissants que l'Europe ait jamais connus, quand Hitler accède au pouvoir, ils ne font rien. La gauche ne bouge pas en Allemagne.
2: Ils n'ont pas le temps. Ils ont en 6 mois, c'est fini.
0: Ils auraient pu
1: par une politique de front unique, de front commun, d'arrêter leur division. Nous sommes radicalement en désaccord sur plein de choses, mais au moins faisons le front commun contre l'extrême droite, contre les nazis.
0: Les Français ont fait le front populaire. On peut critiquer ce qu'on peut dire ce qu'on veut de la gauche française,
2: flèches.
0: Mais elle a fait le front populaire. En Espagne, ça s'est divisé.
1: Ouais.
0: C'est la division qui va nous perdre. La leçon
1: est la même pour la France, parce que si je parle de mon sentiment, je ne demande pas qu'on le partage. C'est vrai que moi, je suis très très sévère à l'égard de la politique conduite en ce moment par les socialistes, qui servent de bouée de secours à un pouvoir totalement discrédité. Mais en même temps, je suis lucide, je vois également les faiblesses de la France insoumise, je vois à quel point ce parti meurt et rongé par une absence de démocratie interne. Mélenchon peut mettre sur la touche ceux qui ne pensent pas exactement comme lui.
0: Tu as écrit un excellent livre, tu peux rappeler le titre ?
1: Trotskisme, histoire secrète. Voilà.
2: Il y a 2-3 ans, c'est ça ?
1: Il y a un an et demi. Mais je pense qu'il faut passer sur les querelles, les égaux. Il faut à tout prix faire un front commun. Si je dis ça, c'est qu'il y a eu une attente citoyenne. Il y a plein de collectifs de jeunes, Stop Bolloré, des collectifs antifa.
2: Je suis militant antifasciste.
1: Voilà, donc il y a une attente citoyenne. S'il y a des appels à manifester contre l'extrême droite, qu'on fasse ce qui s'est passé, c'était quand, il y a 6 mois.
0: Oui.
1: Il y a plein de gens dans la rue.
2: Il y a eu ce terrain.
1: Il y a eu la manif des bateaux devant le château de Bolloré dans le Finistère.
2: Oui, ça, c'était la flotte.
0: Les soulèvements de la terre.
1: Donc il y a une disponibilité citoyenne en défense de la démocratie contre l'extrême droite.
0: Ce qui fait défaut, regardez
1: les syndicats. On peut avoir des désaccords avec tel ou tel, ils font le job.
2: En grande partie.
1: On peut accabler la CFDT sur les retraites. Sur l'extrême droite, ils font la même pédagogie que la CGT, je trouve.
0: Mmh. Hein?
1: Et donc, ce qui fait défaut, c'est l'unité au sommet. Alors, heureusement, si on fait les leçons de l'histoire, il arrive que le peuple bouscule les réticences des appareils qu'on fait la France, 6 février 34. C'est la division. Je vous rappelle, 6 février 34, ce sont les groupes d'extrême droite qui manifestent. Mais il y a aussi les anciens combattants communistes qui manifestent avec eux. Hein, l'ARAC, l'association républicaine, etc. Bon. Et puis, il y a le sursaut populaire, 12 février 34, où les cortèges sont très séparés, hostiles dans les partis de gauche. Et le peuple fait que tous les services d'ordre explosent et que c'est une foule joyeuse qui se mélange. C'est l'unité qui se fait dans la rue. Et c'est cette histoire-là qui finalement va conduire au fond populaire.
0: Oui.
1: Bon, bref, il faut submerger, faire reculer toutes les divisions, les égaux, les aigreurs, et imposer à tout prix l'unité contre l'extrême droite. Ça me semble une urgence vitale pour notre démocratie.
2: Ça c'est mon point de vue personnel, mais en fait, on est souvent opposés dans nos stratégies, où on n'arrive pas à s'entendre sur nos constats. Et en fait, je pense, pour paraphraser Ingrao, on peut être quantiquement d'accord et donc quantiquement en désaccord sur le fait que on n'aura peut-être pas le même constat et les mêmes stratégies, les mêmes moyens d'action, mais l'important, c'est de tous se mobiliser avec la même énergie possible et se faire écho entre nous et faire les choses qui doivent être faites.
1: C'est bien. On a dit la même chose.
2: Oui, alors je ne suis pas forcément...
0: J'ai compris la même chose. Comme dirait Alan Grandspan, si vous m'avez compris, c'est que je suis mal exprimé.
2: L'union peut se faire par le bas, moins par le haut. je pense.
1: Oui, mais parfois le bas peut, peut submerger le haut. Voilà, c'est ce que j'ai lu.
2: Oui, oui, oui. Mais il y a une démobilisation. En fait, les choses se répètent, mais avec moins de force militante. Et il y a tout un enjeu à trouver nos moyens de mobiliser, de faire parler. Et il y a quand même un travail militant qui est intéressant, où que ce soit les intellectuels ou les personnes, ou les militants et militantes de terrain, on arrive encore à travailler ensemble. Mais parfois, il y a du manque de relais, je trouve.
0: Bon. Merci. On va remercier Laurent.
1: Ben c'est moi qui vous remercie. C'est sympa de cette. En fait, le plaisir que j'ai, c'est que j'ai une conception citoyenne de mon métier de journaliste. Donc, l'ambition, c'est de faire des, à travers ce livre, une alerte citoyenne. Et ce qui est assez sympa, je me permets de le dire, c'est que depuis que j'ai fait ce livre, je suis submergé par des demandes d'associations démocratiques, collectifs Antifa, Ligue des droits de l'homme, syndicats qui me demandent de venir. Donc j'ai fait 3 ou 4 fois le tour du pays.
0: Oui,
2: c'est magnifique.
0: On le voit, vu le temps que tu as mis à venir à notre radio. On est très contents de ben, oui, le livre circule. Il se vend très bien à Publico, notre librairie chérie, 145 rue Amelot. Ouais.
2: Allez la voir.
0: Voilà.
1: Ben voilà, donc je continue, je peux tout vous dire. Mon programme des prochains jours.
2: Mais oui,
1: là, c'est pas daté. Bah, je vais à la librairie Les 400 coups, qui est tenue à Bordeaux par Philippe Poutou.
0: Oui, on a vu ça sur Internet.
1: Voilà, et je continue. Voilà.
2: Peut-être une dernière chose. Je sais qu'il y a le fonds pour.
0: La presse libre.
2: La presse libre.
1: Ouais.
0: Monsieur Bonnet, le président.
2: C'est ça. Et du coup, j'avais cette idée là, en arrivant et tout. Donc, c'est sur le financement de la presse libre. Mais parfois, j'ai l'impression que nos idées manquent un peu de piquant et d'offensive. Et peut-être une. Alors, ça va être très dur à faire parce que nous n'avons pas l'argent des milliardaires et du capital. Mais de ramener aussi les gens par. Peut-être des OPA, peut-être hostiles, ou des idées comme ça, de ramener certains médias dans le giron de la démocratie. Aussi, peut-être que...
0: Non, mais on peut créer d'autres choses. Mediapart en est un exemple même.
2: C'est ça.
0: Off Investigation, Blast, il y a plein de... Street Press, il y a plein d'opportunités.
1: Ouais, ouais.
0: Il faut changer le modèle.
1: Ouais. Mmh. Ouais,
0: il faut changer. Et il faut imposer... que les aides à la presse ne soient pas dans les mains des milliardaires.
2: C'est bien vrai.
0: Ça, c'est un combat démocratique. Mmh. Et le fonds de la presse libre est en pointe là-dessus, et il faut le financer, c'est un appel à dons. Et il faut s'abonner à Mediapart.
1: Ah, ça, c'est gentil de le dire.
2: Et à Publico.
1: Absolument. Et non, enfin, parce que nous, comme on a, je dis ça, immodestement réussi, le pari économique et éditorial de Mediapart, du coup, on essaie d'aider les jeunes confrères qui démarrent. Parce que c'est vrai, quand on démarre notamment un média citoyen, c'est le début qui est difficile, c'est les 3-4 premières années. Il faut...
0: oui.
1: Et donc, voilà, du coup, d'où l'idée de la création du Fonds pour une presse libre, qui est un fonds de dotation, donc c'est une entité morale, donc qui sanctuarise le capital de Mediapart, c'est sa première fonction, et qui par ailleurs collecte de l'argent de citoyens qui veulent aider la presse libre. Donc c'est des dons défiscalisés comme pour les d'autres associations qui poursuivent des buts d'intérêt général. Et donc du coup, on fait, avec un comité scientifique indépendant, des sélections de projets, et notamment dans les derniers projets du Fonds pour une presse libre, mais ça c'est François Bonnet qui en parle le mieux, moi je suis ça par intérêt, mais dans les derniers projets, ils ont décidé de financer des projets éditoriaux sur l'extrême droite. Pas seulement d'aider des jeunes médias, mais financer des enquêtes sur l'extrême droite. Voilà, donc c'est...
0: On a pu passer ça.
1: Avec nos moyens, on essaie aussi de...
0: D'aider.
1: D'essaimer. Voilà.
0: Alors, il y a une lettre qui est très bien faite, qui s'appelle FAF40, sur l'Observatoire des multinationales, qui est très bien faite aussi, contre l'extrême droite.
2: Très bien.
1: Voilà. Voilà. Il y a beaucoup
0: d'initiatives, il faut les fédérer.
1: De convergence.
0: On va recevoir FAF 40 bientôt, à l'antenne, comme on a reçu Laurent.
1: Ouais.
0: Et on fera une émission commune.
2: Trop bon.
0: Voilà. Et voilà. On donne la parole à ceux qui ne l'ont pas. Et on est scandalisé de voir qu'un livre aussi brillant, aussi bien fait, n'ait pas été reçu par la presse correctement. Ouais. On voit les attaques que tu as fait l'objet. On ne citera pas le journal. Ouais. Mais surtout, la radio n'a pas fait l'écho du livre.
1: Ah, c'est... Oui, parce que si vous regardez bien, c'est ce qui est désespérant, c'est que vous dites que, prenons le service public, l'idée originelle du service public, c'est d'être un sanctuaire, oui, à l'abri de toutes les pressions financières, politiques, dont on parle, être protégé. Or, si vous regardez ce qui se passe, les effets de porosité ont fait que France Info est maintenant à des chroniqueurs qu'ils ont embauchés, qui viennent de CNews, qui organisent des débats sur France Info, sur le grand remplacement. Est-ce vrai, est-ce faux, est-ce que c'est quand même une
3: comme si c'était une opinion,
1: comme si c'était une opinion,
3: alors que c'est un projet de déportation massive d'une partie de la population
1: sur les thématiques racistes, xénophobes, islamophobes. Voilà, si vous écoutez le présentateur vedette de France Culture, Guillaume Erner, qui a fait il y a quelques mois un éditorial. Je suis Charlie Kirk. Nous sommes tous Charlie Kirk. Charlie Kirk, vous vous souvenez, c'est ce militant raciste
3: néo-nazi, américain,
1: néo-nazi qui est assassiné. Donc, je suis contre les assassinats, mais ça n'oblige pas de revendiquer la même pensée que Charlie Kirk.
0: Tout à fait.
1: Donc, il y a un aspect de naufrage de service public qui n'assume pas ses missions. Et heureusement, là encore, il y a des poches de résistance en termes d'information.
3: Et ça fait longtemps que vous documentez. Moi, j'avais regardé vos articles sur Mediapart. En fait, cette grande défaite de la fin de l'information comme un bien commun, en fait. Ouais. C'est ça qu'on est en train d'assister. Ça fait plus de 10-15 ans que vous le documentez. Ouais. À chaque fois, il y a un de vos articles qui sort sur telle petite défaite à Radio France, telle petite. Et on a du mal à peut-être à ne plus accepter. Je ne parle pas forcément pour vous. Ouais. Je pense collectivement de ne plus accepter la moindre de ces compromissions. Et on a aussi du mal à se mobiliser et les loquets s'enclenchent de plus en plus. Et on est trop dans la réaction, alors que comme eux ont planifié ces prises de pouvoir, sur plus de 10 ans, plus de 15 ans, il faut qu'on arrive à réenclencher une machine qui nous permette de faire pousser nos loquets à nous et gagner.
1: Mais c'est vrai que je trouve quand même assez réconfortant de voir qu'il y a un bouillonnement de jeunes journalistes, de journalisme alternatif. Il y a 10 ans, il y a 15 ans, enfin, quand Mediapart démarre, donc il y a 18 ans, on est quand même pas, on est tout seul. Hein, oui. Tout seul.
0: Il
1: y a Rue 89 qui a démarré un an avant nous. Oui. Voilà. Mais maintenant, il y a une floraison d'initiatives. Mmh. Et puis, il y a des modèles qui ne sont pas exactement identiques. Donc, chacun cherche sa voie. Et donc,
3: c'est sa ligne éditoriale.
1: Ouais, et donc c'est rassurant parce qu'on se dit que dans un univers de la vieille presse, dont beaucoup s'effondrent et ne tiennent que grâce à l'argent des milliardaires, on sent bien malgré tout l'écroulement, l'épuisement. Voilà, et il y a une jeune presse qui commence à émerger. Donc, dans ce monde bascule, c'est compliqué. Mais en tout cas, il y a une petite lueur à l'horizon.
3: Oui, souvent ce que je dis, c'est que les deux projets révolutionnaire qui est la contre-révolution d'extrême droite et le projet révolutionnaire de gauche et d'extrême gauche existent sur le territoire français en même temps, et la France étant un pays d'indécision depuis la révolution de juillet, on verra qui gagnera.
1: Il y a une course de vitesse,
3: c'est exactement ça,
1: entre les forces démocratiques et les forces obscures.
0: Comme dit le réalisateur, à la fin, c'est nous qui gagnons. Et nous, on gagne.
3: Et on gagnera. De toute façon, il n'y a pas d'autre choix.
0: Merci.
3: Merci beaucoup.
1: Merci de votre accueil. Merci.
4: Retour en direct dans l'émission Médias et Antifascisme sur Radio Libertaire 89.4 FM en Ile-de-France. Et donc, nous venons d'écouter l'entretien réalisé avec Laurent Mauduit, un cofondateur du site Mediapart, réalisé en partenariat avec l'émission Pas de quartier. Alors, comme indiqué avant le passage de cet échange, on tenait un petit peu à commenter quelques éléments qui nous semblaient importants. Alors, le premier d'entre eux concerne deux personnes abordées dans le livre par Laurent Mauduit. Il s'agit de Vincent Bolloré et Alain Bauer. Laurent Mauduit les décrit en fait comme deux acteurs incontournable de la radicalisation du patronat français vers l'extrême droite. Alors, nous, on partage cette analyse, mais enfin, on relève quand même que ces deux individus ont commencé à prospérer à l'ombre du Parti Socialiste et de François Mitterrand. Par exemple, Bolloré a acheté ses premières sociétés en 1986. Il s'agissait alors de la Société Commerciale d'Affrètement et de Combustible, ainsi que de la Société Commerciale des Ports Africains, Port PORTS. Donc la première de ces entreprises est née en 1885 et la seconde en 1927 au Sénégal. Et de son côté, Alain Bauer a créé en 1980 les Jeunesses Rocardiennes au sein du Parti Socialiste avec Stéphane Fuchs et Manuel Valls. Et il a travaillé donc pour de multiples structures listées dans le livre de Laurent Mauduit. Et nous autres, là, dans l'émission Médias et Antifascisme, on recevait le 14 mars dernier l'historien Sadek Selam pour discuter du traitement par le quotidien Le Monde de la guerre d'Algérie. Et on avait alors découvert que ce journal ménageait beaucoup François Mitterrand, et surtout d'ailleurs après les révélations du général Paul Ossarès en 2001. Et Sadek Selam indiquait alors que Le Monde, et notamment son directeur de la rédaction de l'époque, hein, Edoui Plenel, était peut-être à l'origine de cette orientation. Et pour ce qui est de Laurent Mauduit, hein, il s'agit de quelqu'un qui a travaillé pour Le Monde dès 1994 et qui est ensuite devenu rédacteur en chef du service Entreprise en 2001. Il est devenu ensuite directeur adjoint de la rédaction en 2003. Et enfin, éditorialiste en 2006. De son côté, Edoui Plenel a été son directeur de 1996 à 2004. Il était directeur de la rédaction du journal Le Monde et donc par extension de Laurent Mauduit. Et donc nous, pour notre part, on a relevé donc un de ses articles à Laurent Mauduit, paru dans le journal Le Monde du 15 septembre 2000. Donc bon, ça commence à dater, je vous l'accorde. Cet article s'intitule, je cite, « Capitalisme, une nouvelle jeunesse, la société de marché au service de l'équité ». Et donc cet article présente un livre d'Alain Minc qui présidait à cette époque le conseil de surveillance de la société anonyme Le Monde. Et donc dans cet article, Laurent Mauduit se demande par exemple, je cite, « si toutes les inégalités sont condamnables ». Et il explique aussi que l'informatique et Internet mènent à, je cite, « une phase de croissance longue ». Bon, ça peut quand même prêter à sourire parce que si vous avez vécu cette époque ou si vous la connaissez, en fait, l'effondrement justement de la bulle Internet, elle s'est produite 1 an et 3 mois après la publication de cet article. Et d'ailleurs, en France, elle a surtout touché le groupe Vivendi, qui est détenu aujourd'hui justement par le groupe Bolloré. Bon, et pour rester sur le sujet là, de la bulle Internet, le 13, alors là on remonte encore plus loin dans le temps, le 13 juillet 1995, un éditorial qui lui n'est pas signé affirme encore, toujours dans le journal Le Monde, que, je cite, « les monopoles anciens sont destinés à mourir » et donc cet éditorial estime par la suite que, je cite, « le changement de statut de France Télécom en une société dotée d'un capital » apparaît comme un impératif, puisque France Télécom, avant que donc, ça se transforme en société dotée d'un capital, c'était une structure publique. Et donc, selon Le Monde, hein, justement, ainsi que Rue 89 et l'Observatoire du stress et des mobilités forcées, cette politique a conduit, hein, donc cette politique de changement de statut de France Télécom, de privatisation en fait, elle a conduit entre 2000 et 2011 au suicide de 126 salariés de France Télécom. Donc ça, c'est selon le journal Le Monde, Rue 89 et l'Observatoire du stress et des mobilités forcées. Et alors un autre élément notable concernant le quotidien Le Monde, c'est la création du service entreprise sous la houlette d'Edoui Plenel. Alors, ce service entreprise a été dirigé durant 2 ans par Laurent Mauduit. Et alors, selon Edoui Plenel lui-même, ce service servait à traiter, je cite,

Emmanuel Macron pendant un débat diffusé le 2 novembre 2016 sur la chaîne YouTube de Mediapart qui s'intitule, je cite, « Macron, l'ultra-libéral, point d'interrogation ». Et le 12 mars 2017, alors c'est un autre journaliste de Mediapart qui s'appelle Philippe Ries, qui a publié un article toujours sur Emmanuel Macron. Et donc, Philippe Ries estime dans cet article que l'actuel président de la République portait à l'époque des propositions procédant, je cite, « d'un libéralisme très modéré que l'on pourrait qualifier de furtif ». Bon, donc on voit que malgré leurs qualités qui sont indéniables, hein, faut quand même être honnête, Laurent Mauduit et d'autres journalistes de Mediapart peuvent se montrer flous sur certains sujets. Alors, par contre, on tient à souligner que dans son livre, hein, dans son dernier livre que donc nous avons évoqué durant l'entretien que nous venons de diffuser, Laurent Mauduit évoque la condamnation d'Alain Bauer le 5 mars dernier. Et ce verdict, en fait, sanctionne des contrats qui liaient Alain Bauer à la Caisse des dépôts. Et Laurent Mauduit avait dénoncé ces contrats dans une enquête publiée sur Mediapart le 28 novembre 2014. Et concernant Bolloré, en fait, on n'a malheureusement pas pu poser nos questions à Laurent Mauduit. En fait, on aurait surtout aimé lui demander quel rôle a pu jouer, par exemple, François Mitterrand dans le démarrage des affaires de Bolloré en Afrique, car à cette époque, il était donc président de la République. Et donc, on peut supposer que François Mitterrand a pu favoriser Vincent Bolloré dans sa prise de contrôle de la société commerciale d'affrètement et de combustible. Cette société, hein, comme je l'ai indiqué tout à l'heure, c'est en fait la première acquisition de Bolloré en Afrique en 1986. Pour ce qui est du journal Le Monde, nous vous invitons à consulter les rubriques Edoui Plenel et Le Monde par lui-même 1999-2002 sur le site de l'association Action Critique Média, Acrimed. Et nous vous conseillons également celle sur la guerre du Kosovo en 1999 et celle sur le mouvement social de 1995. Alors vous y trouvez notamment le soutien d'Edoui Plenel à l'intervention militaire française au Kosovo. Et vous trouvez aussi dans la rubrique « Journalistes et auteurs, trois petits points, la ronde », un article intitulé, je cite, « Le Monde invite Le Monde sur LCI ». Ce texte raconte par exemple l'invitation de Bernard-Henri Lévy par Edoui Plenel dans l'émission Le Monde des Idées. Et Bernard-Henri Lévy était en effet à cette époque un chroniqueur du journal Le Monde. Et à ce sujet, Henri Mahler, ancien président d'Acrimed, décrit le 20 août 2002 la publication dans Le Monde d'un article intitulé, je cite, « Les damnés de la guerre » par Bernard-Henri Lévy. Et ce texte a d'ailleurs servi de préface au livre « Réflexions sur la guerre, le mal et la fin de l'histoire » publié en 2001, là aussi, par Bernard-Henri Lévy. Voilà, bon, donc c'est la fin de cette émission. Merci beaucoup de l'avoir écouté. Comme vous avez pu le comprendre, on a quand même une posture relativement critique à l'encontre de Laurent Mauduit, du journal Le Monde, d'Edoui Plenel et du coup par extension de Mediapart, puisque Edoui Plenel et Laurent Mauduit viennent du Monde et ont fondé Mediapart en 2008. Bon, cependant, on reconnaît quand même que sur Mediapart, il y a un certain nombre d'enquêtes de bonne qualité, voire d'excellente qualité. Pour le coup, le livre de Laurent Mauduit que nous avons présenté avec l'émission Pas de quartier, je rappelle le titre, hein, c'est Collaboration, enquête sur l'extrême droite et les milieux d'affaires, hein, donc sorti aux éditions La Découverte. Effectivement, il s'agit d'un livre qui constitue une enquête assez approfondie de comment, effectivement, le patronat se radicalise à l'extrême droite. C'est assez exhaustif et selon nous, quand même, assez instructif. Voilà. Donc, fin de cette émission. Merci beaucoup de nous avoir écoutés. Prochain épisode de Médias et Antifascisme, vendredi 13 mars prochain à 11h30. Alors, on ne sait pas encore ce qu'on va évoquer. 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

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Donc, à 14h30, aujourd'hui, tout à l'heure, vous avez rendez-vous avec l'émission Les Oreilles Libres. En attendant, passez un excellent après-midi sur Radio Libertaire, 89.4 FM en Ile-de-France. Également donc sur Internet, sur radio-libertaire.org et anarchiste.info/radio/libertaire. C'était l'émission Médias et Antifascisme, tous les deuxièmes vendredis du mois à 11h30. Prochaine émission, vendredi 13 mars prochain à 11h30. Merci à vous de nous avoir écoutés. Excellent après-midi sur Radio Libertaire.

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8 mai 2026, émission compositrice, une classique. Oui, merci. L'indicatif était Marie-Paul Bell, Wolfgang et moi. Aujourd'hui, l'émission sera consacrée à une compositrice russe avec un disque qui est paru en 2009. Elle est née en 1973, elle est encore jeune. Elle s'appelle Irina Emelianseva. Irina Emelianseva. Alors, qui est-elle? Elle étudie le piano et la composition dans différents conservatoires, puis elle fréquente des masterclass en Allemagne, en Russie et en Ukraine. Elle assure de nombreuses créations mondiales et comme pianiste, elle diffuse d'abord la musique nouvelle pour piano. Elle reçoit des prix et elle bénéficie de bourses. Elle se perfectionne en composition. Bon, je résume beaucoup parce que c'est plus intéressant d'écouter sa musique. Elle a aussi composé des œuvres orchestrales et de musique de chambre. Elle a collaboré avec de nombreux orchestres en Russie à Saint-Pétersbourg, en Allemagne à Dresde, à Berlin. Et là, je vous propose un disque qui se compose de pièces pour piano qui sont jouées par la compositrice elle-même entre 1991, elle a 18 ans, et 2009, elle a 36 ans. Cette enregistrement date de 2009. Donc Irina Emelianseva, c'est une jeune femme qui a enregistré ce disque qui s'appelle Piano Pieces et c'est elle qui joue ses propres compositions au piano.

Alors là, ce sont quatre préludes qui datent de 1991. Donc, quand elle avait 18 ans, de sa propre composition. Vous venez d'entendre un, et puis ensuite, il y en aura trois autres. Radio Libertaire, émission compositrice.

Maintenant, nous allons passer à des fugues. Je suppose que Russische Fugetten, ça veut dire des fugues russes. Elle a composé ça entre ses 18 et ses 19 ans, en 91 et 92, et elle l'a revisité en 2009. Donc, c'est toujours la compositrice russe Irina Emelianteva, née en 1973, et donc des compositions quand elle avait 18 ou 19 ans, sur Radio Libertaire, la voix sans Dieu ni maître de la Fédération anarchiste.

Sur Radio Libertaire, la voix sans Dieu ni maître de la Fédération anarchiste, vous écoutez l'émission Compositrice, une classique. Oui, merci. Aujourd'hui, un disque intégralement tout entier de Irina Emelianseva, une pianiste et compositrice russe née en 1973 qui joue ses propres compositions. Et là, c'était des œuvres de jeunesse qu'elle avait, des fugues, 8 fugues, vous avez entendu, 8 fugues qui ont été composées entre 1991 et 1992 et revisitées en 2009. Maintenant, viennent 7 pièces de clavier pour clavier à l'intention des enfants, clavier stuc, que Für Kinder, je ne parle pas l'allemand, composé encore entre 91 et 92. Et bien tout de suite, Irina Emelianseva sur Radio Libertaire.

c'était des pièces de piano à l'intention des enfants. Bah, il faut déjà être bien costaud pour jouer ça. C'est la pianiste qui jouait ses propres compositions, Irina Emilianseva, née en 1973. Là, c'était de 7 petites pièces de jeunesse qu'elle a composées entre 18 et 19 ans. Et maintenant, nous allons écouter une composition qui dure 5 minutes de 1996. Enfin, elle a composé ça en 1996. Elle avait donc 23 ans. Et ça s'appelle... Alors, en allemand, Zirgulation Fantaisie, enfin, je traduis au pif par circulation, alors, fantaisie circulatoire, allez, on va dire au hasard, fantaisie circulatoire sur Radio Libertaire d'Irina Emelianseva, une compositrice et pianiste de fin du 20e et début du 21e siècle. Et elle est russe. On y va.

Sur Radio Libertaire, La Voix sans Dieu, Nimette de la Fédération Anarchiste, l'émission Compositrice, une classique, oui merci. Aujourd'hui, Irina Emelian Tseva. Alors, dans cette émission, nous aimons la variété. Enfin, ça peut être un instrument solo, comme aujourd'hui. Ça peut être de la musique de chambre, ça peut être des concertos, ça peut être des symphonies. Aujourd'hui, j'ai choisi du piano solo. Et c'est une Russe qui semble installée en Allemagne, qui s'appelle Irina Emelian Tseva, née en 1973. Maintenant, nous allons avoir des pièces pour piano. Alors, comme c'est écrit en allemand, Sieben, je ne sais pas ce que ça veut dire. Et là, ce sont six très courtes pièces pour piano, composées entre 1998 et 1999. Elle avait entre 25 et 26 ans. On y va, ça dure moins de 5 minutes. Ce sont des très courtes pièces.

Voilà, c'était ces très courtes pièces pour piano composées à 25-26 ans. Maintenant, on avance un peu en âge. Elle a 30 ans, nous sommes en 2003 et elle compose alors une pièce, je ne sais absolument pas ce que ça veut dire en français et je vais vous écorcher l'allemand que je ne parle pas. Wiepersdorfer Praludium. Bon, les germanophones, désolé. Et ça va durer 2 minutes et demie. Irina Emelianseva dans Une Classique. Oui, merci, sur Radio Libertaire.

Donc, Irina Emelianseva, qui joue au piano ses propres compositions. Nous passons maintenant, encore un mot allemand que je vais écorcher, Schattenlicht. Ça s'écrit S-C-H-A-D-T-E-N-L-I-C-H-T. C'est une composition de 2003, quand elle avait 30 ans. Irina Emelianseva sur Radio Libertaire, une compositrice russe apparemment installée en Allemagne. Elle est née en 1973 et ce titre-là dure 9 minutes et demie.

Irina Emelianseva, née en 1973. Eh bien, maintenant, nous allons écouter un titre facile à prononcer en français. Ça s'appelle « Fragment ». Composée en 2003, elle avait donc, comme les deux morceaux précédents, elle avait 30 ans. Eh bien, elle a maintenant 53 ans, oui, ça fait déjà un certain temps. J'aurais bien aimé trouver un disque de ses œuvres orchestrales et de musique de chambre, mais bon, bah, pour l'instant, je n'en ai pas. Et aujourd'hui, c'est le piano solo où elle-même joue ses propres compositions. Donc, Fragment, ça dure un peu moins de 5 minutes. Sur Radio Libertaire, bien sûr.

sur Radio Libertaire, la pianiste compositrice Irina Emelianseva, née en 1973. Nous avons écouté Fragments. Elle a écrit ça quand elle avait 30 ans. Et nous allons terminer ce disque qui dure 70 minutes avec Osborne Requiem, un Requiem qu'elle a composé en 2007. Elle avait 34 ans et c'est donc un enregistrement de 2009 qui a été réédité en 2015. Elle a enregistré ce disque, elle avait donc 36 ans et c'est une réédition que l'on peut donc trouver dans le commerce. J'aime bien alterner les compositrices vivantes et puis anciennes et un peu tous les styles. Donc Irina Emelianseva, Osborne Requiem, il y en a pour 14 minutes et demie et c'est le dernier titre du disque.

Et voilà, c'est fini pour l'émission compositrice Une classique, oui, merci. Vous avez donc entendu un disque entier d'Irina Emelianteva, une Russe apparemment installée en Allemagne, qui joue elle-même ses propres compositions de pièces pour piano. La prochaine émission, la 15e émission, qu'est-ce que je raconte ? C'était la 15e émission. La prochaine fois, donc le premier mercredi sur Radio Libertaire de 12h30 à 14h, eh bien, ça sera une surprise. Ou alors peut-être que d'ici là, j'aurai indiqué sur le site, j'en parle jamais, mais j'ai un site. Je devrais en parler plus souvent. Mais bon, il ne faut pas trop regarder à l'avance parce que souvent, je change d'avis en fonction des rencontres, des découvertes. Donc, ce que je prévois longtemps à l'avance n'est pas forcément ce que je diffuse. La preuve, la dernière fois avec Julie Campiche, c'était une magnifique découverte absolument pas prévue. C'était la 15e émission compositrice. La prochaine, ça sera le 3 juin. Et vous verrez bien, si vous tapez sur un moteur de recherche des cailloux dans l'engrenage, vous tombez sur, alors, des cailloux dans l'engrenage, l'enfance, poil à gratter, vous tombez sur un bandeau tout en haut et en haut, à droite, il y a écrit « Flemmardis, c'est ici ». Et l'émission compositrice, elle est en même temps que Flemmardis, parce que je ne peux pas faire un troisième site. C'est grâce à Monique de Trou Noir que j'ai un site déjà, et je la remercie vraiment beaucoup. Nous allons passer maintenant l'indicatif de sortie qui est Lili Boulanger. Et dans l'émission suivante, Big Mama Thornton, c'est du blues américain. Ça sera vraiment un autre univers, mais à tout à l'heure.

0: Et c'en est fini pour l'émission Compositrice, une classique, oui, merci, pour la 15e émission qui était consacrée à Irina et Melianseva. Maintenant, nous allons, dans deux minutes, commencer la 114e émission de Flemmardise. Nous sommes toujours le 6 mai 2026. 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

L'indicatif de l'émission Flemmardise et Réveil Mot avec l'accent circonflexe de rêve ne trouble pas ma sieste. C'est toujours et encore Angélique Yonatos qui chante Frida Kahlo inlassablement. Eh bien, aujourd'hui, le 6 mars, c'est toujours Florence au micro, le premier mercredi du mois entre 12h30 et 16h, oui, pendant 3h30. Eh bien, là, nous avons une œuvre littéraire et une œuvre musicale de femmes. La musique, c'est Big Mama Thornton et l'écrivaine, c'est Neil Dorf. Nous allons commencer par parler de Big Mama Thornton. C'est une célèbre chanteuse de blues, mais pas seulement chanteuse, aussi autrice et compositrice. Elle est née Willie Mae Thornton le 11 décembre 1926 à Montgomery, en Alabama, on n'est pas sûr. Elle est morte le 25 juillet 1984 à Los Angeles. C'est une précurseuse du rock and roll. Son plus grand succès fut repris et modifié par Elvis Presley. C'est un titre qui s'appelle « Chien de chasse »,« Hound Dog ». Et c'est un titre qu'elle a repris après. Son père était pasteur, sa mère était chanteuse à l'église, comme ses six frères et sœurs. À la mort de sa mère, la jeune Willie Mae arrête l'école et devient nettoyeuse de crachoirs dans un bar. En 1940, elle quitte le domicile familial. On la présente comme la nouvelle Bessie Smith. Elle admire beaucoup cette grande Bessie Smith et ainsi que la guitariste et chanteuse Memphis Minnie. Elle, c'est 1897-1973. Bessie Smith, c'était 1894-1937. En 1965, toujours Big Mama Thornton, elle intègre l'American Folk Blues Festival et tourne en Europe avec un grand succès. Puis, elle se produit en 1966 au Monterey Jazz Festival et en 1967, qui est-ce qui reprend Bell and Chain, qui est le titre du disque que vous allez écouter? Eh bien, c'est Janis Joplin. Et là, c'est un titre de sa propre composition. C'était en 67. En 72, elle a une nouvelle tournée à grand succès en Europe, mais elle finit sa vie alcoolique, elle joue dans les prisons et elle publie jusqu'en 1975. Elle tourne avec Aretha Franklin au Newport Jazz Festival en 1980. Elle est morte à 57 ans des ravages de l'alcool. Eh bien, je vais vous diffuser en priorité des titres entièrement de sa composition, mais pas seulement, parce qu'elle était à la fois, elle écrivait à la fois les paroles et la musique, pas pour tout, mais pour beaucoup de titres. Eh bien là, nous allons entendre le morceau qui a donné son nom éponyme au disque et qui a été repris en 67. Par Janis Joplin. C'est donc Ball and Chain. Pour l'accent anglais, il y a d'autres émissions qui sont largement meilleures que moi.

Big Mama Thornton, T-H-O-R-N-T-O-N, pour ceux qui savent prononcer correctement l'anglais. Et c'était Ball and Chain, titre dont elle a composé les paroles et la musique. Et maintenant, nous allons parler de l'autrice, puisque l'émission Flemmardi, c'est un disque et un auteur ou une autrice. Eh bien, c'est Neil Doff. Neil, N-2-E-L, et Doff, D-O-2-F. Et nous aurons deux bouquins, deux

de détresse, c'est l'échappée. Eh bien, qui était Nildoff? Elle est née en 1858 au sud des Pays-Bas et elle est morte en 1942 à Bruxelles. Sa vie d'adulte est bien insérée dans la bourgeoisie belge francophone, mais son enfance a été très pauvre. Adulte, elle a posé comme modèle pour des sculpteurs et des artistes. Sa vie, c'est-à-dire son enfance et sa jeunesse, sont sa source d'inspiration pour ses romans, car c'est donc une romancière. Elle a écrit une trilogie qui est un témoignage des terribles conditions de vie des miséreux dans les bas-fonds des grandes villes de la fin du 19e siècle. Ses soutiens éditoriaux militaient pour l'émancipation de la classe ouvrière ou avaient des convictions anarchistes. Les références littéraires du troisième opus de la trilogie, c'est Kidje Trottine, sont une réflexion sur la littérature et sur la lecture, au moins autant que sur l'aliénation sociale de la classe ouvrière. Donc, ça ne s'inscrit pas dans la littérature prolétarienne. Alors, il y en a qui l'inscrivent dans la littérature prolétarienne et d'autres pas. Moi, j'avoue que je m'en fiche complètement. Nous allons... sa lecture, moi, m'a beaucoup remué. Je vous conseille, c'est magnifique. Eh bien, nous allons écouter un autre titre de Big Mama Thornton tout au long de ces deux heures. Encore un titre qu'elle a complètement composé et écrit les paroles, Sweet Little Angel.

toujours sur Radio Libertaire dans l'émission Flemmardise et Réveille-moi, ne trouble pas ma sieste. Big Mama Thornton et Neil Dove, D-O-2-F, Neil N-2-E-L, pour si vous cherchez qui elle était plus de façon plus approfondie. Alors, nous allons commencer par le livre Kijé Trottine. Kijé, K-2-E-T-J-E, Trottine, T-R-O-T-I-N. Trottine, qu'est-ce que ça veut dire? Nom commun, c'est en 1935 dans le dictionnaire de l'Académie française. Voilà ce qui y est dit. Petite ouvrière qui fait ses courses, c'est-à-dire qui va acheter des fournitures ou qui livre les produits à la clientèle. Ça, c'est en 1935. Puis vers 1950, c'est associé à la prostitution. Dès la fin du 19e siècle, car ces très jeunes filles circulent seules en ville. Donc, les hommes les accostent. À l'époque, ça ne se faisait pas qu'une femme circule seule. Et ce mot évoque une excitation sexuelle furtive et sauvage. C'est une connotation frivole associée au terme ambiguïté volontairement choisie plutôt que fille de course ou commissionnaire. Ça, c'est l'autrice qui a choisi cette ambiguïté. La trottine est au plus bas de la hiérarchie des employés de maison. Elle assure les corvées que les autres refusent. Trottiner, faire le trottoir, évocation de la fonction professionnelle en même temps que l'exploitation, y compris sexuelle. Dans le roman, dès ses premières règles, elle est violée par son patron. C'est très joyeux. Eh bien, Kijé Trottine, c'est d'abord un roman du passage de l'enfance à l'adolescence avec les émois et les dangers de la confrontation au monde extérieur. C'est une initiation à l'insertion par le travail autant que la découverte de la sexualité féminine, avec ses sensations contradictoires, agréables et en même temps de la honte infligée aux filles. La honte est vraiment importante chez Neil Dove. La honte infligée aux filles et aux femmes pour mieux les assujettir dans la société patriarcale. Ça, c'est important. Infliger la honte pour assujettir. Page 182, voilà ce qu'elle dit. C'est finalement le traumatisme aliénant du viol qui entraîne un profond sentiment de culpabilité et rend impossible toute rêverie et projection identitaire valorisante. Ça, c'est pas Neil Dove qui le dit, c'est la préfacière, la postfacière plutôt, qui s'appelle Elisabeth Castadot. Et j'ai un peu résumé ce qu'elle a écrit au sujet de Neil Dove. Alors, l'autrice, Neil Dove, découvre les habitus corporels et hygiéniques de la bourgeoisie aisée qui l'attirent tout en s'interrogeant sur leurs nécessités. Son récit dévoile les dessous intimes d'un monde qui, au dehors, s'ingénie à faire le beau, c'est-à-dire la bourgeoisie. Faire bonne figure en somme. En 1929, Neil Dove déclare que ses romans préférés sont Jour de famine et de détresse et Kijé Trottine. Eh bien, c'est ces deux-là dont je vais vous lire des extraits. Allez, encore un petit peu de Big Mama Thornton. Qu'est-ce que je vais vous passer maintenant? Le titre numéro 3. Qu'elle a encore entièrement composé, Swing It On Home.

Big Mama Thornton sur Radio Libertaire, la voix sans Dieu ni maître ni publicité de la Fédération anarchiste. Encore un titre qu'elle a entièrement écrit et composé elle-même, Swing It On Home. KJ Trottin de Neil Doff, l'autrice du jour. Page 7. À 5 ans, donc je vais vous lire des tas de petits extraits. Ma mère m'avait prise avec elle pour rapporter un col de dentelle chez une dame. Le petit garçon de la dame voulait m'embrasser. Je refusais obstinément. J'avais entendu dire par des grandes qu'on ne pouvait pas embrasser les garçons. Je poussais cela jusqu'à ne plus embrasser mes petits frères. Quelques gifles m'en guérirent. « Je ne les trouve plus !» Ma mère fouilla fiévreusement tous les tiroirs. « Mais beau ruban bleu, c'est toi, KJ, qui les a troqués contre des chiffons pour tes poupées. De qui tiens-tu la loque dont tu habilles ta poupée ?»« De la demoiselle d'en bas. Tu vois, tu lui as donné mes rubans en échange, avoue. Mais non, ce n'est pas moi. Si, c'est toi, si, c'est toi !» Et je reçus une bonne raclée. Cette injustice ne m'est jamais sortie de la mémoire. C'est la première rancune qui a aigri mon âme d'enfant. Là, elle avait 5 ans. Maintenant, elle a 9 ans. Et c'est après la mort de son dernier grand-parent. Oncle K. Klaas voulait mordicus savoir ce que les livres et les joujoux étaient devenus et il fut convenu qu'ils iraient le dimanche tous les deux à pied à Amsterdam donner une raclée à leurs frères et sœurs et se faire remettre leur part des livres et des joujoux. Ils revinrent le mardi chargés de 2 paquets. Les autres avaient coulé doux, les avaient bien reçus, les avaient invités à dîner et leur avaient donné tous les livres et les joujoux qu'ils disaient avoir conservés pour eux. L'alliance de la grand-mère avait été vendue pour payer le médecin. Quant au fouet, oncle Harry avait demandé à père, comme étant l'aîné, s'il pouvait le garder et il l'avait pendu entre les portraits du père et de la mère. La raclée ne fut donc pas donnée. Les joujoux furent partagés entre les enfants de mon oncle et nous. C'étaient des petits œufs en bois, violets, rouges et bleus, enfilés à une cordelette, des perles de verre et des faïences, d'effroyables poupées de bois avec lesquelles mes tantes avaient joué, un sac rempli de petits morceaux de porcelaine à fleurettes de ma tante Trienji. Quand elle était petite, elle allait dans toutes les maisons du village demander les tasses et les assiettes cassées et trouvait moyen d'en briser les morceaux de manière à ce qu'il en restât des petits carrés avec leurs fleurettes. Elle les conservait dans ce sac et criait tellement quand on voulait y toucher que sa sœur, Afke, le lui passait au bout des grandes pinces de lâtre. Il y avait aussi une boîte remplie de billes de verre de toutes les grandeurs, devenus mat à force de les avoir fait sauter sur les pierres, des osselets à porc ouverts de vieillesse, et puis un gros rouleau d'images avec tous les contes de Perrault. Les livres, c'étaient les mille et une nuits, de gros bouquins avec des bêtes, et puis des livres en parchemin sur lesquels étaient écrites à la main, disait mon père, les inscriptions des enseignes de la frise ainsi que des sentences et des maximes gravées sur les tombes. Mon père nous racontait comment, petit, le soir il écoutait l'oncle Frédéric lire les enseignes et comment il se tordait des drôleries que ces gens de ces époques éloignées y inscrivaient pour attirer leur clientèle. Il essaya pendant quelques soirs de nous en lire, mais ma mère ne goûtait pas ces choses. Nous étions trop jeunes pour les comprendre et les livres furent relégués dans un placard. Moi, cependant, j'ai commencé à lire ainsi à 9 ans les Mille et une nuits et tous les contes de Perrault. Lors d'un déménagement, ma mère oublia ces livres en même temps que notre chien.
Les joujoux que ma mère nous avait donnés furent vite saccagés et détruits par nos enfants indisciplinés. Je voyais mon père jeter des regards tristes sur ces objets qui avaient fait les délices de son enfance. Et que son olé mo lui apprenait à ranger après le jeu. Il ramassait alors une bille qu'il mettait en poche ou repliait une image dans les anciens plis. Chez mon oncle Klaas, ma tante soignait les joujoux comme notre grand-père. Ils étaient dans des boîtes sur une petite table dans laquelle se trouvaient deux petites chaises basses et mes cousines, après le repas principal, jouaient sagement assises à enfiler des perles de faïence ou à étaler des petits carrés de porcelaine à fleurettes pendant que ma tante lisait à haute voix un chapitre de la Bible. Mon oncle aurait dû lire ce chapitre après le repas, comme dans chaque famille calviniste qu'il se respecte, mais il avait perdu la religion et faisait un petit somme. 20 ans après, les enfants de ma cousine, assis sur les chaises basses devant la petite table, enfilaient ces mêmes perles de faïence que leur grand-tante avait enfilées 50 ans avant, là-bas à l'Opersum, en Frise. Et maintenant, je continue avec Nildoff à 9 ans, toujours Kidji Trottin sur Radio Libertaire. Haïn et moi, nous revenions de l'écurie. Nous étions dans la joie. Mon père nous avait acheté à chacun une paire de bottines en cuir gros et gras et de deux numéros trop grandes pour la croissance. Nous cheminions le long du Nieuwendijk, enfiévrés de contentement et ne parlant que de nos bottines. Nos pieds en sortaient et rentraient à chaque pas. Nous nous asseyions sur le bord du trottoir pour resserrer les lacets. En rentrant chez nous, je suais de malaise. J'ôtais mes bottines. Mes deux talons étaient écorchés. Mais quoi, elles me dureraient 3 années, avait dit la femme. Alors la peau des talons, qu'est-ce que ça fait? Je préfère tout apporter les sabots de mère qui font qu'on se moque de moi et qui me font aussi tomber. Haïn également inspectait ses pieds. Lui, c'était ses orteils qui saignaient. Mais n'importe, ce sont de fameuses bottines, du cuir épais comme le doigt est dur, et elles ont du poids, et à moi aussi elles dureront 3 ans. La femme l'a dit pour les deux paires, pas seulement pour les tiennes. Et nous fourrâmes un tampon de papier dans les bouts et les remîmes vite aux pieds pour aller les montrer à nos amis de la rue. Le soir, Haïn et moi gênions au lit du mal de nos pieds écorchés. Mon père était furieux, des jeunes semblables. Lui en était tellement content quand sa mère lui achetait une paire de sabots que ses pieds auraient pu tomber avant qu'il ne se plaignît. « Je vais les rendre, ça leur apprendra !» Nous sautâmes du lit. « non, père chéri, ne rendez pas nos belles bottines, elles ne nous font pas mal !» Et Haïn et moi, nous cachâmes nos bottines sous notre paillasson. Et à chaque réveil, nous tâtions si elles étaient toujours là. Voilà, ça c'est KJ Trottin qui raconte sa vie quand elle avait 9 ans. Et maintenant, Big Mama Thornton, encore un titre qu'elle a entièrement composé et écrit. Your love is where it ought to be.

Big Mama Thornton sur Radio Libertaire dans l'émission Flemmardise. Réveille-moi, ne trouble pas ma sieste. Réveille-moi avec l'accent circonflexe de rêve, s'il vous plaît. Et nous continuons avec l'autrice néerlandaise Kidje Trottin. À 10 ans, tu mangeras. Tout à l'heure, cours porter le manger de ton père, il est tard. Les pieds nus dans les sabots, les cheveux en broussaille et la figure en feu, je galopais le long du Haarlemmerdijk, portant tantôt de l'une, tantôt de l'autre main le dîner de mon père. Le nœud du linge qui entourait la casserole était si gros que je ne pus l'étreindre et dus prendre le linge à côté du nœud. Je devais être là à midi, et il était midi et demi. Mère était restée à bavarder chez le marchand de pommes de terre. Je courus donc, par ce soleil torride qui dardait juste au-dessus de ma tête nue, ne laissant aucune ombre dans la rue. Mon père de loin m'attendait. Dès qu'il me vit, il courut vers moi, m'arracha la casserole, me donna un coup de pied en jurant « Sale jeune pas lavé, toujours en retard !» Je tombais sur un perron, pleurais de tout mon soûl, puis retournais par le soleil. J'étais affolée par la chaleur, mais je marchais cependant au milieu de la rue pour éviter la puanteur d'égouts et de poissons pourris qui sortaient des impasses et des caves. Ah, si je pouvais être au milieu des bruyères maintenant, marcher avec ma cousine Kadji jusque au-dessus des hanches, dans les ruisseaux, et chercher des murs dans les dunes, ou me coucher toute nue sur la plage et laisser les vagues déferler sur moi. Mais voilà, quand on est bien à l'aise avec de l'espace autour de soi, mère n'est pas contente d'habiter une maison de chaume. Il lui faut la ville et les magasins. Alors elle scie et nous devons retourner à Amsterdam. Là-bas, on ne m'insultait pas pour ma saleté. Puis, dans la mer et le ruisseau, l'on devient propre quand on s'y lave sans savon. Tandis qu'ici, avec un peu d'eau dans un petit pot, on reste noir. Je m'engouffrais dans notre cave. Ah, quelle délivrance! On eût dit que tout se remettait en place dans ma tête. Je me jetais sur le dos, jambes de ci, tête de là, sur une chaise. Ainsi couché, les membres pendant, le calme et le bien-être me revenaient. Dieu, quel délice d'être hors de ce soleil! Ici, il ne pénètre jamais, il y fait noir et frais, c'est exquis, l'eau coule des murs, le plancher est mouillé, et j'y frottais avec volupté mes pieds enflammés, si je pouvais boire et manger couché ainsi. Mère, où sont mes pommes de terre au vinaigre? Oh, tu comprends, je ne pouvais pas garder l'âtre allumé pour te les tenir chaudes. « Mère, je les préfère froides, avec beaucoup de vinaigre. »« Ah, je ne savais pas. Où sont-elles, mère ?»« Ben, nous les avons mangées. Je croyais que tu les aurais voulu chaudes. Voilà une tartine. » Je mangeais la tartine en maugréant. Ma mère alla vers l'armoire et versa quelque chose dans une tasse. « Tiens, ne le dis pas aux autres. Ils me le boiraient. » C'était du bas beurre. Jamais, ni avant ni après, je n'ai bu quelque chose qui m'ait soulagée autant. Je le bus à toute petite gorgée pour le faire durer, puis je me recouchais dans ma pose favorite, sur la chaise, et ruminais d'un monde où il n'y aurait que de l'ombre et du babeurre à boire, mais à boire à plein pot. Et j'incrustais mes pieds sur le plancher humide et glissais les mains le long des murs suintants.

0: Donc, c'était Big Mama Thornton avec une composition, composée, écrite et interprétée par elle. C'était I'm Feeling Alright. Je reviens à Neil Dorf et son livre Kidji Trottine. Elle a 12 ans. En traversant la Newmarket, je vis Beth arrêtée devant des paniers de poissons. Elle discutait le prix d'une belle alose. Une alose, c'est un poisson. Que la marchande, le joug de travers du dos, tenait levé d'une main en ouvrant de l'autre les branchies. Il est frais comme du beurre, hein, florin, vraiment pas moins. Je dois cependant gagner 2 sous. Je ne puis travailler tout à fait pour rien. 16 sous, je ne te donne pas plus. Allons, une bête semblable. 18, voyons, c'est donné. 16, pas davantage, fit Bette en s'en allant. Allons, venez. Elle ouvrit le ventre du poisson, fit tomber les boyaux et gratta les écailles et le taillada a détaché presque les morceaux. L'eau m'en venait à la bouche. Comme ça doit être bon à manger du poisson rose ainsi. Bette fit mettre le poisson sur la paille dans un panier plat, puis on le couvrit encore de paille. Voilà! Bette, vous allez manger ce bon poisson à la maison demain dimanche? Oh là là, non, de la lose, ce n'est pas pour eux. Non, c'est demain l'anniversaire de ma mère. Toute la famille envoie quelque chose de bon pour un grand repas. Moi, j'envoie cette alose, on ne pourra pas se plaindre. Veux-tu porter ce panier chez ma mère, ici tout près, dans la Jonkerstraat? Je te donnerai une tasse de café à 4 heures. En revenant, Beth me versa une tasse de café et je dus aller boire dans un placard, de crainte que quelqu'un de la maison n'entrât dans la cuisine et le vit. Tu comprends, tu n'es pas nourrie de la maison. Le dimanche matin, quand j'arrivais en robe propre, Beth et Lynn étaient en émoi. Le samedi soir, l'aide-pharmacien et les grands-fils sortaient chacun de leur côté et rentraient très tard. Un d'eux avait, en rentrant, vomi affreusement sur le cabinet, mais personne n'avouait. Aucune des servantes ne venait le nettoyer. Elle ne disait cependant rien à madame, mais elle prétendait me faire nettoyer cette horreur. « Je ne le ferai pas, je suis le Trottine, je ne suis pas de la maison, c'est votre besogne. »«
1: Tu le feras, filine blanche de colère. »
0: Elle empoigna le seau rempli d'eau et voulut me forcer de le prendre en courbant ma main sur l'anse. Mais j'y donnai un coup de pied qui le renversa dans la cuisine bien nettoyée, puis je m'enfuis de la maison et rentrai chez nous. Tout le monde me donna raison. Mina en tête, et je ne retournais plus chez le pharmacien. Voilà, là, elle avait 12 ans. Et maintenant, je continue, elle a 13 ans. Alors, encore un petit peu de Big Mama Thornton. Encore un morceau qu'elle a entièrement écrit et composé. Ça s'appelle « Sometime I have a heartache ».

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Et nous vous écoutez Flémardise et Réveil Moax en circonflexe de rêve. Ne trouble pas ma sieste. Et aujourd'hui, Big Mama Thornton, la musique, et Neil Dorf, le texte, KJ Trottine. Elle a 13 ans. Mère, je t'en prie, laisse-moi y aller. Un florin par semaine, c'est beaucoup. Je suis grande, à l'école on me traite comme une mendiante parce que je ne suis pas proprement habillée. Un florin par semaine, c'est le loyer. À part moi, je me réjouissais de pouvoir de nouveau sortir en ville, comme quand j'étais chez le pharmacien, d'entendre au loin les orgues de barbarie, de sentir le vent jouer dans mes cheveux et de tout faire comme les grands, pendant que les autres, les petits, allaient à l'école où l'on mourait de soif et où l'on ne pouvait même pas sortir quand on levait le doigt. Ah, cette fois-ci, je me promettais bien de ne pas devoir retourner à l'école, mais je ne disais rien de tout cela à ma mère. Je fis tant et tant qu'elle consentit à me laisser entrer comme trottine chez une modiste. J'y allais un lundi matin. La modiste me jaugea froidement. « Tu n'as pas de chapeau et rien au cou, encore s'il était lavé. » On me donna un gros paquet de briques de savon à porter de l'autre côté de la ville. Je fus déçue. « Ce ne sont pas des chapeaux, me disais-je. » Rien qu'à l'idée de porter des chapeaux chez les dames, il me semblait les avoir sur la tête. J'en frémissais d'aise. En rentrant, on me remit une caisse de bois remplie de chapeaux et une demi-douzaine d'adresses et de factures à quitter. Je devais aller aux quatre coins de la ville. La caisse était très lourde, elle pendait à mon bras gauche et je soutenais de la main droite. Le corps penché de côté en avant, je me mis en route, la caisse frottant ma hanche. Chaque fois que j'ouvrais la boîte et que je voyais les chapeaux avec des nœuds, des plumes, les fleurs, j'étais en admiration et j'enlevais avec précaution et respect celui que je devais remettre. À la première maison, on me payait 6 florins et je reçus 5 centimes pour moi. Ah, ça va bien, je vais acheter un petit pain avec du boudin de foie. Non, je les donnerai à ma mère, elle verra que je puis gagner beaucoup. J'eus encore 5 centimes dans une autre maison. Voilà, je rapporterai ainsi plus que père et plus que cette rosse de Mina qui gueule toutes les semaines qu'on l'exploite quand elle doit remettre les 80 centimes de ses gages. Je gagnerai cela en 3 jours et bientôt on pourra se passer d'elle. Et père qui boit ses pourboires, je ne comprends pas, c'est bien plus amusant de les rapporter, on sent quelque chose en dedans de soi. En allant dîner chez nous à midi, je marchais d'un pas rapide comme les grands et ne traînais pas en route pour parler avec les enfants ainsi que je faisais encore la veille. J'ai un atelier, je dois marcher comme les ouvriers qui rentrent chez eux, vite pour être de nouveau à leur travail à 1 heure. Je remis mes 10 centimes devant tout le monde. « Eh bien, je mettrai de côté jusqu'à ce que tu aies assez pour t'acheter une robe, fit ma mère. Dieu sait si tu en as besoin. Mais non, c'est pour le ménage, je peux avoir 40 tourbes pour cela et 2 mesures de pommes de terre ou alors 2 choux blancs ou 1 livre de riz. C'est ça, on pourrait nourrir toute la famille, quoi. » L'après-midi, j'eus à livrer 2 caisses de chapeaux. Je me balançais d'un côté à l'autre, le corps plié en avant. « On dirait qu'elle hale le coche d'eau, » dit le patron en riant. Je mangeais ma tartine du goûter assise sur un perron. C'était vers Pâques. Je livrais des chapeaux jusqu'à 1 heure du matin. Pour les pourboires, il y avait des hauts et des bas. Où je n'en reçus jamais, c'est sur les grands canaux. Et bientôt, je traitais ses clients à part moi de riches sans cœur. Cependant, je vis un jour, au fond du couloir, une dame qui rendait la facture au domestique et lui donnait quelque chose en disant « Pour la petite !» puis rentrait dans une chambre.
Le larbin glissa la pièce en poche. « On ira payer, » fit-il. Je sortis, mais dès qu'il eut fermé la porte, je l'appelais charogne et presseur d'éponge. Bientôt, j'eus les deux hanches écorchées et les pieds pleins les cloches. Les chapeaux ne me disaient plus rien. Ces sales objets pour les riches étaient la cause de mon mal. Elle a toujours 13 ans, un peu plus loin. Le matin, je devais aider Cory, la servante, à monter les déjeuners. J'avais horreur d'entrer dans ces chambres closes où régnait une odeur de pipe et de je ne sais quoi qui me prenait à la gorge. Mais, Kidji, les odeurs, je crois que les langes de vos enfants avaient un autre bouquet. Ça ne me donnait tout de même pas de nausée. Eh bien, va vite, va-t'en vite. Je l'entendais dès la porte rigoler avec les messieurs. Après, quand ils étaient partis et qu'elle avait fait les lits, je devais ôter la poussière et descendre les plateaux. Je mangeais les restes de petits pains qu'on avait laissés, je buvais le lait en y ajoutant du sucre en poudre. Puis, je regardais les beaux vêtements pendus au porte-manteau de l'étudiant du grand appartement et les 7 paires de bottines rangées en dessous. « En a-t-il des bottines 7 paires ? Une paire aux pieds, ça fait 8 !»« Père n'a qu'une paire de vieilles bottes qui prennent l'eau. »« Et les vêtements ? 3 costumes, encore 2 pantalons et un long habit à pans, 2 par-dessus. »« Oh là là, ça pour un seul homme ! Les riches en ont toujours de trop. Que peut-il faire de tout cela ?» Elle a toujours 13 ans, un peu plus loin. Je traversais avec mes bottes le quartier juif. Je rencontrais une grande avec qui j'avais été à l'école. Elle était fille de blanchisseuse. Mon Dieu, si c'était femme que... Mais non, elle est jaune et pâle et Wouter n'aimait pas des yeux qu'on n'ose pas regarder en face. Non, pardon, et Wouter n'aimerait pas des yeux qu'on n'ose pas regarder en face, et elle s'appelle Rika. « Que deviens-tu, Kidji ?»« J'apprends les modes. »« Ah, c'est-à-dire que tu es commissionnaire, tu livres les chapeaux chez les clients. Ma mère aussi a une commissionnaire pour porter le linge, mais elle n'apprend rien du métier. Quand elle a fait les courses, elle nettoie. Toi aussi, sans doute. Moi, j'ai appris le métier de ma mère. » Je suis repasseuse. Ah, de là sans doute que tu es si jaune et si creusée. Ah, je sais que je suis laide, si c'est ce que tu veux dire, n'est-ce pas? Cela ne fait rien, j'ai quand même une meue. Quels grands yeux tu ouvres! Tu appelles ça encore une pissie? Quand on est grand, ça change de nom. Pour les hommes, c'est ce qu'il faut avoir, qu'on soit laide ou belle, peu importe, pourvu que vous en ayez. Toi, avec tes cheveux comme un canari et ta bouche comme une framboise, tu crois tout savoir. Dans 2 ou 3 ans, quand tu seras grande comme moi, tu verras que pour les hommes, c'est cela qu'il faut avant tout. Veux-tu des vinaigrés ? Elle me paya à la charrette d'un juif des morceaux de concombre vinaigré et en mangea elle-même une demi-douzaine. Tu comprends, s'il y a une réclamation pour l'école ou pour les chemises d'hommes, j'y vais moi-même. Les hommes sont généreux. Je mange l'argent qu'ils me donnent avant de rentrer. Ma mère me tordrait le cou si elle en trouvait sur moi. Seulement, quand je reste trop longtemps ou qu'elle sent que j'ai mangé des vinaigrés, elle me fouille et me rosse. Mais je me dis, tape ma vieille, tu ne peux quand même pas m'ôter ce que tu m'as donné en naissant. Et elle me quitta au coin d'une rue. Tu vois, quand tu seras grande, ne laisse pas moisir cela, autant être aveugle. Elle a toujours 13 ans. Quand je lis des voyages, je ne lis jamais qu'il y a des canaux dans les villes. Alors qu'est-ce qu'il y a à la place de l'eau? Ce sont donc toutes des rues. Et on n'a pas de barque qu'on fait avancer en poussant la gaffe. Et pas de marché sur l'eau. Et en hiver,
quand il gèle, où va-t-on patiner et faire des glissades? Où sont les échoppes où l'on peut se réchauffer et boire du lait de sauge chaud quand on a de l'argent? Ça ne doit pas être gai comme ici. Non, il faut revenir. Un autre passage. Elle a toujours 13 ans. Page 106. J'ai une petite boîte avec des cailloux blancs ramassés il y a longtemps à la haute digue. Eh bien, je les aime, surtout parce que je les ai depuis longtemps. Et plus je les ai, plus je les regarde. Et chaque fois, ils me semblent plus blancs. Que veux-tu que me fassent tous ces objets étrangers? Je veux bien les regarder, mais je ne puis les aimer. J'ai gardé une poupée de ma petite sœur qui est morte, et sais-tu pourquoi je l'aime? La dernière fois qu'elle a joué avec cette poupée, elle avait du sirop sur les doigts, et toute la poupée est maculée par les petits doigts de ma sœurette. C'est bien pour ça que je l'aime, je la garde, et je ne voudrais pas la laver. »

0: C'était toujours Big Mama Thornton, et là c'était Wade in the Water, et c'est toujours elle qui a écrit et composé la musique, en plus de la chanter, bien sûr. Je continue, je termine avec Neil Dorf, son roman Kidji Trottin, son roman très autobiographique. Oh, elle a toujours 13 ans. Oh, Wouter, maintenant, il nous arrive quelque chose. Nous avons tous la gale. On a renvoyé nos enfants de l'école parce qu'ils avaient contaminé d'autres. Ma mère dit que nous avons attrapé cela par la petite cousine Kaji, qui, elle, l'aurait attrapé des putains que sa mère a fait venir dans son estaminet pour attirer les matelots. En tout cas, nous voilà bien. Nous avons des ampoules sur le corps et entre les doigts et nous nous grattons à nous arracher la peau. Il manquerait que je la communique à l'atelier. Oh, mon Dieu, la première, la gale, j'en ris. Tout de même, ce serait bête car je serais renvoyée. Je n'oserais te tendre la main si je te rencontrais, tant ça se donne. Et si tu allais en visite chez le docteur, il le verrait et il croirait que tu es allé dans la boîte à femmes, car il semble bien que c'est originaire de là. Père et mère le disent et maudissent tante Naa, chez qui nous l'avons prise. Un peu plus loin, elle a toujours 13 ans. J'allais dans la ruelle, je montais l'escalier droit et obscur en me tenant au câble et je frappais à la première porte à gauche. La grand-mère ouvrit elle-même. « Dieu, quelle odeur des poissons !» Il n'y a cependant pas de poissons chez elle, mais tous ses vêtements en étaient imprégnés et empestés jusqu'à l'escalier. « Ah, voyons, Algy, viens mon ange voir ton chapeau. Oh, qu'il est beau et frais, il sonne comme une pendule. Ah !» La petite fille mit posément sa poupée sur la table. « Dieu, quelle poupée! C'est une poupée de riche !» Elle regarda tranquillement le chapeau. Sa grand-mère le lui mit sur ses cheveux fades. « Oh, mais il te va, parce que tu es jolie, toi toujours pâle, ça te relève, un chapeau aussi gai. » La petite se regarda boudeuse, puis finit par rire. « Ah, tu ris, s'il te plaît, 5 florins, et chez une modiste où il ne va pas que du monde riche, celui qui achète mes poissons. » « Je suis très contente, il est vraiment bien, oui, très bien. Veux-tu une tasse de thé avec une boule de sucre ? Oui. » Elle me versa une petite tasse de thé et me donna un baledji. En buvant le thé, je demandais « Alors, mademoiselle, vous trouvez le chapeau joli ? Vous êtes satisfaite ? Oh oui, très joli, nous sommes très contentes, n'est-ce pas, Algy ?» « Oui, fille Algy, les voisins verront bien aussi qu'il coûte cher. » « Oui, et qu'il vient d'une grande modiste. »«
1: Eh bien, mademoiselle, c'est moi qui l'ai fait, le chapeau.
0: Oh, » La vieille me regarda. Paf, son nez se pinça, la petite devint toute rouge. « Comment c'est toi qui as fait le chapeau ?»«
1: Toi, toi, » ajouta la petite. « Et c'est pour ça que je vais chez une grande modiste. Est-ce que mon argent n'est pas aussi bon que celui des autres ?» Qu'on laisse torchonner mes commandes par la commissionnaire ?»«
0: La commissionnaire !» répéta la petite.
1: « Eh bien, je n'en veux pas. C'est par la modiste que le chapeau doit être fait. Allons, emporte-le et j'irai lui parler. 5 florins et bâclé par une gamine. »
0: Elle remit le chapeau dans la boîte et me poussa dehors. « Eh bien, me voilà jolie. Qu'est-ce que je vais dire ?» Mais puisqu'elle le trouvait bien et était contente... Du moment que c'est bien, que lui importe que ce soit moi ou la première. Voilà, c'est parce que je suis la commissionnaire. Je croyais que les riches seuls avaient ces idées de croire que rien n'est bon venant de nous. Mais cette femme qui vend du poisson, je supposais qu'elle savait mieux. Ce chapeau n'est plus bon parce que c'est moi, le trottine, qui l'ai confectionné. Eh bien, si on m'attrape encore à dire la vérité, qu'est-ce que je vais dire ? La patronne assure que moi, l'on saura toujours la vérité.

Mon père également, lorsque j'emploie des mots que j'ai lus dans les livres, il prétend que je les invente, que personne ne parle ainsi, que ce n'est pas du hollandais. Hier, j'ai reçu une gifle. Bon, je m'arrête là parce que je voudrais parler aussi de l'autre livre. Alors, je vous conseille ce livre qui vaut 9,50 €. C'est franchement pas cher. Et c'est donc l'édition L'Espace Nord de Nildof Kiji Trotin. Allez, encore Big Mama Thornton. Et cette fois, elle a écrit seulement la musique et les paroles sont de Jack Dupree. Unlucky Girl. Ça va bien avec le texte, n'est-ce pas? Non.

Ce que je n'ai pas dit dans Kidji Trottine, c'est la quatrième de couverture. C'est un peu ballot. Je vais vous la dire maintenant. Toujours intéressant de lire la quatrième de couverture. Amsterdam, fin du 19e siècle. Kedji a 12 ans et arpente les rues de la ville, de la boucherie à l'atelier de la modiste qui l'emploie. En passant par la cuisine et la blanchisserie, elle se fraye un chemin dans un monde où chaque sou compte. Devenue trottine, elle porte sur ses épaules, bien plus que son jeune âge ne devrait supporter, son salaire paie le loyer, ses pourboires nourrissent toute la famille. Ce volume, bien que composé en dernier lieu en 1921, revient sur l'adolescence de Kedji et

offre le portrait saisissant d'une enfant déjà façonnée par les duretés du monde ouvrier, mais qui conserve un irrésistible besoin d'évasion et trouve refuge dans la lecture. Donc, elle a écrit de nombreux romans et récits autobiographiques. Elle a aussi écrit Jour de famine et de détresse 1911, Conte farouche 1913, Kidji 1919, Kidji trottine que nous avons évoqué 1921, Angelinette 1923, Campine 1926 et Une fourmi ouvrière 1935. Maintenant, Jour de famine et de détresse de Neil Dorf. Là, c'est un peu plus cher, c'est à l'échappée, c'est 16 euros, mais il y a toujours des gravures, des dessins, c'est toujours une très soignée édition. Et là, ça a été édité en 1917. Voilà ce que dit la quatrième de couverture, donc ça vaut 16 euros. Entre Amsterdam et Bruxelles, la petite Kidji raconte le quotidien d'une famille pauvre de 9 enfants. Dans ce conte cruel, digne de ceux des frères Grimm ou de Perrault, aucun prince charmant ne vient lui demander sa main, c'est plutôt la prostitution qui l'attend. Pas de monde enchanté chez Neil Dorf, mais un récit par petites touches réalistes de son enfance qui se transforme au fil des pages en peinture de la misère au XIXe siècle. Elle nous fait sentir dans un style dépouillé mais doté d'une grande puissance d'évocation sa détresse quotidienne et aussi les rares moments de bonheur partagés avec les siens. On a parfois comparé ses écrits à ceux de Zola, qu'elle jugeait pourtant trop inventé et superficiel pour décrire avec justesse le vécu du peuple. Sans doute qu'éprouver la misère au plus profond de soi est une condition nécessaire pour créer une œuvre aussi forte que la sienne. Après avoir manqué de justesse le Goncourt en 1911 avec ce premier livre, Neil Dorf, l'une des premières femmes à avoir été en lice pour ce prestigieux prix, n'aura de cesse le restant de son existence de témoigner de ses malheurs d'enfant pour en préserver ses semblables. Eh bien, voici le résumé de la préface de Jour de famine et de détresse. Néerlandaise et belge d'adoption, elle a eu son enfance transbahutée, publiée presque exclusivement en France. Sa langue maternelle est le flamand et elle écrit dans un français vivant, brut et rugueux. Elle subit l'hostilité des préjugés de classe. Elle défriche sans le savoir un genre littéraire dans un contexte politique agité, rarement évoqué de front. Elle écrit la souffrance des êtres assommés mais qui n'en pensent pas moins. Elle s'attaque au tabou de la prostitution. Après des années de purgatoire, sa reconnaissance est méritée. Le ressentiment tenace envers le mépris et l'injustice des bourgeois qu'elle côtoie adulte et ne la quitte pas. Elle a connu la maladie, l'époux, l'ivrognerie, et on sait la gale dans l'autre livre. L'ivrognerie du père, la cupidité de la mère et la prostitution, les privations et les violences la poursuivent comme un cauchemar. Traumatisme profond, non pas de rédemption. Le lecteur éprouve sa misère de façon quasi physique, ironie et naïveté mêlées, domination de genre et de classe comme double peine, troublante similitude avec les gris et... Lydis Réal, oui, Grise et Lydis Réal, on en a parlé dans l'émission avec Julie Campiche, cette peintresse absolument extraordinaire qui était également prostituée. Toutes deux refusent excuses et justifications. En conclusion, le Jour de famine et de détresse, paru en 1911 puis réédité en 1927, est un très bel objet littéraire et un précieux témoignage historico-social. Donc, il y a une chose que j'ai remarquée qui n'est pas écrite dans
dans ceux qui ont étudié ces livres, il y a de nombreuses et longues descriptions de vêtements, de personnages, de décors. Et j'imagine vraiment une adaptation possible en bande dessinée, mais je crois que ça n'a pas été fait. Alors voici donc « Jour de famine et de détresse ». Je vais lire des petits passages. Voilà, page 38. Nous nous regardâmes. Alors, elle parle d'une dame. Elle avait les yeux bleus et les cheveux blonds bouclés comme moi. Je la comprenais mieux en ce moment que je n'avais jamais compris les gens de ma classe. Mais pourquoi, étant si semblable, était-elle si autre ? Je l'aurais griffée, je l'aurais piétinée pour cette différence que je ne pouvais comprendre et qui me semblait hostile. Quand elles furent parties, je me demande quelle était cette différence, d'où elle provenait de bonne foi. Dès ce jour, je fus persuadée que les riches étaient faits d'une matière plus précieuse que nous, les pauvres. J'en étais convaincue, quand ils parlaient, quand ils riaient surtout, et qu'ils savaient exprimer ce que moi, je sentais seulement. Il y a dans l'autre livre une postfacière qui a dit que ça ne pouvait pas être de la littérature prolétarienne parce qu'elle elle avait une réflexion sur l'écriture. Je suis un peu choquée que le méta, oui, le méta, la réflexion sur ce qu'on est en train de faire, ne soit pas accessible aux prolétaires. Ça veut dire que les prolétaires ne sont pas capables de penser sur ce qu'ils font. C'est très choquant, cette réflexion, finalement. Je continue. Jour de famine et de détresse à l'échappée chez Nildoff avec beaucoup de dessins, d'illustrations en noir et blanc. Ça vaut son prix. Et puis les je sais plus comment on appelle ça, la première lettre qui est illustrée. Alors voilà, on en est au catéchisme et à la première communion. Je suivais depuis 2 ans le catéchisme de première communion et j'étais chaque fois renvoyée à l'année suivante parce que je ne savais jamais ma leçon. Le tapage continuel de 8 enfants dans notre unique chambre me rendait toute étude impossible. Je voulais en finir. Non pas que je croyais la religion n'avait jamais eu aucune prise sur moi, mais je m'apercevais que je commençais à passer pour une bête et cela, je ne le voulais pas. Puis pour une fois, au moins une fois dans ma vie, je serai habillée de neuf, des pieds à la tête. Je ne pouvais prendre aucun goût à la religion. Comme conte de fées, je préférais Cendrillon et le petit pousset à ceux des saints et des saintes. J'avais néanmoins très peur. J'étais convaincue comme, malgré mes efforts, je me souciais peu de Dieu. Il m'aurait foudroyée et qu'en m'approchant de l'autel, je le suppliais de me donner la foi et la sincérité. Et voilà, elle cherche la croyance, mais elle ne la trouve pas. Il est déjà 27. Je vais un peu remettre une autre chanson de Big Mama Thornton. Cette fois, c'est elle qui a écrit la musique, mais pas les paroles. Ah ben non, je l'ai déjà... Unlucky Girl, on l'a déjà fait, celle-là. Qu'est-ce que je vais vous mettre ? Eh bien, Schoolboy, puisqu'on parlait d'école tout à l'heure. Schoolboy, eh bien, c'est elle qui a fait les paroles, mais pas la musique. C'est McDowell qui a fait la musique. On y va. Big Mama Thornton.

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Nildorf, j'ouvre de famine et de détresse. Vision. Il neige. J'ai la grippe. Sur place, les gamins font des glissades. Je m'accoude à la fenêtre et contemple cette vie sur la neige. Sont-ils souples et lestes, ces enfants? Grands et petits s'en donnent. Ils glissent, ils se poussent, ils tombent en grappes. Ah, voici un qui est en loque, sale, la tête embroussaillée, les sabots trop grands, les bas troués, les genoux perçant le pantalon, le fond de culotte en lambeaux, pâle, boursouflé, mais agile et râblé. Déjà de loin, il prend son élan et fait une glissade d'une douzaine de mètres dans cet élan. Il ne parvient plus à maîtriser. Il en entraîne d'autres. Il en renverse sur son chemin. Aucun n'a mal. Tous cependant se fâchent, se redressent et tombent sur le petit. C'est qu'il est plus adroit qu'eux et sale et pouilleux. Il le traîne hors de la piste, le roule dans la neige, le cogne et le jette la bouche contre le trottoir. L'enfant se relève, essaie de se défendre, le bras en bouclier. Mais il est seul de rage et de douleur. Il s'en va boitant et pleurant pitoyablement. C'est ainsi que mon frère Kiss nous revenait toujours quand nous étions petits. Ce sensuel petit Kiss, il avait d'admirables larmes, grandes et limpides, comme de perles de rosée. En me retirant de la fenêtre, j'aperçus ma figure dans l'espion. Ma bouche était contractée, mes yeux en pleurs. Je venais de revivre une des scènes douloureuses de notre misérable enfance. Ces scènes dont nous sortions honnis et maltraités, étaient toutes provoquées par notre pauvreté, car quand c'est pour le plaisir, ce sont toujours les déguenillés que l'on rosse. Un autre passage, page 24. Après ma 9e ou 10e année, je ne me rappelle plus grand-chose de sympathique chez nous. La misère s'était implantée à demeure. Elle allait s'aggravant à chaque nouvel enfant et l'usure et le découragement de mes parents rendaient de plus en plus fréquents les jours de famine et de détresse. Voilà, ça vient de la page 24, le titre. Allez, on continue. Page 122-123, il y a des paragraphes aussi. Et là, elle répond à son père. 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Elle quitte sa place et elle parle de la charité. Non, père, seulement quand on travaille, ce n'est pas comme si on recevait une charité. Tu es ingrate, petite. Tu mangeais le pain de tes maîtres et tu n'étais pas contente. Ah non, je mangeais les pains de mon travail et non le leur. C'est comme la femme de journée qui geignait de devoir travailler pour les autres. Je lui ai dit, tu travailles pour les autres, moi pas. Je travaille pour gagner ma vie. Crois-tu que je mettrais un seau d'ici là pour cette usurière qui est notre patronne si elle ne me payait pas plus souvent? Donc, je travaille pour gagner ma vie. Mieux, je travaille mieux, je dois être traitée. Mieux, je travaille de mon mieux. J'avais prévenu la patronne, et comme ce soir encore, elle nous a donné des pommes de terre visiblement tripotées. Je suis partie sans vouloir manger. Eh bien, tu pourrais te coucher sans souper et te lever sans déjeuner. C'est incroyable, quand on a à manger, de demander davantage. Ça, c'est le père. Mon Dieu, père, je n'irai pourtant pas vider des vases de cette ignoble vieille. Et encore être son obligée. Je travaille, elle me paye, nous sommes quittes, mais je ne veux pas être payée avec des reliefs. Voilà, c'est la nouvelle souche qui parle ainsi. Nous ne pensions pas à tout cela, sous-entendu quand nous étions jeunes, dit le père. Je haussai les épaules et j'allais m'asseoir avec le petit. Le chat me sauta sur la nuque et s'y installa. Le bébé s'endormit. Au bout d'une demi-heure, j'avais le sang à la tête de respirer l'air empesté de notre taudis. J'étais néanmoins frémissante de bonheur de me trouver parmi les miens. Quelques lignes plus loin.
Mon impressionnabilité avait toujours été mûrie par la misère qui nous obligeait à ruser pour avoir du crédit, qui nous faisait passer par toutes les transes du loyer et qu'on ne pouvait payer. Et la honte des créanciers qui venaient nous insulter et ameuter les voisins. Des infamies s'étaient incrustées dans ma mémoire, comme celle de l'usurière qui avait gardé l'argent épargné sur la faim de nos enfants et ne nous avait pas rendu les vêtements que nous étions venus dégager. Tout cela m'avait composé une nature étrange, où une grande candeur naturelle s'alliait à une sensibilité et à une compréhension au-dessus de mon âge. J'étais prête à toutes les besognes, mais intraitable devant ce qui me semblait une injustice. J'étais souple et en même temps peu maniable. Big Mama Thornton. My Heavy Load. Et elle a écrit les paroles seulement.

Fabrique de chapeaux. J'avais 17 ans. Nous habitions Bruxelles, un quartier ouvrier. Nous ne savions pas un mot de français. Même le marolien nous était inintelligible. Le marolien ou bruxellaire désigne l'un des parlés bruxellois, un dialecte néerlandais avec de nombreux mots français. Cela nous empêchait tous, mon père le premier, de trouver un travail convenable. Une jeune femme du voisinage m'emmena à la fabrique de chapeaux où elle était employée. Je fus embauchée. On me conduisit dans un grand atelier rempli de vapeur où les femmes, presque toutes jeunes, besognaient les manches retroussées devant de longs bacs remplis d'eau chaude, additionnés de vitriol, me dit-on. Elles s'arrêtèrent un instant pour me dévisager, puis les têtes se penchèrent, les bras s'abattirent et le travail reprit, fiévreux. Je trouvais très jolie, en entrant dans la salle, la buée argentée, où ses jeunes bras nus et ses chevelures de toutes nuances se démenaient dans une grande activité. Mais quand il me fallut respirer les émanations qui s'en dégageaient, cette impression presque inconsciente de beauté se dissipa aussitôt. On me conduisit vers une jeune femme qui devait me mettre au courant. Elle me reçut assez mal car, comme on travaillait à la pièce, s'occuper de moi était pour elle une perte de temps. Le travail consistait à tremper dans l'eau vitriolée de longs bonnets en laine et à les enrouler en les frottant sur une tablette attenante au bac. On répétait l'opération jusqu'à ce que les bonnets fussent assez rétrécis pour en façonner des chapeaux de feutre. On suait abominablement à cette besogne et par cet hiver glacé, toute presque toussait. L'eau était très chaude, l'acide corrosif. Mes ongles se ramollirent en quelques heures et se cassèrent en laissant dépasser un gros bourrelet de chair au bout de chaque doigt. À l'heure du déjeuner, mes mains étaient si gonflées et si douloureuses que je ne pus presque tenir ma tartine. Pendant ce repas, mon interrogatoire commença. Comment je m'appelais? KJ Oldema. Quoi? C'est pas un nom. D'où je venais? De la Hollande. Ah, et c'est là qu'on parle cette langue que vous babillez? Eh bien non, je ne voudrais pas parler ainsi. Et vos cheveux, vous les frisez la nuit pour les avoir ainsi ondulés le matin? Non, ils sont ondulés, disais-je en caressant mes bandeaux. Ah ouais, on connaît ça. Elle ne m'aimait pas. Pourquoi, encore une fois, partout je produisais la même impression? Je sentais que pour un rien, comme à l'école, elle m'aurait mise en charpie. Enfin, une fille au nez retroussé me demanda si je savais chanter. Oui. Alors chantez-nous quelque chose. J'entonnais l'air national hollandais. Elles me regardèrent ébahies. Eh bien, c'est comme à l'église, vous allez à la procession. Oh, j'étais très humiliée de cette demande. À la procession, moi, mais non, je ne crois pas à ces bêtises. Et à la messe, non plus. Vrai, vous en êtes une pratique, nous y allons, nous, à la messe. J'entendais chuchoter. C'est une juive, celle qui m'avait fait chanter, ne revenait pas tant elle était écœurée de mon chant. Ça, chanter, zut, écoutez, moi je sais chanter. Elle se campa les deux poings sur les hanches, la tête relevée de façon que la lumière jouait jusqu'au fond de ses narines dilatées et la bouche démesurément ouverte. Elle gueula d'une voix de poitrine poussée en pointe. Des ça et bien accueillir son chant et ses gestes. « Voilà comment on chante chez nous, tout le monde comprend cela, tandis que vous, vous savez miauler. » Une moue acheva sa pensée. Inutile, elle me détestait d'instinct. On m'avait envoyé dans un autre atelier chercher des sacs de laine. En traversant la cour, je croisais un vieux monsieur qui me dévisagea puis me suivit. Dans l'escalier, il me parla en français, mais je ne comprenais pas. Il me fit alors signe de le suivre au grenier. Cette fois, je compris et fis non de la tête. Quand je redescendis, il était encore là. Il continua sa mimique, moi la mienne, et je rentrai à l'atelier. « Ah, le patron » chuchotèrent-elles. Et toutes de l'observer d'un regard oblique, quand il eut quitté, une vieille déclara « Cela ne pouvait manquer, c'est tout à fait son genre ». L'après-midi,
On avait fini par me laisser tranquille. Je m'appliquais le mieux que je pouvais de mes mains endolories qui ne s'habituaient pas à ce liquide corrosif quand un homme entra. « On parle au bureau d'une nouvelle qui doit être un oiseau rare. Où est-elle ?» On me montra. « Ça, ah non !» Il tourna sur lui-même en se tapant les cuisses et s'esclaffant. « Ah là là, ils en ont du goût, ces messieurs. Mais c'est une sauterelle, regardez donc ses bras !» Le fait est que mes bras de fillette maigre et mes longues mains m'avaient plus d'une fois attiré des colibets. Aussi les montrais-je le moins possible. Mais ici, il avait bien fallu retrousser mes manches. Je pleurais presque de honte, surtout que la joie de toutes ces femmes vieilles et jeunes était réelle. Cela dura 4 jours. Le 4e, au goûter, je ne pus manger mes tartines. Elles les avaient trempées dans cette immonde eau vitriolée. « Je m'en vais, leur dis, j'en ai assez, un être humain ne peut pas vivre parmi vous. » Elles demeurèrent quelque peu baba. Une des plus âgées déclara. « Quand j'ai vu entrer cette petite, j'ai senti qu'elle ne resterait pas. Elle n'a rien à faire ici. Regardez-la donc avec son médaillon et ce ruban dans les cheveux. » Je me rendis au bureau du contremaître, un petit homme rêche, et lui demandai mon compte. J'ajoutai qu'il m'était impossible de rester au milieu de cette racaille. « Eh bien, allez-vous-en, mais je ne peux vous payer que le samedi soir à 7h. » C'était dit sur un ton hargneux qui m'étonna. Le samedi, je revins avec ma petite sœur, Nachi, recevoir le salaire de ces 4 jours. Dans la cour de la fabrique, toutes les femmes étaient assemblées pour la paye. En m'apercevant, elles commencèrent à ricaner, à me pousser. Une me tirait ma tresse quand accourut le petit contremaître. Il empoigna la fille par les deux épaules et du genou lui appliqua une volée de coups bas de coups au bas des reins. Puis, me poussant dans le bureau, il me remit 9 francs et me conduisit à la porte où il cria « La première qui bouge, je la fous dehors !» Je détalai avec ma sœurette. À 200 mètres de la fabrique était une maison de campagne. De dessous les arbres qui la bordaient, surgit le patron. Je lui jetai en hollandais un « vieux salaud !» sonore. Et nous nous sauvâmes dans l'obscurité, en riant aux éclats. Voilà, je m'arrête là parce que c'est la fin de l'émission. Oui, j'avais encore un petit texte, mais je n'ai pas le temps. Je n'ai pas le temps non plus de finir avec Big Mama Thornton. Il y a encore d'autres passages, mais je préfère maintenant vous dire au revoir. C'était donc Jour de famine et de détresse de Neil Dorf aux éditions L'Échappée. Et ça vaut vraiment le coup parce que c'est un livre très soigné, magnifique. La tranche est en pourpre. Ça vaut 16,50 € et c'est un beau cadeau à faire. Et avant, c'était Neil Dorf, Keiji Trotin. C'est une grande autrice qui mériterait un petit peu plus que quelques condescendantes lignes de temps à autre. Et nous avons aussi entendu Big Mama Thornton, le disque Ball and Chain. Au revoir, maintenant l'indicatif, Angélique Ionatos, et à dans 2 semaines pour des cailloux dans l'engrenage.

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0: Le Ferry Club, salut à toutes et à tous, on est parti, on est en direct, 16h01, mercredi, voilà, mercredi.
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Bonjour à toutes et à tous. Nous sommes ensemble pour une heure dans le Ferry Club. Nous allons donc passer cette émission avec quelques chansons de Léo Ferré. Vous en avez l'habitude, hein, puisque ça fait quand même quelques temps maintenant que cette émission existe. C'est votre tranche hebdomadaire de Léo, bien sûr, entre 16h et 17h. 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Voilà, alors, d'abord, nous avons commencé cette émission avec les anarchistes, hein, sans une petite dose d'ironie, je pourrais dire que cette chanson ne passe pas assez dans cette émission, mais je dirais d'une manière plus précise que j'ai voulu commencer cette émission avec un petit air italien pour dire une nouvelle fois un grand merci à Daniel Dallaguarda pour la très belle émission qu'il nous a proposée la semaine dernière. Un beau voyage en Italie avec un choix vraiment délicieux de chansons, un très large tour du travail de Léo accompli en Italie. Je m'évite de dire carrière de Léo en Italie parce que bon, Léo était pas forcément un carriériste, quoi. Il aimait faire sa musique, il aimait la publier aussi, hein, on va pas non plus se mentir, mais enfin c'était pas quelqu'un qui avait dans l'obsession d'être absolument diffusé. Enfin, il se trouve que lorsqu'il a déménagé en Italie, c'était un peu plus logique aussi qu'il s'adresse à ce nouveau public. C'était pas illogique. Donc voilà, cette longue émission avec Daniel qui nous a vraiment permis de faire un grand tour très large du travail de Léo en Italie, de Léo en italien. Et ce n'est qu'un début, hein, puisque Daniel vous l'a dit entre les lignes, nous travaillons d'ores et déjà, lui et moi, mais surtout lui, hein, je dois être très honnête, nous travaillons d'ores et déjà à d'autres émissions, et notamment une émission consacrée à Enrico Medaille, traducteur de bien des chansons de Léo Ferré au début de ce travail italien, et très probablement, là je n'ai pas regardé, mais je pense que c'est le cas également, traducteur de cette chanson, Les Anarchistes, Liane Arcicci, que nous avons écouté donc en début de programme. Je le présume, hein, voilà. Par exemple, petite différence que l'on peut noter entre la version française et la version italienne. La mélancolie en français, elle est pour traîner dans la vie, et la mélancolia en italien, elle est une compagne de danse. C'est assez joli, les petites différences comme ça. Et c'est vrai que la touche du poète qu'était Enrico Medaille rajoute forcément une dimension poétique à ses traductions, ce qui ne gâche rien. Voilà. Donc un grand merci à toi, Daniel, encore une fois, si tu es à l'écoute. Un bonjour à Donatella également. Et je sais que cette émission a été très appréciée, hein, chez vous, auditrices, auditeurs, donc j'en suis vraiment content. Un bonjour tout particulier à Claude, bien sûr à Claude Frégara, qui est un compagnon de l'émission, et qui nous a adressé un petit mot bien sympa. Un bonjour à Marie également, auditrice de l'émission, et qui encore une fois a pris beaucoup de plaisir, qui avait découvert le fait que Léo chantait en italien lors du premier passage de Daniel dans cette émission, et qui a une nouvelle fois pris beaucoup de plaisir à l'écoute de ce programme. Donc voilà, écoutez, donc je salue tous les Claude et toutes les Marie qui ont pris du plaisir avec l'émission de la semaine dernière. Je tiens d'ailleurs à vous dire que cette idée de proposer une émission dans le cadre du Ferry Club, elle peut être la vôtre à n'importe quel moment. Donc effectivement, j'étais la semaine dernière ravi que Daniel vienne apporter une subjectivité qui est la sienne, et puis une connaissance, hein, aussi, puisque le sujet dont il traitait était quelque chose qui lui tient très à cœur.
Mais je renouvelle cette proposition qui est faite à toutes et à tous, hein, à vous-même qui êtes auditrice ou auditeur, qui êtes en train d'écouter l'émission en ce moment, cette proposition de venir nous proposer votre subjectivité féréenne, si je peux m'exprimer ainsi. Avec Daniel, voilà, nous avons effectivement procédé en studio, nous avons travaillé donc dans les studios de Radio Libertaire, mais donc cela peut prendre cette forme éventuellement, hein, si vous le souhaitez, vous pouvez m'envoyer un petit mail. L'adresse mail de l'émission, c'est leferréclub@gmail.com. leferréclub@gmail.com. Donc vous m'envoyez un petit mail, vous me dites, ben voilà, bonjour à vous, j'aimerais bien effectivement proposer une petite émission. On pourrait peut-être se rencontrer dans les studios de la radio pour que je puisse expliquer les choix des chansons que je vais faire, mais ça peut se faire sur une autre forme aussi, hein. Il suffit de m'envoyer un mail en me disant bah, j'aimerais bien que telle chanson soit diffusée, et voilà quelles sont les raisons, si tu peux les transmettre. Et même s'il n'y a pas de raison, si vous avez simplement envie de que votre chanson préférée de Léo c'est difficile d'avoir une chanson préférée de Léo, hein, bien sûr, mais si vous avez envie que cette chanson en particulier passe, pas la chanson qui s'intitule cette chanson. Vous l'aurez éventuellement compris. Donc voilà, n'hésitez pas, ça sera l'occasion peut-être de nous rencontrer ou de nous revoir, hein, si vous êtes déjà passé dans le cadre de cette émission. Et je le dis, hein, je le répète, mais je trouve que c'est bien et ça fait du bien que d'autres subjectivités que celles dont vous avez l'habitude, c'est-à-dire la mienne, puissent s'exprimer dans le cadre de l'émission Le Ferré Club. C'est un club, hein, Le Ferré Club. Vous en êtes membre d'ailleurs, puisque vous êtes à l'écoute de l'émission. Vous êtes membre du Ferré Club, que vous le vouliez ou non, que vous aimiez Léo Ferré ou pas, hein, parce que l'adhésion au club est d'office lorsque vous êtes en train d'écouter ce programme. Donc si vous étiez à l'écoute de Radio Libertaire pour écouter Florence et que vous attendez avec impatience par exemple Femme Libre et que entre les deux cases vous êtes à l'écoute du Ferré Club, vous êtes membre vous-même du Ferré Club, mais encore une fois, aucun orgueil à en tirer puisque ce club sera dissous aussitôt la fin de l'émission. Mais ce qui est chouette sur Radio Libertaire, c'est qu'on est libertaire et que si vous avez envie de vous créer votre petit moment de club, eh bien, il suffit de lancer l'écoute d'une émission sur le blog missnight.blogspot.com. Le temps de l'écoute, eh bien, vous êtes membre vous avez reconstitué le club d'une certaine manière et vous êtes membre du club à ce moment-là. Voilà, tout simplement. D'ailleurs, ça me donne l'occasion de passer un bonjour tout particulier aux auditrices et auditeurs du dimanche. J'ai remarqué sur le blog qu'il y a un pic d'écoute lors du dimanche. Voilà, il y a comme ça des auditrices et auditeurs qui ont pris cette habitude visiblement d'une écoute dominicale de l'émission. Eh bien, c'est quand même bien mieux que d'autres habitudes dominicales que l'on pouvait avoir dans des temps reculés, hein, où les gens croyaient encore en cet ami imaginaire très connu, très populaire qui s'appelle Dieu, par exemple. Hein. Mais il y a d'autres occupations le dimanche. Bon. Et voilà. Bah, donc, n'hésitez pas, leferréclub@gmail.com, vous envoyez un mail à l'émission et vous pouvez également écrire, hein, bien sûr. 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Voilà, alors j'aurai quelques nouvelles à vous donner dans quelques instants. On fera un très rapide tour de la presse. Et puis j'aurai ensuite une recommandation bien intéressante à vous formuler à propos d'un musicien qui était ami avec Léo, qui a participé d'ailleurs un peu au travail de Léo, puisqu'il intervient sur une chanson qui s'appelle Les Étrangers. Il y intervient avec son violon. Je ne donne pas son nom, mais les amatrices et amateurs ont forcément tout de suite reconnu de qui il s'agit. Je vous en parlerai dans quelques instants. Pour l'instant, eh bien, je vous propose que nous fassions un petit tour à la guinguette, puisqu'il faut bien de temps en temps un tout petit peu de douceur, de légèreté, tranquillement. 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

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Eh bien voilà, nous venons d'écouter trois chansons de Léo que je vais tout de suite vous désannoncer. Nous avons commencé par une chanson de 1958, présente sur l'album Encore du Léo Ferré, paru chez Odéon. La chanson s'intitule Java partout. Après quoi, nous avons continué, toujours sur un air Java, mais cette fois-ci avec Charles Baudelaire, hein, c'est pas mal. Je ne sais pas qui il a invité à danser. Et ça se passait du côté de l'île Saint-Louis, hein, je crois. Tiens, d'ailleurs, nous irons faire un tour dans quelques minutes. Donc, Charles Baudelaire, Harmonie du soir, un extrait de l'album Les Fleurs du Mal, paru chez Odéon également, l'année précédente de cet album que je vous annonçais précédemment, donc encore du Léo Ferré. Donc là, on est en 1957. Les Fleurs du Mal, mise en musique par Léo, à l'occasion des 100 ans de la publication du recueil de Charles Baudelaire. Hein. Et enfin, à l'instant, nous écoutions la chanson des Amants, un extrait de l'album Ferré 64, paru la même année, hein, là, bien évidemment, chez Barclay, cette fois-ci. Alors, je vais vous donner quelques nouvelles de la presse. On va commencer par un concert. J'ai été sollicité par les internets il y a quelques temps de cela qui me disait... C'est un article de Presse Océan repris par Ouest France et ça évoquait un concert donné il y a quelques jours de cela, c'était vendredi 1er mai, les samedis 2 mai. Et c'était un concert donné par un groupe ou un ensemble qui s'appelle Double Jeu. L'article nous disait donc que le groupe Double Jeu, groupe emmené par deux musiciens, à savoir Brune au chant et à la guitare, et Philippe Delaporte à la guitare, qui revisitent ensemble, de manière pop rock, quelques chansons. Et dans l'article, il était dit notamment qu'on pourrait écouter des titres tels que La nuit je mens d'Alain Bachung, Human de U2, et puis également au milieu un morceau de Léo Ferré et de Christophe glissé au milieu, voilà, dit l'article de presse. Et une citation accompagnait cette annonce, voilà ce qui a été dit, c'est Brune, donc Bruno Courgeot, qui est un des deux musiciens qui constitue ce duo qui s'appelle Double Jeu, bon je vais y arriver. Voilà ce qu'il disait, le fait qu'on se réapproprie les morceaux, que ce soit Radiohead ou Léo Ferré, on peut les jouer côte à côte et ça va le faire parce qu'on y met notre propre couleur d'accord. Si un morceau me plaît, peu importe l'étiquette, à partir du moment où ça me touche, c'est ça le principal. Voilà, il faut décloisonner. Et c'était une notion qui tenait beaucoup au cœur de Léo dans sa démarche artistique et qu'on retrouve un peu dans la volonté de Double Jeu. Alors, comme j'ai eu l'information, il n'y avait pas d'émission en direct la semaine dernière, donc je n'ai pas pu vous la donner, mais j'ai eu l'information avant leur concert. Je me suis dit, mais quel est donc le morceau de Léo qui sera interprété par le groupe Double Jeu? Donc je leur ai mis un petit message sur un réseau social, dont je ne donnerai pas le nom, c'est pas la peine. Hein. Il est assez hégémonique pour qu'on se... Tiens, ça me donne l'occasion de passer le bonjour à Monique, ça. Pour ne pas donner son nom, parce qu'on le connaît assez, ce réseau social, il n'y a pas de souci. Donc j'aurais demandé quel est le morceau de Léo qui va être joué. Ils ont eu la gentillesse de répondre, alors je dis la gentillesse parce que il faut le dire tout de même, c'est pas monnaie courante, c'est pas fréquent quand même que les gens à qui une petite émission sur une petite radio s'adresse répondent. Donc c'est gentil, merci Double Jeu d'avoir répondu. Et donc le morceau qui a été interprété par le groupe Double Jeu, c'était cet extra. Voilà, donc une cover blues, me dit donc la réponse Double Jeu, le morceau est cet extra, cover rock blues avec chorus guitare. Merci pour l'attention portée à nos concerts musicalement Double Jeu. Eh bien, salut à vous Double Jeu et merci pour votre réponse et puis longue vie à la musique de Léo, y compris par votre intermédiaire. Donc salut à vous. Ensuite, je vais vous parler de Léo dans quelques instants. Pardon. D'une chanson de Léo, exactement, et tiens, je voudrais même vous en parler d'une autre, mais là, c'est indirectement une référence. Alors, c'est un média marocain qui s'appelle le 360, qui nous a appris il y a quelques jours de cela, quelques semaines peut-être, quelques jours, allez, ne nous vieillissons pas trop vite, c'est pas la peine, que le cinéaste Hicham Lasri sortait un nouveau film, et ce film s'intitule « Thank you, Satan ». Et bien évidemment,
une référence à la chanson de Léo Ferré. C'est un article du 360, comme je vous disais, intitulé « Hicham Lasri, Thank You Satan n'est pas une provocation gratuite, mais un cri contre la violence idéologique ». Alors, il n'est pas directement question de l'œuvre de Léo. Je ne sais même pas si elle est diffusée dans le cadre de ce film. Je ne sais pas, mais enfin, en tout cas, de toute évidence, son titre fait référence à la chanson de Léo, Thank You Satan. L'article du 360 nous parle un peu de cette œuvre, je cite, qui explore avec acuité les tensions entre foi, liberté individuelle et dérives idéologiques. Il y a beaucoup à dire effectivement sur ce sujet. Et donc Hicham Lasri parle du titre hein, qui ne doit en aucun cas être pris au premier degré, nous dit-il. Il s'agit, explique-t-il, d'un hommage satirique à une chanson de Léo Ferré inscrite dans une démarche artistique cohérente. Voilà. Donc c'est une petite allusion à Léo, toujours sympathique. Et donc cet article du 360, rédigé par Rania Djebar et Khadija Esbar, nous dit qu'à la croisée du drame et de l'humour noir, le film se veut à la fois le reflet de la violence du monde contemporain, une critique de l'instrumentalisation des idéologies, à rebours des rumeurs évoquant de possibles plaintes pour offense ou symboles religieux. C'est l'occasion de rappeler que dans certains pays, effectivement, l'offense à la religion reste punie par la loi. Et bien voilà, hein, c'est comme ça. Enfin, on est pas mal, nous, hein, nous autres anarchistes, qui vivons sans Dieu ni maître. Et puis, il faut le dire, dans un état laïque, hein, ça fait pas de mal non plus, quand même. Faut en parler de temps en temps. C'est un cadre qui... La laïcité, d'ailleurs, Léo a quelques mots à propos de la laïcité que certains qui ont écrit sur la laïcité auraient été bien inspirés de lire avant d'écrire n'importe quoi sur la laïcité. Alors, je parle de gens qui, par exemple, pourraient connaître l'œuvre de Léo Ferré, mais qui connaissent aussi le Qatar et les clubs de foot du Qatar. Bon, passons, parce que sinon je vais être obligé de tirer la chasse et j'ai pas envie. Non, j'en reviens à Léo, c'est une chroniqueuse sur une radio concurrente qui s'appelle France Inter, qui s'appelle Rebecca Balestra, qui intervient dans une émission qui s'appelle La Bande Originale, que je ne connais pas du tout, et qui, il y a quelques heures de cela, hein, puisque c'était lundi, a proposé dans sa chronique une parodie de la chanson de Léo Ferré intitulée « Cet extra ». Non, pas du tout, intitulée « Avec le temps ». Intitulé Avec le temps, devenant dans sa bouche avec l'écran. Alors je vous mettrai le lien vers l'article concernant le film d'Hicham Lasri, mais également vers cette chronique. Vous pourrez vous faire votre propre idée sur la version humoristique, peut-être, de Avec le temps, devenu avec l'écran. Voilà. Faut chercher un mot, mais il vient pas. Donc c'est pas la peine. À l'encyclopédie, les mots. Voilà, exactement. Allez, comme ça. Comme ça, basta. Voilà ce que j'avais à vous dire sur la presse. Il n'y a pas énormément de choses, hein. Vous l'aurez remarqué. Si vous êtes attentif ou attentive à l'actualité concernant Léo Ferré, eh bien, vous l'aurez remarqué avant même que je vous en parle. Mais ce n'est pas bien grave. Je vous proposais il y a quelques instants de nous, enfin il y a quelques minutes de cela, je vous proposais de nous proposer, ça fait beaucoup de propositions tout ça, ah, c'est pas mal, nous proposer une émission musicale de Léo, mais bien évidemment cette proposition tient aussi si vous avez à nous dire quelque chose à son sujet, si vous avez une parole particulière à prononcer au sujet de Léo Ferré, si vous aimez l'œuvre de Léo, si vous avez un souvenir en particulier concernant cette œuvre, concernant cet homme hein, aussi, des concerts qu'il a pu donner, quoi que ce soit, quelques propos que ce soit, vous êtes les bienvenus dans le cadre du Ferré Club hein, qui accueille toutes celles et tous ceux qui ont envie de parler de Léo Ferré et on vous accueille avec grand plaisir. Donc voilà, c'était pour renouveler cette proposition que je faisais, mais aussi pour l'élargir à celles et ceux qui ont envie de parler de Léo. Je vous rappelle que les portes du Ferré Club vous sont grandes ouvertes et que vous pouvez donc nous rejoindre. Pour cela, joignez-moi par mail leferréclub@gmail.com, leferréclub@gmail.com. Voilà. Alors, on va repartir en musique. L'émission sera peut-être un peu courte hein, cette semaine, je ne vous le cache pas. On va repartir en musique dans quelques instants. On va écouter trois petites chansons. Après, je vous parlerai donc d'un documentaire. Documentaire au sujet d'un violoniste libre, pour ne pas dire libertaire.
Ah, c'est pas mal, voilà. 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Ouais, si vous avez encore des maîtres, si c'est votre choix, bon, moi je vous laisse faire. Si vous avez encore des dieux, si c'est votre choix, bon, je vous laisse faire. Ma liberté, moi, de ne pas avoir de dieu vaut celle de la vôtre, si vous en avez, il n'y a aucun souci. Enfin, la suggestion, c'est quand même de vivre sans dieu, c'est quand même de vivre sans maître, c'est de vivre quand même sans quelque autorité que ce soit, c'est de vivre le plus émancipé possible. Ça, c'est vraiment pas mal, ça fait du bien.

0: 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Nous venons d'écouter trois chansons, nous avons commencé avec la chanson intitulée « Et des clous ». C'est une chanson qui apparaît dans le récit radiophonique de Sac et de Corde sous le titre « La Bonne Aventure », du moins elle apparaît de manière très partielle puisqu'il ne s'agit que de son refrain. Une chanson que Léo va ensuite écrire pour le film d'Yves Campi intitulé L'Esclave, chanson interprétée par une interprète féminine, je n'ai pas relevé son nom, qu'elle m'en excuse, elle ou ses ayants droit, je ne sais pas. Et qui ensuite apparaîtra donc sur l'album de Léo, Paris Canaille, paru en 1953 chez Odéon, chanson interdite d'antenne, hein, très rapidement. Du fait de ses paroles, un brin anard, hein, un brin graine d'ananar, pour ainsi dire. Nous avons ensuite écouté Les Passantes, qui est un extrait du deuxième volume d'Amour Anarchie, paru à la fin de l'année 1970, donc chez Barclay, bien évidemment, et chez Clébard, si vous voulez, bien sûr. Si vous parlez verlan, vous pouvez dire Clébard, c'est vrai, je le dis. Et enfin, la troisième chanson que nous avons écoutée à l'instant même, c'est L'île Saint-Louis. L'île Saint-Louis, une chanson quasiment originelle de Léo, hein, enfin écrite avec Francis Claude et Léo Ferré, qui écrivent cette chanson au début des années 50. Léo va l'enregistrer en 53 sur son premier album chez Odéon, mais la version que nous venons d'entendre est une version qui nous a été donnée par, qui nous a été vendue hein, d'ailleurs, dans le dernier coffret en date, intitulé Le Chemin d'Enfer, coffret de l'intégrale Léo Ferré, dernier tome de cette intégrale, paru aux éditions La Mémoire et la Mer. Et Léo l'enregistre lors de sessions destinées à l'album qui deviendra Les Vieux Copains, le dernier album de chansons écrites par Léo et chantées par lui. Et donc voici L'île Saint-Louis, qui a donc été laissée de côté, une ancienne chanson. Léo, c'est une chanson que Léo a réenregistrée aussi en 69, hein, je crois. Là, je dis de mémoire, mais je crois bien, lorsqu'il réinterprétait ses anciennes chansons avec une réorganisation orchestrale opérée par Jean-Michel Defay et Léo en 69. Je crois qu'elle en fait partie. Hein. Je ne suis pas sûr, là, vraiment, mais je crois bien. Quasi sûr. Bon, si c'est pas le cas, le téléphone va sonner, ça va être terrible. On va me dire, ouais, mais c'est une honte. C'est un scandale. Bon, bref, voilà. Oups. Ah bah, le téléphone sonne, mais malheureusement, on ne peut pas être à la fois Jean Dutour et Jean Moulin. Ah, je vais vous parler de ce documentaire concernant Ivry Gitlis, hein, puisqu'il s'agit bien évidemment d'Ivry Gitlis, Ivry Gitlis ou l'art de ne pas être musicien, proposé par Arte. Il y a quelques jours de cela, une dizaine de jours de cela, il passe sur Arte, quoi. Le linéaire, c'est ça qu'on dit, à contrario du truc qu'on fait comme on veut. Bon, voilà, il passe sur Arte. Et puis donc, je vois qu'il est annoncé et je me dis, bah, tiens, je vais regarder. Et donc, je me dis, bah, tiens, je vais regarder ce documentaire. Et j'y arrive pas parce que la scène de départ, on voit le réalisateur de ce documentaire se mettre lui-même en scène, où on estime que c'est lui, peut-être que c'est un personnage qui reprend, qui illustre le réalisateur, c'est pas sûr. Enfin, voilà, il y a une première scène, moi, qui m'a un peu mise à... Enfin, qui m'a pas donné envie de regarder ce documentaire. Donc j'ai laissé de côté, je me suis dit, bon, peut-être à l'occasion, je regarderai quand même Ivry Gitlis, on aime bien. Personnage haut en couleur. Ce début m'avait pas inspiré, donc j'ai laissé de côté. Et puis, j'ai reçu un mail de Claude Frigara, que je salue par cette même occasion. Peut-être qu'il est à l'écoute. Salut à toi, Claude. Claude me dit, il faut absolument que tu regardes ce documentaire. Vraiment, c'est vraiment... ça vaut le coup, ça rend bien. Ouais, justement, j'ai essayé de regarder, bon. Mais comme le conseil vient de quelqu'un dont je sais que je peux me remettre à son avis, forcément, ça donne envie de regarder. On se dit, bah tiens, si Claude dit ça, bon, bah, ouais, jeter un petit œil. Effectivement, je regarde ce documentaire et je remercie Claude parce que il est vraiment sympa ce documentaire Ivry Gitlis ou l'art de ne pas être musicien. On y voit bien le personnage cabot, libre, libertaire d'Ivry Gitlis. Je dirais même presque anarchiste. Ouais, je peux même le dire anarchiste puisque le mot est prononcé par un des musiciens qui intervient dans ce documentaire qui s'appelle Daniel Barenboim. Et il parle de d'Ivry Kiltis comme un peu trop anarchiste. C'est vrai que c'est pas facile d'être anarchiste. Alors on voit le personnage d'Ivry Kiltis, on voit la liberté qui émane de cet homme, qui émanait de cet homme, il faut en parler au passé puisqu'il nous a quittés. Et puis on voit aussi dans ce reportage les difficultés d'être totalement libre, d'être un homme libre. On voit aussi bien dans sa musique la difficulté que cela a pu générer. Puisqu'on voit le témoignage de certains musiciens nous est rapporté et ils nous disent à quel point il est difficile de jouer avec Ivry Kiltis. On a Daniel Barenboim qui dit ça. On a aussi Zubin Mehta, qui est un chef d'orchestre. D'ailleurs, j'étais surpris de voir autant de gens. Il y avait Itzhak Perlman, Zubin Mehta. Enfin, il y avait plein de gens qui parlaient d'Ivry. Et je ne pensais pas qu'il avait marqué autant de grands musiciens, hein, il faut le dire. Et donc Zubin Mehta nous dit, notamment dans le documentaire, « On apprend beaucoup en dirigeant Ivry Kiltis ». J'aime beaucoup cette approche. Oui. Alors, c'est pas facile pour lui, pour Ivry, mais pas facile aussi pour les gens qui le suivent. Et au bout du compte, lorsque la rencontre s'opère quand même, eh bien, chacun de son côté apprend forcément. Et j'ai bien aimé cette dimension-là. Alors effectivement, la liberté, c'est difficile d'un point de vue musical, et puis c'est aussi difficile dans la vie de tous les jours. On voit que la liberté, c'est souvent la solitude, que c'est aussi c'est pas facile d'être totalement libre quand la société s'organise de telle manière que il faut répondre à quelques injonctions, qu'il faut répondre à quelques façons, à quelques organisations sociales qui sont quasiment incontournables parfois. Bah si, des fois on a envie de les contourner. C'est vrai que c'est pas facile de les contourner. C'est pas tous les jours facile. Je repense à cette interview de Léo là qu'il avait donnée dans le cadre d'une émission qui s'appelait, je crois, Le sel de la semaine, où il parlait que dans sa vie il avait rencontré deux anarchistes, seuls. Avec un chien, parfois, toujours avec le sourire. Ouais, c'était un peu ça. Voilà, donc c'est un beau documentaire dans lequel, tout de même, il faut le dire, il y a un grand manquement. Parce que si le personnage central du documentaire est bien évidemment Ivry Kiltis, la deuxième personne qu'on voit le plus dans le documentaire, c'est Léo Ferré. Pourquoi est-ce qu'on voit Léo Ferré tant que ça? C'est parce que la plupart des moments d'interview d'Ivry Kiltis par le réalisateur, dont j'ai pas noté le nom, hein, je suis désolé, se déroule dans l'appartement d'Ivry Kiltis et on voit à sa table de travail Ivry assis, et à sa table de travail, la photo que l'on voit le plus et que l'on voit quasiment en permanence dans tout au long de ce documentaire, c'est une photo d'Ivry Kiltis avec Léo Ferré qui a été prise au Théâtre Libertaire de Paris. En quelle année? Je crois que c'est 88, je suis pas sûr. Qui est l'auteur de la photo Claude a essayé penche pour Francis Verneuil, s'est même renseigné, je crois que la recherche de l'information est remontée jusqu'à Jacques Layani, que je salue s'il est à l'écoute. On estime que c'est Francis Verneuil qui a pris cette photo, mais on n'en est pas sûr. Enfin bon, voilà, en tout cas c'est peut-être lui. Et donc on voit cette photo tout au long du documentaire, on voit principalement cette photo. De temps en temps, on apparaît une autre, on voit d'autres personnages, mais c'est vraiment la seule, il y en a d'autres, c'est pas vrai, mais la photo la plus directement apparente au regard de celui ou celle qui se dirige vers le poste de travail d'Ivry Kiltis, c'est une photo avec Léo Ferré. Donc c'est quand même un peu dommage de ne pas citer son nom. Claude a été relativement indulgent en m'expliquant que le réalisateur est allemand et donc il n'est pas forcément au courant du travail de qui était Léo Ferré, déjà du travail de Léo Ferré et du travail en commun d'Ivry Kiltis et Léo Ferré. Mais tout de même, quand même, moi j'ai été un petit peu moins indulgent que Claude, j'aurais dû me remettre complètement à son indulgence, mais on voit Ivry Kiltis entouré d'assez peu de photos. Et donc il y a celle-ci qui est directement à son niveau, celle avec Léo, et c'est quand même dommage que le réalisateur n'ait pas eu la curiosité de demander à Ivry Kiltis mais qui est donc ce personnage. Et c'est d'autant plus dommage qu'en début de documentaire, le réalisateur énumère une certaine liste d'artistes avec qui Ivry Kiltis a travaillé. Et bon, bah voilà, ça tombait un peu sous sens que Léo soit cité, mais ce n'est pas le cas, donc c'est un peu dommage. Mais bon, ce documentaire est vraiment chouette. Si vous avez l'occasion, n'hésitez pas, il est disponible, je crois, jusqu'en octobre prochain, gratuitement, sur le site d'Arte, je crois, sur une plateforme de partage de vidéos très connue, pareil. Voilà, on va se quitter avec le faux poète dans quelques instants. Je voudrais adresser un salut amical à Jean Reynaud. J'ai vu que Jean Reno était sur scène depuis peu. Il parle de sa vie, il parle de choses et d'autres, pas que de sa vie d'ailleurs, mais il parle en partie de sa vie, de son travail de comédien, d'acteur. Et puis il a dans son spectacle un moment pour les enfants ukrainiens. Les enfants ukrainiens enlevés par l'armée impérialiste russe, pour ne pas dire soviétique, qui depuis 2014 essaye d'envahir l'Ukraine, qui particulièrement depuis le 24 février 2022 essaye à nouveau d'envahir l'Ukraine, la deuxième armée du monde qui met des mois et des mois et des mois et des mois et des mois pour prendre une toute petite bourgade de rien du tout dans l'est de l'Ukraine. Ça vous donne un peu le niveau. 20 000 enfants ukrainiens qui ont été enlevés dans des orphelinats, qui ont été enlevés à leurs familles ukrainiennes, qui ont, pour certains, pour certaines, ont été, je dis bien le mot, déportés vers la Russie, proposés sur des sites internet à des familles bourgeoises russes pour l'adoption. Absolument immonde, ce processus. Et malheureusement, voilà une réalité abjecte de ce monde dont on n'entend jamais parler. Jamais, jamais, jamais, jamais. Pas la moindre manif, pas la moindre pétition, pas la moindre émission spéciale, pas rien, rien, jamais rien à ce sujet-là. Et lorsque Jean Reno parle des enfants ukrainiens, eh bien moi, ça me tire les larmes. Parce qu'on n'est pas nombreux et pas nombreuses à penser à ces gamins-là. Donc un salut à Jean Reno. On va se quitter avec le Faux Poète, qui est une chanson parue en 1986 sur l'album On n'est pas sérieux quand on a 17 ans. Et c'est vrai qu'on n'est pas sérieux quand on a 17 ans. Prenez soin de vous, prenez soin d'elle. Non, pas la semaine prochaine, il n'y aura pas d'émission la semaine prochaine. On se retrouve dans 15 jours, le 20 mai. Donc prenez soin de vous, prenez soin d'elle et vive l'anarchie.
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0: Vous allez rire. Oui, parce que c'est ça les facettes de la... On a fait une chanson, oui, très amusante, enfin nous, très amusante, c'est prétentieux, hein. On a fait une chanson relativement drôle et bête. On s'est dit, peut-être qu'on nous la passera à la radio. Ça s'appelle Balade Musée. C'est une chanson qui parle du temps où on faisait la route avec le sac.
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0: Oui, c'est vrai, c'est vrai. Ah, c'est une bonne... Balade Musette. Et c'est quand même des sacrés souvenirs quand on y pense. Ça vous fait quelque chose là ?

0: Ça faisait toujours moins bête que quoi? 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
2: Là, on a fait léger.
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2: On a fait fin.
0: Ça vaut des heures de répétition aussi, ça. On n'y croit pas. J'aurais aimé que vous le fassiez plus.
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0: Plus subtil.
2: Ouais, mais c'est avec.
0: Plus nuancé.
2: C'est avec des sabots, hein.
0: Ben oui.

0: Bonsoir à toutes et tous. 17e émission de cette année 2026. Émission féministe et anarchiste pour combattre patriarcat, capitalisme, religion, tous les pouvoirs qui nous oppriment, nous exploitent, nous discriminent. Nous sommes sur Radio Libertaire pour 2 heures d'antenne de l'émission Femmes Libres. Et Radio Libertaire, c'est la radio sans Dieu, sans maître, sans publicité, la radio de la Fédération anarchiste. Sylvie est aux manettes. Bonsoir Sylvie.
1: Bonsoir Hélène.
0: Et l'émission, c'est tous les mercredis entre 18h30 et 20h30. Pour nous suivre sur le blog, émission-femmelibre.blogspot.com. Et sur le blog, on peut réécouter les émissions, avoir le programme, mais on peut aussi nous suivre sur Facebook et Miss Cloud. Alors, le programme de ce soir, de Ève à Philomène, sans oublier les autres, Harriet Tubman, 1822-1913. Une sacrée militante anti-esclavagiste, abolitionniste, antiraciste américaine, puis féministe et militante des droits civiques. Ensuite, nous écouterons Flavia Garcia dans une interview pour son livre « Hermanas » aux éditions Triptych, paru en 2025. Et Flavia est argentine, professeure, poète, traductrice, artiste de la scène, et elle livre une archéologie des affects dans la relation d'accompagnement de sœurs malades, entre poèmes et prose, entre exploration de l'enfance et parcours migratoire, entre sororité et solidarité. Et nous terminerons par des informations, des communiqués, des rendez-vous. Mais place à De Ève à Philomène, sans oublier les autres.
2: De Ève à Philomène, sans oublier les autres. Philomène, c'est mon arrière-grand-mère. Elle était chef de gare dans les années 1900 et on disait d'elle que c'était une femme de tête qui faisait un métier d'homme. Il y aurait donc des femmes sans tête et des métiers de femmes. Ma rubrique va à la rencontre de toutes ces femmes sans tête qui, depuis la nuit des temps, ont été invisibilisées.
3: Julie, Juliette ou bien Justine, toutes mes rimes féminines, Clara Zetkin, Anaïs Nin ou Garbo dans la reine Christine, sur le céleste carousel, choisir entre ces demoiselles, Camille Claudel, Mamselle Chanel ou l'enragée Louise Michel. Vivre encore Colombe ou Rapace, écrire, chanter ou

0: Je suis née esclave, mais je suis morte libre. Et j'ai passé ma vie à libérer les autres.
1: Alors cette déclaration d'Harriet Tubman résume une existence tout entière vouée à briser les chaînes de l'oppression sous toutes ses formes. Harriet Tubman est née vers 1822 dans le Maryland et morte le 10 mars 1913 dans l'État de New York. Elle est une figure majeure de la lutte contre l'esclavage, le racisme et les inégalités. Ancienne esclave en fuite, elle devient la plus célèbre conductrice du chemin de fer clandestin, l'Underground Railroad, qui permit à des centaines de personnes esclavisées d'accéder à la liberté. Pendant la guerre de sécession, elle s'engage aux côtés de l'Union comme cuisinière et infirmière, aux côtés de Clara Barton, mais surtout comme éclaireuse, espionne et guide pour l'armée de l'Union. Elle est la première femme à diriger une opération militaire sur le sol américain lors du raid de la rivière Combahee, qui libère plus de 700 personnes réduites en esclavage. Et après la guerre, elle milite pour le droit de vote des femmes et contre la ségrégation raciale. Alors avant de devenir la Moïse de son peuple, Harriet Tubman naît esclave vers 1822 dans le Maryland, sous le nom d'Araminta Minty Ross. Comme pour la plupart des personnes réduites en esclavage, ni sa date ni son lieu de naissance ne sont précisément enregistrés. Dans cette famille de 9 enfants, 3 de ses sœurs sont vendues. Et lorsque son frère Moïse est menacé d'être vendu, leur mère Rite le cache pendant 1 mois et menace quiconque tenterait de l'emmener. Cet acte nourrit en Harriet l'idée que résister est possible. Dès 5 ou 6 ans, Minty est louée comme domestique et nounou, battue chaque fois que le bébé pleure, et accusée d'avoir volé un morceau de sucre, elle se cache 5 jours dans une porcherie avant d'être reprise et violemment punie. Elle va garder à vie les cicatrices de ses sévices. Et pour se protéger, elle multiplie les couches de vêtements. Et une autre fois, elle mord un homme blanc qui la frappe, ce qui le dissuade par la suite de s'en prendre à elle. Vers 12 ans, envoyée dans une mercerie, elle refuse d'aider un contremaître à maîtriser un esclave en fuite. Il lance un poids métallique vers le fugitif qui frappe la jeune fille à la tête et elle expliquera plus tard
0: « Mes cheveux, jamais peignés, se dressant anarchiquement, ont peut-être amorti le choc et m'ont sauvé la vie. »
1: Mais gravement blessée, laissée sans soins pendant 2 jours sur le siège d'un métier à tisser, elle est ensuite renvoyée sans ménagement au travail dans les champs. Et l'homme qui la loue déclare
0: « Elle ne vaut pas un sou ».
1: Cette blessure lui laisse des séquelles à vie. Crise, migraine, perte de connaissance, mais aussi des visions qu'elle interprète comme des signes divins. Harriet développe alors une profonde spiritualité. Comme beaucoup d'esclaves, elle rejette la lecture de la Bible imposée par les esclavagistes et puise sa force dans les récits de libération de l'Ancien Testament et particulièrement celui de Moïse guidant son peuple hors d'Égypte. Et elle résume un jour sa méthode de survie et de lutte par ces mots.
0: J'ai toujours fait confiance à mon instinct et à Dieu.
1: Et elle raconte un rêve récurrent de son enfance esclave.
0: Je rêvais souvent que je volais comme un oiseau au-dessus des champs, des villes, des rivières et des montagnes. Mais il semblait que je n'en avais pas la force. Et juste au moment où je sombrais, il y avait des dames tout habillées en blanc, là-bas, qui tendaient les bras et me tiraient de l'autre côté.
1: Ses visions nourrissent sa conviction d'être guidée et investie d'une mission. Plus tard, on la surnommera la Moïse noire, comme le note l'historienne Dern Cooper Owens.
0: Une femme noire handicapée siégeait au centre de la libération.
1: Alors, jeune adulte, elle prend le prénom d'Harriet, probablement en l'honneur de sa mère, et vers 1844 épouse John Tubman, un homme noir libre. Alors pour une femme asservie, ce mariage n'offre pourtant aucune sécurité. Elle peut être vendue à tout moment et ne possède aucun droit sur ses enfants. Harriet rêve de partir vers le nord, de traverser la ligne et d'être libre. John, lui, se satisfait de sa condition d'homme libre dans un état esclavagiste et, selon certaines sources, menace de la dénoncer si elle tente de fuir. Là où une épouse libre pourrait espérer le soutien de son mari, elle se heurte à un homme qui ne comprend pas que la liberté de sa femme vaut plus que sa propre tranquillité. Et ce choix intime prépare déjà la rupture à venir. Harriet préfère risquer la fuite plutôt que rester liée à un mari qui accepte l'ordre esclavagiste. Et en quittant un homme libre pour conquérir sa propre liberté, elle pose un geste profondément féministe, affirmant déjà que ni son corps ni son destin n'appartiendront à un homme, et elle dit
0: « Il y avait deux choses auxquelles j'avais droit, la liberté ou la mort. Si je ne pouvais pas avoir l'une, j'aurais l'autre. »
1: En 1849, craignant d'être vendue après la mort de son maître, Harriet tente d'abord de fuir avec ses frères qui, pris de peur, la forcent à rebrousser chemin. Peu après, elle s'échappe à nouveau, seule cette fois, aidée par des Quakers et des abolitionnistes du chemin de fer clandestin, et elle rejoint la Pennsylvanie où l'esclavage est aboli. Elle raconte son arrivée.
0: « Quand je découvris que j'avais franchi cette ligne, je regardais mes mains pour voir si j'étais la même personne. Il y avait une telle gloire sur tout. Le soleil est apparu comme l'or à travers les arbres et sur les champs et je me sentais comme si j'étais au paradis. »
1: Plus tard, elle résume la radicalité de ce choix.
0: « J'avais franchi cette ligne dont j'avais si longtemps rêvé. J'étais libre, mais il n'y avait personne pour m'accueillir au pays de la liberté. » J'étais une étrangère en terre étrangère.
1: Devenue libre à Philadelphie, elle revient tenter de convaincre John de la suivre. Il refuse, ayant refait sa vie. Elle offre alors à un autre homme le costume acheté pour son mari et l'aide, lui, à s'évader. Ce geste dit tout. Son énergie sera désormais consacrée à celles et ceux qui choisissent la liberté. À Philadelphie, elle rencontre William Steele, qui consigne l'histoire des fugitives dans le livre « The Underground Railroad ». Mais pour elle, la liberté ne se conçoit pas seule.
0: « Mon père, ma mère, mes frères et sœurs et amis étaient au Maryland. Mais j'étais libre et ils devraient être libres, eux aussi. »
1: Harriet devient alors conductrice. Pendant une dizaine d'années, elle effectue environ 13 voyages vers le Maryland et conduit directement une soixantaine de personnes vers la liberté, tout en aidant beaucoup d'autres. Elle-même dira
0: « J'étais la conductrice du chemin de fer clandestin pendant 8 ans et je peux dire ce que peu de conducteurs peuvent dire. Je n'ai jamais fait dérailler mon train et je n'ai jamais perdu un seul passager. »
1: Elle voyage parfois le samedi soir, sachant que les avis de recherche ne paraissent que le lundi, et elle utilise des médicaments pour calmer les bébés. Elle porte aussi un pistolet, prévenant ceux qui voudraient faire demi-tour.
0: Vous serez libre ou mort.
1: Une fois, presque reconnue par son ancien maître, elle lâche 2 poulets et se met à courir après eux, jouant la scène comique pour le tromper. Une autre fois, elle fait monter son groupe dans un train vers le sud, sûre que personne n'imaginerait une telle audace. Sa réputation grandit. On la surnomme Moïse. Et des primes importantes sont offertes pour sa capture. Frédéric Douglas écrira
0: « À l'exception de John Brown, je ne connais personne qui ait volontairement affronté plus de périls et de difficultés pour servir nos esclaves qu'elle. »
1: L'acte des esclaves fugitifs de 1850, rendant le Nord plus dangereux, le chemin de fer clandestin oriente de plus en plus les fugitifs vers le Canada. Et Harriet les y conduit elle-même à plusieurs reprises. En 1860, au Meadowlawn Hall de Boston, elle prend la parole sous le nom de Moïse et le journal The Liberator rapporte.
0: Une femme de couleur répondant au nom de Moïse, elle-même fugitive, qui tournée 8 fois dans les états esclavagistes afin de sauver d'autres personnes de l'asservissement et qui a rencontré un succès extraordinaire dans ses efforts, a ensuite été présentée. Elle a raconté l'histoire de ses aventures dans un style modeste mais singulier et amusant qui a suscité de nombreux applaudissements.
1: Sa carrière de conductrice s'achève à la veille de la guerre de sécession, mais la légende est déjà née, celle d'une femme

0: humanité.
1: En tenant sa main dans celle de Madame Anthony, elle imposait le respect par la dignité vénérable de son apparence.
2: Et à une femme blanche qui lui demande si les femmes devraient voter, elle répond :
1: les femmes devraient avoir le droit de vote. J'ai assez souffert pour le croire.
2: Elle dénonce le racisme dans le mouvement, lit sans cesse inégalité des femmes et justice raciale, et en 1896 intervient comme oratrice à la première réunion de l'Association nationale des femmes de couleur qu'elle contribue à fonder et qui devient l'un des principaux lieux d'organisation des femmes noires pour le droit de vote. Son engagement passe aussi par le soin. Elle achète puis cède un terrain à l'église Amzion pour y créer un refuge, la maison d'Harriet Tubman pour les noirs pauvres et malades. Ouverte en 1908 à Auburn, donc pour accueillir les personnes âgées, pauvres et malades. Elle refuse l'idée de frais d'entrée, estimant qu'un lieu de secours ne doit pas demander d'argent à celles et ceux qui n'en ont pas. Affaiblie, elle finit par s'installer dans cet hospice qu'elle a elle-même voulu. Harriet Tubman ne verra jamais l'adoption du 19e amendement qui accorde le droit de vote aux femmes en 1920. Elle s'éteint le 10 mars 1913 à Auburn, à environ 91 ans, d'une pneumonie dans l'hospice pour afro-américains âgés qu'elle a elle-même contribué à fonder. Peu avant sa mort, elle avait fait don de sa maison à l'église Amzion pour l'accueil donc de ces personnes âgées, transformant son dernier foyer en refuge pour les autres. Et comme le rappelle l'historienne Gerda Lerner, Tubman fut une véritable révolutionnaire dont l'action a transformé l'histoire de l'esclavage, de la guerre de sécession et des droits des femmes. Et elle résume elle-même son éthique d'action par une formule limpide.
1: Je ne me suis jamais assise pour attendre que les autres fassent quelque chose. J'ai toujours agi.
2: Enterrée avec les honneurs militaires au cimetière de Fort Hill, sous une pierre portant l'inscription « Servante de Dieu, bien fait », elle devient officiellement une héroïne de la nation qu'elle a contribué à faire naître autrement. Depuis 1990, la journée de Harriet Tubman, célébrée chaque 10 mars, honore sa mémoire et elle est inscrite au National Women's Hall of Fame depuis 1973. En 2017, un parc historique national est créé à Auburn. Et en 2024, le Maryland la promeut à titre posthume général de brigade à une étoile pour reconnaître officiellement son rôle militaire. Le projet de faire figurer son visage sur le billet de $20, relancé par l'administration Biden après des reports, a une portée symbolique puissante. Voir le visage d'une ancienne marchandise sur l'instrument qui servait à acheter des êtres humains. Et ce billet devrait voir le jour en 2030. En 2013, pour le centenaire de sa mort, son image est aussi violemment déformée. Le producteur Russell Simmons diffuse une vidéo parodique intitulée « Harriet Tubman Sex Tape » où elle est représentée faisant chanter son maître par le chantage sexuel. L'indignation des féministes noires et des militantes antiracistes est immédiate. La vidéo est retirée et Simmons présente des excuses. Une commentatrice parle alors de viol symbolique infligé à sa mémoire, rappelant que même morte, le corps et l'histoire des femmes noires restent des terrains de lutte. Face à ces récupérations, ses propres mots demeurent notre meilleure boussole.
1: La liberté n'est pas un cadeau, c'est quelque chose que vous prenez et que vous défendez.
2: Harriet Tubman déclare aussi
1: « J'ai entendu les clameurs, j'ai vu la souffrance, et je ne pouvais pas rester sans rien faire. Le temps de Dieu est toujours proche. Il a donné de la force à mes membres. Il a placé l'étoile du Nord dans les cieux. Il a voulu que je sois libre. »
2: Donc Harriet Tubman est née esclave et morte libre. Elle a passé sa vie à libérer les autres. Elle a relié les luttes abolitionnistes et abolitionnisme et féminisme, droit civique et justice sociale, droit de vote et droit aux soins. Femme noire, à une époque où les femmes noires sont vues comme domestiques ou victimes, elle dirige, pense la stratégie, libère. Handicapée et puissante, marquée à vie par un traumatisme crânien, elle a fait de ses crises le cœur d'une vocation de liberté. Toute sa vie, elle a refusé de rester sans rien faire, ni devant l'esclavage, ni devant la guerre, ni devant la pauvreté et le déni de droit. Elle demeure une icône absolue dont la vie rappelle que si le féminisme oublie les plus opprimés, il trahit sa propre promesse d'émancipation. Et pour conclure, laissons-lui la parole.

Tout grand rêve commence par un rêveur. Rappelez-vous toujours que vous avez en vous la force, la patience et la passion nécessaires pour atteindre les étoiles et changer le monde.

Eh bien, on a terminé avec cette fameuse militante anti-esclavagiste, abolitionniste, antiraciste, féministe et militante des droits civiques, avec une très belle voix de Shirley Verrett. Voilà, merci Sylvie. Et là, nous allons pouvoir écouter une interview que nous avons enregistrée avec Flavia Garcia à propos de son livre Hermanas aux éditions Triptyque et paru en 2025. Nous nous sommes rencontrés à Paris lors du Salon du Livre pour lequel Flavia avait été invitée. Nous avons alors découvert qu'elle chantait aussi, mais sur des rythmes traditionnels argentins avec un groupe de musiciens, El Trio Argentino, dirigé par José María Yanelli, son compagnon. Nous l'écoutons maintenant dans la Rente de mi ciudad, qui est le titre de l'album, avant de faire cette interview.

0: Eh bien, bonjour Flavia Garcia, je suis ravie de vous accueillir sur les ondes Radio Libertaire dans l'émission Femmes Libres.
1: Merci, merci de me recevoir.
0: Voilà, j'aimerais que vous vous présentiez parce que là, nous vous invitons pour un recueil à la fois de poésie et à la fois de prose. Mais j'aimerais... D'ailleurs, c'est dans le cadre de poèmes triptyques, hein?
1: Oui, tout à
0: Voilà.
1: fait.
0: J'aimerais que vous vous présentiez sur qui êtes-vous et puis quels sont les autres recueils et essais que vous avez à votre actif.
1: Bien. Alors, voilà, je m'appelle Flavia Garcia et je suis née en Argentine. Et à l'âge de 23 ans, j'ai déménagé, je me suis établie à Montréal, et où j'habite donc depuis maintenant 40 ans. J'ai été professeure pendant très longtemps et
0: Professeur de
1: professeure
0: quoi?
1: de français.
0: De français, oui.
1: J'enseignais aux immigrants, le français aux immigrants. Et parallèlement, je me suis aussi consacrée à la musique et à la poésie, surtout à la poésie, à la littérature, mais surtout à la poésie. Voilà, donc je suis à Paris, j'étais à Paris pour participer au Festival du Livre de Paris. J'ai été invitée par Québec Édition et soutenue par le Conseil des arts et des lettres du Québec, donc le CALQ. Et voilà, j'ai publié plusieurs recueils. Les deux premiers ont été publiés chez Mémoire d'Encrier. Il s'agit de Partir ou mourir un peu plus loin. Et mon premier et mon deuxième, Fouiller les décombres, respectivement de 2016 et 2021.
0: Fouiller les
1: Fouiller les
0: décombres de
1: décombres.
0: quoi?
1: Oh, c'est une bonne question. En 1976, alors que j'avais 12 ans, il y a eu un coup d'État en Argentine. Et suite à ce coup d'État, il y a eu 30 000 personnes qui ont été torturées et qu'on a fait disparaître souvent dans les eaux du fleuve Rio de la Plata. Alors ce recueil parle de cette question en mettant en scène ou en donnant la voix, la parole à une fillette de 12 ans qui ne comprend pas ce qui se passe autour d'elle. Donc ça, c'était l'idée. Mais aussi à la femme adulte qui, une fois à Montréal, sait très bien ce qui s'est passé et fouille justement dans les décombres du passé pour aller voir ce qui s'est passé dans son pays d'origine. Parce que moi, en partant de l'Argentine, j'ai comme fermé la porte à cette horreur et je ne l'ai rouverte que 35 ans plus tard. Donc voilà, c'est ce qui a donné
0: Alors, on a fait une
1: ce dernier
0: émission
1: recueil. Ouais.
0: sur ce qui s'était passé à l'ESMA, hein, à
1: Oui, tout à
0: l'école
1: fait.
0: supérieure de la marine. Voilà, on a fait une émission, une très belle émission sur justement qu'est-ce qui s'y passait dans cette école.
1: Oui.
0: Voilà, je suis bien au courant
1: Oui, ben,
0: de cette horreur.
1: c'est une erreur.
0: Et des liens entre la France et l'Argentine à cette époque-là, d'ailleurs.
1: Oui, bien sûr.
0: Oui.
1: Il y avait énormément d'exilés. Il y a
0: Oui.
1: des gens qui se sont exilés en France.
0: Oui.
1: Et il y en avait quand même beaucoup. Et je pense que certains ont fait leur vie ici. Et voilà, qui ne sont pas retournés en Argentine après le retour de la démocratie. Mais certains autres sont retournés avec le retour de la démocratie.
0: On parlait plus du Chili que de l'Argentine,
1: Oui.
0: mais c'est à peu près dans les mêmes périodes,
1: Oui.
0: 73, 76,
1: Exact.
0: voilà, et puis jusqu'en 83,
1: Jusqu'en 83. Oui.
0: le régime militaire et autoritaire, oui. Alors, d'accord, c'est donc quelque chose qui a à voir avec votre mémoire et à fouiller et à fouiller et à fouiller. Et du coup, ça fait du lien aussi avec Hermanas, parce que dans votre écriture, à la fois, vous parlez de votre sœur, de ce qui lui arrive, mais à la fois vous allez chercher dans votre enfance à vous trois, puisqu'il y a une autre sœur aussi, à vous trois, vous allez chercher dans votre enfance des choses qui sont... où on met les filles un peu de côté aussi, parce qu'elles sont plus petites que les garçons, par exemple. alors, comment vous avez conçu ce recueil avec de la prose, avec des poèmes? Comment vous avez conçu ça et pourquoi vous l'avez fait aussi?
1: Moi, à la base, je n'avais pas de projet. Enfin, je voulais pas écrire de la prose. À la base, je m'identifie comme une poète, mais cette forme-là m'a été comme imposée en cours d'écriture, et aussi la forme m'a été donnée par les circonstances de ce que ma sœur et moi on a vécu ensemble pendant sa maladie. Je lui rendais visite souvent. Elle habitait en Californie, et elle a passé plusieurs périodes alitée et très malade. Parce qu'il y avait des périodes où elle allait mieux. C'était un cancer, donc le cancer, c'est ça, c'est une maladie qui a des hauts et des bas. Mais pendant ces bas, justement, on s'est mis à parler de la famille et de notre enfance. Et donc c'est quelque chose qui revenait de façon récurrente dans nos conversations. Et c'est ce qui a donné la forme à ce recueil, parce que je me suis dit, bon, là, je vais reproduire un peu ces moments où on parlait de notre famille. Pour elle, c'était comme des moments de répit, ces moments où on parlait des choses qu'on avait vécues quand on était petite et des flashs qui pouvaient nous revenir. Elle avait une très, très bonne mémoire, il faut dire. Et aussi de cette autre sœur qui était très malade et avec qui nous avons vécu... ma sœur et moi, quand on était très jeunes, notre sœur malade était beaucoup plus âgée que nous. Elle avait 19 ans quand nous, on était des fillettes, ou 20 ans. Enfin, elle avait, je pense, que 13 ans de plus que moi et peut-être 15 ans de plus que ma jeune sœur. Et c'était une histoire entre les femmes à la maison. Les hommes ne s'occupaient pas du tout de ma sœur malade, mais... Autant ma mère que nous deux, on s'en occupait, puis on avait des corvées, donc voilà. Alors, elle apparaît un peu dans le recueil comme un fantôme, cette sœur malade. Mais elle aussi, elle s'est frayée une place dans le recueil, parce que au début, je n'avais pas l'intention de la faire apparaître dans ce recueil, mais je me suis dit, hermanas, c'est nous trois, c'est pas deux, c'est trois. Voilà.
0: Oui, puis quand on est... alors, frères et sœurs, ouais. Ou que sœurs, peu importe... qu'on a vécu. Alors, vos frères étaient beaucoup plus âgés.
1: Plus âgés, hein? Oui.
0: Voilà, vous avez vécu ensemble. Mm-hmm. Et quand on est trois et qu'on devient que deux, il y a quelque chose qui, il y a quelque chose de fêlé, il y a quelque chose de cassé.
1: Oui, en fait, la fratrie, elle était comme suit. Il y avait d'abord ma sœur aînée qui était malade. Elle était malade à 90%, donc un handicap très important. C'était quelqu'un qui ne parlait pas. Et la seule chose qu'elle faisait, peut-être comme nous, c'était de marcher, mais le reste, il fallait vraiment tout lui faire. Sans ça, elle serait morte. Elle ne pouvait pas vivre par elle-même. Elle n'avait aucune autonomie. Donc, elle, c'est la première. Après ça, il y avait deux frères. Et ensuite, ma sœur et moi. Mais ma sœur et moi, on était vraiment les plus jeunes et de la fratrie. Donc, on était une fratrie de 5 enfants. Mmh. Et alors, oui, comme on était les plus jeunes et qu'on était des filles, on a subi certaines choses. Parce que l'Argentine demeure quand même aujourd'hui, une société très machiste. Et puis, nous, on n'y échappait pas. Mmh. À cette ambiance, oui, c'est ça. À cette ambiance un peu patriarcale, pas patriarcale, mais je dirais machiste carrément, où les filles n'ont pas leur mot à dire, et voilà.
0: Patriarcale ou machisme?
1: Ouais, disons que ça va, oui.
0: Ça va ensemble.
1: Ça va ensemble,
0: ça
1: oui.
0: Ça va ensemble. Patriarcale, c'est le système.
1: C'est le système.
0: Voilà, et puis les relations machistes.
1: Ouais, oui, c'est ça.
0: Voilà, c'est ce qui renvoie les femmes en infériorité, ouais. Qui compte plus, qui compte pas, qui... Alors, au niveau du rythme, on a des vers qui coupent, qui vont à la ligne, hein, et puis on a une poésie qui n'est pas coupée, il y a juste des points, mais il n'y a pas de majuscule, et qui fait du lien. du lien avec l'enfance.
1: Oui.
0: Mais ça fait deux rythmes différents. Voilà. Oui. Et je dirais même que les vers, ils sont plutôt d'un type lyrique, y compris avec des oppositions dans certains vers, avec des oppositions très marquées. La prose, elle est plus fluide, alors qu'il y a des choses qui sont aussi en rupture dans la prose. Mais ça ne donne pas le même rythme. Qu'est-ce que vous en pensez, là, de ce rythme? Vous l'avez travaillé en tant que tel ou...
1: Oui, je l'ai travaillé je l'ai travaillé vraiment. Mais je pense que ce rythme-là, en tant que la forme, ça a été imposé par... c'est le rythme de la maladie.
0: Oui.
1: C'est la maladie qui impose cette forme et ce rythme. Parfois, c'est plus fluide et les choses coulent. Et parfois, il faut s'arrêter parce qu'il y a des moments de stress. Voilà, donc... Les poèmes, souvent, parlent de ce que ma sœur et moi, on a vécu ensemble lors de nos voyages, les voyages qu'on a pu faire ensemble alors qu'elle était malade, parce que nous, on s'était quand même... fixer cet objectif-là, de pouvoir voyager, de pouvoir vivre des choses. Et donc, on a fait des voyages. Et la Californie, c'est quand même un endroit qui offre des paysages absolument époustouflants. Donc, on a vraiment fait des voyages en Californie ou au Canada. Mais c'est surtout la côte ouest. On est resté plus du côté de la côte ouest. Et elle ne pouvait pas vraiment se déplacer tellement. Et le seul voyage qu'elle aurait pu faire à Montréal, finalement, ça a été annulé à cause de la maladie. Donc, je pense que ce rythme-là, pour venir au rythme, a été imposé vraiment par la maladie. Et la prose, oui, elle est plus fluide, elle est moins poétique. Elle est peut-être moins poétique. Il y a moins de poésie dans la prose.
0: Oui, il y en a aussi.
1: Il y en a aussi. C'est de la prose poétique, oui.
0: C'est de la prose poétique,
1: mais il y en a peut-être moins, évidemment, que peut-être que dans les poèmes comme tel. Mmh.
0: Là, par exemple, quand je parlais d'opposition,
1: oui.
0: dans le poème, où trouverons-nous ce que nous n'avons jamais perdu?
1: Oui.
0: Là, on est sur quelque chose à la recherche.
1: Oui.
0: À la recherche peut-être de la vie, hein, et non pas de la maladie, à la recherche de,
1: oui.
0: d'un au-delà qu'est la vie. Et où on va le trouver alors qu'on ne l'a jamais perdu?
1: Parce que souvent dans la vie, on est en quête de... On veut trouver quelque chose. Là, on se lance à la recherche de quelque chose. Mais en fait, on se rend compte en cours de route que nous n'avons jamais perdu cette chose qu'on cherche. En fait, on l'a avec nous tout le temps. Et je pense que c'est un peu ça que ma sœur et moi, on a vécu. C'est-à-dire qu'on n'avait pas besoin de chercher très loin ce qu'on avait parce qu'on l'avait avec nous. C'était tout le temps là, présent.
0: Mmh. Mmh.
1: Voilà. Donc, je pense que ça fait référence à ça, ce vers-là.
0: Ouais, ouais.
1: Ouais.
0: Alors j'ai beaucoup aimé. C'est comment mourir, tu me demandes. Sans hésiter, je réponds. C'est comme venir au monde. Et ça, je trouve c'est vraiment très fort. Très fort parce qu'on n'en sait rien de comment on vient au monde. Avant, on n'existait pas. Après, on existe. Mourir, on existe et on n'existe plus. Mais ce passage-là, ça, il n'existe pas.
1: Exact. Parce que c'est un mystère, autant la naissance que la mort. Mais en fait, c'est une réponse que je lui ai réellement donnée. Je pense que c'est ça, la maladie fait ça aussi, c'est que parfois, il y a des moments de grâce, et par la parole, et même par l'écriture, on peut retrouver cette grâce. Et ça, c'est un peu ça. Parce que qu'est-ce qu'on peut répondre à quelqu'un qui va mourir bientôt? Et c'est joyeux, une naissance en même temps. Un bébé est toujours attendu avec de la joie, on prépare sa venue au monde, etc. Donc, je trouvais que c'était une belle image aussi à lui offrir. Et, Et voilà, mais en fait, comme vous le dites, on n'en sait rien. On ne sait pas pourquoi on est là, on ne sait pas pourquoi on s'en va non plus. Tout ce qu'on sait, c'est qu'on est là. Mais le reste relève du mystère.
0: Et c'est encore une opposition.
1: Hein, oui, oui.
0: Pour reprendre ce que je disais tout à l'heure.
1: Oui, c'est vrai, c'est vrai.
0: Y a un autre moment qui est dur aussi, c'est quand elle vous demande de l'aider à mourir.
1: Oui, tout à fait.
0: Et là, vous ne l'écrivez pas en français.
1: Ben, c'est parce qu'elle m'aide. Au Québec, nous avons l'aide à mourir. Et c'est facile d'avoir accès à l'aide à mourir parce que ça se passe entre le médecin et le patient terminal. Donc, un patient peut décider d'un commun accord avec son médecin le moment de sa mort. Et ça se décide donc de cette manière-là. En Californie, il faut aller voir un juge pour pouvoir accéder à la mort. C'est possible, mais il faut faire une démarche juridique, carrément. Donc ma sœur, elle savait que j'étais la Manitou des médicaments parce que c'est moi qui administrais les médicaments. Donc j'aurais pu, bien sûr, lui donner une dose assez forte de quelque chose pour en finir. Mais moi, je ne pouvais pas le faire. C'est-à-dire que éthiquement, je me sentais pas la force de faire ça, mais elle me le demandait, c'est sûr. Alors bien sûr que c'est très fort que c'est très fort de vivre ça et de l'écrire, mais c'est un peu ça que ça fait, c'est ce qui se produit au moment où on est devant un malade terminal. Et la personne veut en finir. Puis ma sœur, c'était pas seulement quand elle souffrait beaucoup, c'était aussi quand elle ne souffrait pas, mais elle savait que c'était sans espoir. Donc bon, finissons-en. Et je pense que cette compassion là. Cette miséricorde, elle me dit, écoute, c'est de la miséricorde que j'implore et on n'a pas pu la lui offrir. On ne pouvait pas. C'est-à-dire que on aurait pu faire face à la justice si on l'avait fait. Mais bon, c'est oui.
0: Et en fait, dans le recueil, on a un lien très fort entre sœurs. Mais aussi un lien très fort avec les paysages. Voilà. Enfin, c'est-à-dire que vous voyagez pour venir la voir.
1: Oui.
0: Vous faites des voyages ou pas avec votre sœur. Mais les lieux comptent aussi énormément. Donc il y a un lien.
1: Oui.
0: Un lien. Alors est-ce que, après plusieurs années, est-ce que ce lien entre votre sœur et vous, et puis les paysages, ça reste toujours aussi fort?
1: Oui, moi, je suis quelqu'un qui accorde quand même une importance au lieu où je me trouve, par exemple ici, dans Paris, quand je me promène dans les rues, je fais attention, les noms des rues, pourquoi je suis ici, qu'est-ce qui m'amène ici, pourquoi ce coin de rue, enfin, et pas un autre. Alors, je pense que dans le recueil, il y a ça aussi, ces endroits que nous avons traversés ensemble, où on a laissé comme nos traces, qui se sont inscrits dans notre relation, et... Peut-être que ça me vient aussi à cause du parcours migratoire de mes ancêtres. Enfin, moi, je suis une immigrante argentine au Canada. Mon père était un immigrant espagnol en Argentine. Ma mère aussi, c'est une immigrante de deuxième génération. Ma sœur aussi, elle avait immigré de l'Argentine à la Californie. Alors, il y a tout ce déplacement-là. Donc, c'est... Lors de ces déplacements, on retrouve de nouveaux lieux et ces lieux-là nous habitent, ou on essaie de les habiter aussi, d'appartenir à ces lieux-là. Et finalement, ils finissent par faire partie de nous, de notre parcours, de notre vie.
0: Oui, mais ils portent des noms des fois un peu forts.
1: Oui,
0: hein?
1: C'est vrai.
0: Quand on est dans la vallée de la mort,
1: oui,
0: par
1: tout
0: exemple.
1: À fait. Oui.
0: C'est pas... Ou dans la vallée du feu.
1: Oui, tout à fait, tout à fait.
0: Hein,
1: c'est... Oui, ça, c'était des choses qu'on, évidemment, on les a pas cherchées, mais ça s'appelle comme ça. Death oui. Valley, c'est un lieu qui est comme ça. Parce que c'est un lieu où les gens, souvent, venaient y mourir. Hein. C'est-à-dire que c'est un endroit où on peut enregistrer des températures tellement élevées que c'est vraiment très dangereux. Et puis, même quand on se promène, on nous met en garde par rapport à la température qui peut monter très vite, et quand on dit monter très vite, il peut faire 50 degrés, hein, 45-50. Mmh. Alors voilà, il y a très peu d'eau dans ces endroits-là, c'est vraiment des endroits désertiques. Alors c'est pour ça, là, la vallée de la mort, et puis voilà.
0: Oui, oui. Mais pourquoi y aller avec votre
1: soeur? Parce que c'est d'une beauté incroyable.
0: Oui,
1: c'est d'une beauté incroyable. Mmh. Et ma sœur, qui était aussi photographe, elle voulait prendre des photos de ces endroits-là. Et c'est des endroits qu'elle connaissait, où elle avait déjà fait des photos, etc. Donc, elle y tenait.
0: Oui. Vous les avez gardées, ces photos?
1: Oui, tout à fait.
0: Oui.
1: Ben, il y en a une, justement,
0: oui,
1: au début du recueil,
0: qui
1: est à elle. Oui, justement.
0: Oui, oui.
1: C'est ça, c'est une photo qui a été prise, hein, justement, à la Vallée de la Mort.
0: Alors, je vous avais demandé si vous vouliez bien lire quelques passages.
1: Ouais.
0: Peut-être que c'est maintenant.
1: D'accord, oui. Bien sûr. Alors, je vais lire un passage aussi qui a à voir avec peut-être notre famille. Puis ensuite, peut-être deux ou trois poèmes quand même pour donner un peu de... Ou peut-être que je pourrais parler d'elle. Cette autre sœur qui faisait partie de la fratrie et puis avec qui on avait aussi une relation. Donc c'est un passage qui porte sur elle. Je porte la cuillère à sa bouche, un mélange mou, une purée. Elle n'a pas appris à mâcher, ses dents limées à force de grincement. À peine une ligne émaillée contre la gencive. Le gavage dure 20 minutes. Entre deux bouchées, les glaires, je pense à mes contes de fées, à mon dictionnaire espagnol-français, à mon cerf-volant. Elle mange allongée sur le côté, remue un petit peu ses lèvres avec une guenille. Nous essuyons le restant. Elle émet un son de gratitude chaque fois qu'elle déglutit. Tu me regardes faire. La prochaine, c'est à ton tour, mais toi, tu ne peux pas. Ça te lève le cœur. On négocie. Tu prépares 3 fois sa nourriture et je te remplace 1 fois au gavage. On garde ça pour nous. On n'a pas à le dire à mamie. Nos secrets d'hermanas.
0: La mamie étant la maman.
1: La maman, oui. Pour nous, mamie, c'est maman. C'était notre corvée. La corvée qu'on avait... Disons, on avait à nourrir notre sœur malade. Donc, c'est du gavage, en fait. C'est ça. Et là, j'enchaîne, parce que quand ma sœur était malade, je devais porter la cuillère à sa bouche, mais c'était pas la même chose. Je porte la cuillère à ta bouche, le verre à tes lèvres, et 2 pilules, hermana. J'ai le tour, mais ce n'est pas pareil. Elle ne vivait déjà plus. Les larmes mêlées au sel du bouillon, petites bulles de graisse flottent à la surface. Tu me remercies, au bout de 2 cuillerées, retourne dans ton brouillard. Voilà, ma sœur m'avait demandé de faire un voyage à Banff, c'est dans les Rocheuses canadiennes. C'est un endroit d'une beauté splendide, mais elle connaissait pas trop la neige. Donc, elle l'avait vu 1 fois ou 2, mais ça l'enchantait quand même de faire ça. Puis elle voulait venir patiner à Banff. C'était quelque chose qu'elle voulait faire. Donc, nous l'avons fait. Je te montre la splendeur des nuances de blanc, le froid sur les joues, la vie sommeillant quand elle s'ouvre et se ferme sous les feuilles mortes, la rivière fumante scie. Tu n'as jamais vu de barrage de castors jamais toucher les branches d'une glace de nuit? L'ambre des rapides, la neige en fleurs, le torrent cristallisé, le point parfait où l'eau cesse d'être eau. Nos patins glissent sur la surface imparfaite du lac Louise. Tant de nuits a porté le désir, notre pacte d'amour. Nous avalons la glace en état d'apesanteur, tu me dépasses. Toute prédiction vole en éclats, nous levons les voiles. L'après-midi tourne en rond. avant d'atteindre le point de non-retour, nos lames se croisent. Ne pas laisser la maladie s'attaquer aux mots qui nous portent sous peine de cendres, de larmes, de chairs en déroute. Où trouverons-nous ce que nous n'avons jamais perdu?
0: Merci beaucoup.
1: Merci.
2: 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Chaleur suffocante d'une salle sans fumée. 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Qu'est-ce que je vois?

0: pour revenir au recueil, vous l'avez écrit en même temps que vous viviez cela, ou ça a été après?
1: Ça a été après.
0: Après.
1: Oui, ça a été après. Moi, disons que il y avait des moments où je préférais ne pas être dans la maison, parce que la maison, c'est une lourdeur incroyable quand il y a un malade. Donc, on ressent cette lourdeur, c'est clair. Puis nous, on était quand même la famille immédiate. On était quand même des proches aidants de ma sœur à ce moment-là. Mais parfois, moi, je m'évadais, puis je sortais de la maison pour aller faire de longues marches. Puis j'apportais un calepin avec moi, souvent aussi un recueil. Mais je trouvais ça un peu obscène d'écrire pendant que ma sœur était malade. Et je ne voulais pas non plus en rajouter ou me dire par les mots, il y a une intention qui est là, ou peut-être qu'on est en train de devancer quelque chose qui finalement ne finira pas comme ça, même si le diagnostic était là. Bon. Alors, en fait, je prenais quelques notes dans ces calepins, mais je n'écrivais pas vraiment. Parce que je ne voulais pas trahir ma sœur, je ne voulais pas le faire. Donc, bon, une fois que la dernière semaine, avant de mourir, ma sœur m'a dit, regarde la valise qui est dans telle armoire, à telle place, il y a une valise qui est pleine de photos quand on était petite. Et j'aimerais que tu fasses quelque chose avec ça. Donc, d'ailleurs, une de ces photos-là, c'est la photo de la couverture du livre. Alors, oui, elle m'a donné cet ordre, cette injonction, ou enfin, elle a exprimé cette demande. Et après le décès, j'ai passé quand même une période assez longue à ne pas pouvoir écrire quoi que ce soit. On est pris dans le deuil, c'est trop fort. Donc, c'est après que c'est venu l'écriture, mais voilà. Et que la forme, donc, et que l'écriture a pris une forme, en fait.
0: Voilà, c'était pour répondre à votre sœur.
1: Oui, d'une certaine façon, oui.
0: Et grâce aux photos qu'elle vous donnait,
1: oui.
0: Et qu'elle vous demandait d'en faire quelque chose.
1: Oui, c'est ça.
0: C'est ça qui a donné la forme de la prose.
1: Oui, tout à fait. C'est ça qui a donné la forme de la prose. Et puis ces conversations que nous avons eues à son chevet, alors qu'elle était souffrante.
0: Oui. Et alors, il apparaît un peu au fil de la lecture quelque chose de l'ordre de l'exil. Vous avez bien expliqué que vous sentez une migrante qui passe d'un pays à un autre. Mais l'exil, c'est aussi autre chose. L'exil, c'est... on n'est pas forcément bien là où on arrive, parce qu'on a toujours en tête le pays qu'on a quitté. Et là, on le retrouve un petit peu, cette nostalgie de l'exil. Qu'est-ce que vous en pensez de ça?
1: Bon. Moi, je dois dire que mon exil, peut-être s'il en est un, c'est un exil imposé par moi-même, dans le sens que j'ai choisi parfaitement de vivre dans un pays francophone parce que j'avais étudié pour devenir professeur de français dans mon pays d'origine et que je ne voulais que ça, vivre dans un pays francophone. Alors, mon arrivée au Québec, c'est un peu ça, c'est un peu de pouvoir vivre donc en français. Alors, maintenant, est-ce que j'ai vécu un exil intérieur? Peut-être. J'ai été très, très bien accueillie au Québec. J'ai fait une belle carrière comme professeur. Enfin, j'ai fait tout ce que j'ai voulu.
0: C'est un exil.
1: C'est un exil.
0: De la famille.
1: Ah, c'est un exil de la famille, certainement.
0: Qu'on ressent ouais. Avec ce que vous évoquez avec votre sœur.
1: Oui. Oui.
0: Y en a une qui est au Québec, l'autre, elle est aux États-Unis, et on parle d'El Tillo.
1: Oui.
0: Et on a des mots en espagnol.
1: Oui, oui, tout
0: voilà.
1: À fait.
0: C'est ça qui trace l'exil aussi.
1: Oui, je dirais que de vivre avec une mère qui était complètement obsédée par sa fille aînée qui était très malade. a fait en sorte que ma sœur et moi, on a un peu fui cette situation familiale, pour ainsi dire. On ne voulait pas que notre mère nous impose de nous occuper de notre sœur. Bon, et je pense que ça a joué dans notre départ, parce qu'on est les deux seuls seulement à être partis de l'Argentine. Les autres sont tous restés là-bas. Mes deux frères et puis ma sœur, évidemment, l'aînée. Donc ça a pu jouer. Certainement, il y a une fuite quelque part. Moi, en plus, j'avais choisi de le faire dans une autre langue qui n'était pas comprise de mes parents ou de ma famille, puisque personne dans ma famille ne parle français. Alors voilà, donc je pense que c'est une façon de mettre de la distance entre des choses qui sont souffrantes. Même la dictature, hein, c'était aussi une façon de fuir ça. Parce que moi, j'ai passé toute mon adolescence avec les militaires et franchement, on a eu très peur pendant cette période-là. Donc c'était une façon de dire, bon, ben, c'est fini, basta. Là, on va vers quelque chose d'autre.
0: Et malheureusement, aujourd'hui, l'Argentine.
1: Non, mais l'Argentine, ça a toujours été un pays problématique. C'est pas d'aujourd'hui. C'est pas parce que les militaires sont plus au pouvoir. Il se passe des choses atroces dans mon pays d'origine que je n'ai jamais renié par ailleurs. Même si j'adore le Québec et que j'ai fondé une famille au Québec, j'ai jamais renié de mes origines. Au contraire, mais je pense que c'est quelque chose qui fait partie de nous. C'est une double appartenance, finalement, qui est là. Moi, j'écoutais, par exemple, des écrivains comme Hector Bianchot, Yamin Malouf, qui se réclament de cette double appartenance. Et je pense que, pour moi aussi, il y a ça, même Nancy Houston, qui est une Canadienne qui a vécu toute sa vie à Paris, elle se réclame de la double appartenance. Mais dans ses écrits, on va toujours retrouver ses Rocheuses, son Alberta natal et sa province, donc la province où elle est née. Et je pense que dans mon cas, ben, c'est un peu ça aussi.
0: Ouais. Et du coup, quand vous chantez,
1: oui, quand je chante,
0: quand vous chantez, eh bien, c'est l'espagnol qui revient quand même.
1: Oui, enfin, j'aime bien chanter en espagnol. Je pense que le tango, parce que en fait, moi, c'est plus le tango que j'aime chanter. J'aime pas chanter tous les genres. J'aime chanter le tango parce que le tango, c'est le phrasé de ma langue maternelle qui me revient, qui est quand même la langue de la ville de Buenos Aires, parce que le tango, c'est quand même un phénomène urbain de la ville de Buenos Aires, de la ville de Montevideo. Donc, ce sont deux villes un peu jumelles qui se font face, donc d'un côté et de l'autre del Rio de la Plata. Et c'est là que le tango s'est plutôt développé. Donc, moi, je me retrouve dans ces paroles de tango et ça fait partie de moi de façon viscérale. Alors oui, j'aime chanter des tangos. Après, j'ai voulu aussi écrire des tangos et puis des milongas, etc. Et voilà. Donc là, on s'est amusé à le faire. Et puis bon, mais j'ai pu le faire aussi avec un pianiste qui a une trajectoire très importante. Voilà, qui est merveilleux. Alors voilà.
0: Et ça fait longtemps.
1: Et ça fait quand même que je chante dans ce groupe-là qui a été fondé par ce pianiste-là qui s'appelle José María Gianelli. Ça doit faire à peu près 18 ans. Ah, oui, quand même. Ça fait quand même un bout. Et on a pu aller chanter. En fait, dans les répertoires qu'on monte ensemble, il y a toujours des tangos classiques. Il y a aussi nos compositions, bien entendu, mais il y a les tangos classiques qui font partie de nos répertoires. Alors, et parfois, je dis, moi, j'aimerais chanter tel ou tel tango, des années 40, des années 50, des années 30, enfin, ou de l'époque d'or du tango. À l'étranger, le tango est surtout connu par la danse, mais pour nous, les porteños, le tango, c'est d'abord des paroles qui parlent à l'âme et dans notre langue. C'est une langue qui est la langue lunfardo, qui est un peu l'argot argentin, enfin pas argentin, je dirais porteño, vraiment, de la ville de Buenos Aires, et qui est ma langue, carrément.
0: La langue du cœur.
1: C'est une langue où je me retrouve parfaitement, entièrement, c'est ça, ça fait vraiment partie de moi.
0: Et vous avez aussi, alors, parce que là, on parle, donc, je rappelle, on parle du livre Hermanas,
1: ouais.
0: Mais vous avez aussi fait une anthologie de poésie argentine contemporaine.
1: Tout à fait.
0: Et ça, c'est un travail colossal de faire une anthologie.
1: Oui, ça a été un travail. En fait, j'ai réuni les voix de 14 poètes contemporains, ils étaient tous vivants au moment où j'ai fait l'anthologie. Après, il y a eu des décès. C'est une anthologie qui a été publiée en 2017, par Triptych, justement. Et quand on vit entre les langues, on se doit aussi de se mettre au service de ces langues-là. Alors moi, quand je fais de la traduction, je suis une passeuse de culture, donc je passe d'une culture à l'autre. Et je traduis autant vers le français que vers l'espagnol, donc voilà. Alors cette anthologie-là donc, réunit les voix de 14 poètes, traduit vers le français cette fois-ci, parce que ça a été publié
0: à Montréal,
1: oui. Et voilà, et j'aurais peut-être le souhait aussi d'en faire autant avec des poètes québécois, peut-être publiés en Argentine, peut-être que ça viendra. Enfin, ça ne s'est pas encore fait. J'ai pu traduire, oui, quelques poètes vers l'espagnol en Argentine, mais surtout en revue, mais pas en faire une publication comme un livre. Mais c'est un peu ça. Et moi, ben, je pense que c'est un travail qui me plaît aussi. De tordre un peu le bras aux langues, et surtout par la poésie qui est tellement exigeante comme genre.
0: Parce que la traduction,
1: la recherche qu'on doit faire pour pouvoir traduire.
0: La traduction de la poésie, ouais. C'est très difficile.
1: C'est très difficile, mais moi je la prends vraiment comme un jeu, comme un défi. Comme un défi qui m'est lancé. Est-ce que je vais pouvoir le relever, ce défi-là? À chaque fois, je me dis, est-ce que je vais pouvoir relever ce défi-là? Et finalement, à force de travail, de recherche, je laisse aussi beaucoup décanter quand je traduis. Je fais un premier jet, ensuite je laisse décanter, je reviens au texte, etc. Je travaille dans la mesure du possible avec les auteurs, les autrices. Je leur pose des questions et tout, et pour pouvoir vraiment rendre... Disons que dans la prose aussi, parfois on gagne, parfois on perd. Alors c'est ça, il s'agit parfois de gagner quelque chose que la langue d'arrivée nous permet, et qui est une perte pour la langue de départ, ou vice-versa. Donc c'est ça, je dois perdre parfois pour gagner, enfin, c'est un travail de moine en fait.
0: Eh oui, parce qu'il n'y a pas que le sens, il y a le rythme.
1: Il y a le rythme, il y a le ton, il y a l'intention,
0: donc,
1: c'est ça.
0: Et c'est ça qui est difficile. C'est
1: difficile, restituer ça, c'est difficile. Voilà.
0: Eh bien, écoutez, moi, ça m'a donné l'occasion, votre recueil Hermanas, d'aller peut-être au plus profond de votre chemin vers le deuil. Hein? Parce que vous nous donnez à lire ça.
1: Oui.
0: Alors, on n'est pas encore dans le deuil, dans le recueil. Mais c'est un chemin qui va s'ouvrir vers le deuil. Et c'est un chemin que vous nous avez donné de manière très intime. Et c'est peut-être la valeur de votre recueil, cette intimité-là.
1: Oui, c'est notre intimité. C'est aussi la sororité, l'acte, le soin dans l'accompagnement, l'importance... de ce soin, par exemple, au moment où j'arrosais les fleurs, où je préparais à manger. Ce sont tous des actes d'accompagnement dans la douleur aussi qu'on est en train de vivre. Parfois, on dit qu'on traverse un deuil, mais moi, j'aime plutôt dire que c'est les deuils qui nous traversent. Ils nous traversent et de façon inégale. Parfois, on est en plein dans le deuil. D'autres fois... C'est plus léger, mais le deuil nous traverse de différentes façons, après le décès de la personne aimée, ou même avant. Moi, dans le cas de ma sœur, je pense que mon deuil a commencé avant qu'elle meure vraiment, qu'elle décède, et qui se poursuit dans le temps, qui n'est pas terminé. Voilà, donc, et ça nous ouvre des espaces d'écriture, des espaces d'expression, des espaces de méditation, de contemplation de la vie aussi, de gratitude par rapport à ce qu'on vit. Moi, parfois, je me dis, pourquoi elle, puis pas moi? Alors qu'on avait le même gène, hein, c'est génétique, et d'ailleurs, ça a été prouvé. Mais c'est elle, puis pas moi. Alors, face à ça, à ce constat, peut-être qu'il y a une gratitude qui s'exprime par rapport à la vie. Et moi, j'ai eu le grand bonheur de voir venir au monde une petite fille après le décès de ma sœur. Donc la vie m'a enlevé ma sœur, la vie m'a donné ma petite fille. Voilà, c'est ce mouvement-là qui est perpétuel, en fait, entre la vie et la mort.
0: Ben merci pour toutes ces émotions, parce que c'est d'émotions dont on parle et qu'on peut partager.
1: Oui, pas. Tout à fait, tout à fait.
0: Voilà. Mais, allez, peut-être un autre poème
1: peut-être,
0: pour terminer.
1: Pour terminer. Alors, de la dernière suite que je lui ai offert vraiment comme une offrande. La dernière suite, c'est une offrande à ma sœur. Nous irons ensemble juger sur nos vélos, toi le rouge, moi le bleu, faire le tour du carrousel au parc Saavedra. Nous reviendrons à la saison des soifs, avec les lucioles, les pinceaux fendant l'obscurité, le chant aigu de celles qui n'ont pas appris à découdre les pas. Dans le ciel rouge, tu reprendras les choses de la vie. Nous reviendrons rompre les eaux, fendre les étoiles, paume sur paume, un pas de côté, nous glisserons des plans inclinés aux îles de feu. Nous répandrons le sel sur la terre, sèmerons nos premiers pas, notre premier souffle perché à la cime des fûts, nous chasserons l'aube, comme si respirer le silence suffisait. Nous dévalerons le feu, des ravins à nos trousses, les formes fantasques, tu diras un seul mot, lousse. Dans cette enfance, je te suivrai.
0: Merci beaucoup.
1: Merci beaucoup, Hélène. Merci.

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Nous venons d'écouter l'interview de Flavia Garcia. Alors, je vous ai dit tout à l'heure que elle chantait, et donc on l'a entendue. Au tout début, c'était La Gente de mi ciudad. Et puis au milieu, on a entendu un très beau tango, il s'appelle Montréal Tango. Et pour terminer, nous venons d'entendre Una canción para nosotros. Voilà, donc je rappelle, Flavia Garcia, Hermanas, édition triptyque 2025. Et elle était donc invitée au Salon du Livre de Paris.

0: Nous allons passer maintenant aux informations communiquées au rendez-vous. Alors, le prochain amphi du Mage, Mage, marché, je ne sais même plus ce que veut dire le Mage d'ailleurs, marché du genre, voilà, je ne sais plus. C'est le jeudi 4 juin 2026, entre 17h et 19h, à l'Université Paris-Cité, 45 rue des Saints-Pères, à la salle R229. Donc, c'est dans le bâtiment principal et c'est au deuxième étage. Cet amphi du Mage sera consacré au genre de la dette. Il sera animé par Rachel Silvera, qui fait partie de la direction du Mage, avec Isabelle Guérin de l'Institut de recherche pour le développement et Timothy Naring, qui est elle-même aussi à l'Institut de recherche pour le développement, l'IRD. À l'occasion de la sortie de l'ouvrage d'Isabelle Guérin, « La femme endettée à l'ombre de la finance mondialisée » aux éditions La Découverte. Donc, à cette occasion, cet amphi du Mage est centré sur le rôle incontournable de toutes les femmes, d'ici et d'ailleurs, qui contractent de petites dettes, loin d'être à la marge, mais bien au cœur du capitalisme et au fondement même du patriarcat. Et ça sera aussi l'occasion de revenir également sur la situation du Brésil avec Timothée Naring.
1: Alors, Mage, c'est marché du travail et genre.
0: Voilà, marché du travail et genre. Merci Sylvie. Donc, je rappelle, cet amphi du Mage, ça sera le 4 juin, entre 17h et 19h, à l'Université Paris-Cité, 45 rue des Saints-Pères, dans la salle R229, le genre de la dette. Deuxième information, c'est sur les règles élémentaires. C'est une association qui existe depuis 10 ans et qui agit pour que toutes les femmes et les personnes qui ont eu ou auront leurs règles puissent les vivre sans précarité, sans tabou, sans honte. S'il y a bien un mois qui compte pour règles élémentaires, c'est le mois de mai, puisque le 28 mai, c'est la journée mondiale de l'hygiène menstruelle. Et chaque année, c'est un moment clé pour faire entendre les combats de règles élémentaires. Mais cette année, Règles élémentaires a décidé d'aller plus loin. Parce qu'une seule journée ne suffit pas, parce que changer les règles, ça prend du temps, parce que ces enjeux méritent d'être visibles partout, tout le temps. Alors en mai, Règles élémentaires voit les choses en grand. Le festival Changer les règles pour changer le monde, c'est un festival qui comprend des événements à Paris, à Marseille, à Nantes, à Tours, pour informer, créer, débattre, célébrer et agir ensemble. Alors il y a déjà des dates qui sont passées. La prochaine, c'est le 12 mai. Regard croisé sur la précarité menstruelle à destination des professionnels. À ce moment-là, il faut contacter Règles élémentaires en allant sur clo@marivint.com. Et ça se passera à la Fabrique de la Solidarité. Le 20 mai, c'est une table ronde « Intersectionnalité en santé menstruelle. Faisons converger nos luttes ». Et ça se passera chez Marsha, M-A-R-S-H-A, 8 rue Richard Lenoir, dans le 11e, entre 19h et 21h. Et c'est un événement qui est gratuit. On continue avec le 21 mai, une table ronde, règles et sport, changer les règles du jeu dans la pratique sportive. Et c'est de la même façon, quand c'est à destination des pros, il faut contacter si on est intéressé. Et là, pour le coup, c'est guillemette.bayeul, B-A-I-2-L-E-U-L, @règleélémentaire.com. Et ça se passera au stade Jean Bouin. Le 26 mai, c'est une table ronde sur la santé menstruelle des jeunes dans le cadre scolaire de 16 à 18 heures. Et ça se passe à Tours, à la salle Paul Tixier, au-dessus des Halles, place Gaston Payot. Et c'est toujours gratuit. Le 27 mai, là, c'est un stand de sensibilisation sur la place Royale de Nantes, de 12h à 19h. Voilà, beaucoup de choses. Hein. Le 27 mai, le même jour, eh bien, là, il y aura aussi quelque chose à Paris. Il y aura le vernissage de l'expo photo « Coup de sang, rendre visible le poids des règles au quotidien ». Et avec un book club, l'inscription, c'est toujours gratuit. Et ça se passera à Césure, 13 rue Santeuil, à Paris, de 19h30 à 21h. Le vendredi 29 et samedi 30 mai, eh bien là, c'est une grande collecte nationale de protection périodique en partenariat avec les banques alimentaires dans les magasins participants de chez Leclerc. Et tout le mois, il y a une exposition Bonne Mère au MUCEM avec une expo qui est dédiée à l'évolution des protections périodiques. Et bien sûr que le MUCEM, c'est à Marseille, un espace J4 à Marseille, dans le deuxième arrondissement. Et puis, pour terminer ce tour, mais revenir quand même sur une date plus précoce, le gros temps fort à retenir, c'est le 23 mai à la Bellevilloise à 14h et de 14h jusqu'à 22h30, changer les règles pour changer le monde avec un stand-up, des conférences, un village associatif, des marchés de créatrices, un nail art, un podcast en live, un atelier créatif, du yoga et bien d'autres choses. Et ça se passera donc à la Bellevilloise. Et il y a besoin peut-être aussi de s'inscrire là pour le coup, parce que c'est pas immense la Bellevilloise. Et ça ne sera pas gratuit, ce sera un billet à prix libre. Nous allons écouter Daphné Dauvillier, Il était une fois.

Voilà, Daphné Devilliers, il était une fois. On peut la retrouver dans son concert-spectacle des femmes debout tous les dimanches à 19h jusqu'au 28 juin au théâtre de la Petite Croisée des Chemins à Paris dans le 15e arrondissement. C'est au 43 rue Mathurin-Régnier. Je vous invite vraiment à aller voir ce spectacle parce que là, vous venez d'écouter une chanson, mais elle a mis en spectacle un certain nombre de chansons et elle lit un texte très très fort pour aller d'une chanson à l'autre. Tout ça est mis en scène d'une façon simple et vraiment puissante. Alors, les voix se lèvent, c'est à la Cité internationale des arts au Marais, 18 rue de l'Hôtel de Ville, dans le 4e, à Paris. Atelier ouvert tous les mercredis de 18h à 21h, avec aussi des expositions dans la galerie et la petite galerie et des installations dans la vitrine. Les expositions ont lieu jusque au 11 juillet. Les artistes réunis dans cette exposition ancrent leurs pratiques dans des contextes sociaux et géographiques uniques, issus de générations et de continents différents. La moitié d'entre eux ont été accueillis en résidence à la Cité internationale des arts, à travers des installations sonores, des peintures, des projections et des performances. Il et elle nous invitent à explorer la voix dans toutes ses possibilités. Respirer, crier, murmurer, chanter, poétiser. Chacun et chacune crée un langage surprenant qui transcende les savoirs codifiés et les normes établies pour s'aventurer dans les traditions locales et des rituels vernaculaires. La voix s'y révèle comme un outil de transformation. Elle répare, elle résiste, elle esquisse la possibilité d'autres mondes. Par elle, nous nous apaisons, soignons, inventons, réinventons, tout en entrant en résonance avec les autres et avec la nature qui nous entoure. Donc, c'est une exposition liée à nos propres expériences hein, sur la voix. Alors, encore une autre exposition, c'est sur les grands âges au Musée de l'Homme avec Nikos Aliagas et ça se passe dans le foyer Germaine Tillion, donc au Musée de l'Homme. À l'entrée, la photographie d'un vieil olivier donne le ton. Cet arbre, je l'observe. Depuis que je suis enfant, il nous remet à notre place. Que sommes-nous, finalement? Pas grand-chose, dit Nikos Aliagas. Voilà plusieurs années que le franco-grec s'intéresse à travers l'image à la thématique du temps qui passe. Ses portraits d'anonymes ou de personnalités, toujours en noir et blanc, pour ne garder que l'essentiel, frappent le visiteur par les émotions qu'il dégage. Mais pour l'occasion, ceux-ci dialoguent avec des panneaux conçus par le chercheur Samuel Pavard, expliquant la façon dont les personnes âgées sont perçues hier et aujourd'hui. On y apprend par exemple que la France comptait 31 644 centenaires en 2024, contre seulement 200 en 1950. La place des seniors dans notre société va de moins en moins de soi. L'ambition est d'éclairer modestement le débat public sur ce sujet pour permettre de mieux s'interroger sur ce que vieillir veut dire. Le grand âge est d'ailleurs une notion qui reste floue et sans définition scientifique, reconnaît Samuel Pavard. Il commence entre 60 et 65 ans, en fonction des pays et des contextes. L'occasion aussi pour le Musée de l'Homme d'essayer d'attirer un nouveau type de public vers ses collections. Souvent,
Nous faisons des efforts pour atteindre les plus jeunes, mais cette fois, nous visons également les personnes plus âgées, notamment via des associations, dit le Musée de l'Homme. Mais alors, le hasard du calendrier fait que les grands âges côtoient dans le même bâtiment jusqu'à fin mai l'exposition « Momie » consacrée aux dépouilles mortuelles. Donc, je vous rappelle que les grands âges, c'est au Musée de l'Homme et c'est jusqu'au 3 janvier 2027. Alors, un spectacle à la Maison des Métallos qui s'appelle « Quartier de femmes ». C'est un spectacle de Mohamed Bourouissa et de Zazon Castro. L'interprète, c'est Lou Adriana Bouzi-Ouane et c'est du 19 au 23 mai à 20h. C'est sa première création scénique pour Mohamed Bourouissa. Et donc, il s'est associé à Zazon Castro pour explorer la vie quotidienne d'une jeune femme en détention. Entre humour et lucidité, Quartier de femmes met en lumière la force de résistance, les petits riens du quotidien et la capacité de se réinventer derrière les barreaux, sans jamais céder aux clichés. La Maison des Métallos, c'est au 94 rue Jean-Pierre Timbaud, dans le 11e arrondissement, pour réserver billetterie@maisondesmetallos.paris. Le tarif plein est à 25 euros et les tarifs réduits sont à 15 ou 10 euros. Le Centre audiovisuel Simone de Beauvoir va présenter au cinéma Brady Les sirènes nagent à contre-courant et Le chant du fond des mers le 18 mai à 20h30, donc au cinéma Brady, 39 boulevard de Strasbourg, dans le 10e. Et la séance sera suivie d'une rencontre avec la réalisatrice Sarah Benilouche. Sorcière ou sirène, la femme libre est perçue comme dangereuse. Une cinéaste se rend dans la région de Veracruz en quête de la légende chantée de la Petenera. Une femme s'est transformée en sirène après s'être baignée un vendredi saint. Dans cette région où l'on danse entre encore le fandango jarocho, elle rencontre des femmes qui chantent la Petenera. Elle s'approprie ce chant et compose de nouvelles paroles. Et si le chant de la sirène était un chant qui nous rend libres? C'est au Centre audiovisuel Simone de Beauvoir. Non, c'est organisé par le Centre audiovisuel Simone de Beauvoir et c'est au cinéma Le Brady, 39 boulevard de Strasbourg, 75 010, Paris.

Eh bien, c'est le temps de la librairie Publico, 145 rue Amelot, Paris 11e, métro République, Oberkampf, Fille du Calvaire. La librairie est ouverte tous les jours sauf le lundi, de 13h à 19h30, du mardi au dimanche et le samedi à partir de 10h. Parmi les animations à la librairie Publico, depuis le 23 avril jusqu'au dimanche 17 mai, exposition de Mademoiselle Martine entre deux mondes. Donc c'est une exposition qui a été présentée dans l'émission Femmes Libres par Mademoiselle Martine. Donc on a un certain nombre de tableaux et avec un QR code. Si on fait agir ce QR code, on peut entendre des chansons de Mademoiselle Martine. Il y en a 20 en tout. Et pourquoi entre deux mondes? C'est parce qu'il y a le monde de la lumière et le monde sombre. Voilà. Et en fonction des tableaux, ça se range dans l'une ou l'autre des catégories. Le samedi 9 mai, samedi prochain, à 16h, livre Segui. C'est la rencontre avec Sylvie Boulouk pour son ouvrage « Communisme et syndicalisme dans la France de l'entre-deux-guerres ». C'était une période particulièrement mouvementée, à la fois au niveau politique et au niveau du syndicalisme aussi, puisque le syndicalisme, pour une part, d'entre les organisations syndicales se référait à la charte d'Amiens, donc indépendant des partis. Or, avec le mouvement communiste qui se développait, eh bien, la CGT devenait communiste, en prise du communisme. Et donc, des syndicalistes se sont dégagés de cette emprise en créant d'autres syndicats. Donc voilà, l'intérêt de ce livre, « Communisme et syndicalisme dans la France de l'entre-deux-guerres » de Sylvain Boulouk, le samedi 9 mai à 16h, est présenté dans le cadre de Livre Segui. Le samedi 9 mai, le même jour, mais à 18h30, c'est le lancement du numéro 50 de Dissonance sur le thème « Vivre ». Le mercredi 13 mai à 19h, spectacle de Annie Montreuil « Sous la cendre, le feu ». Le dimanche 17 mai à 16h, projection-discussion à l'invitation du groupe Libertaire d'Ivry « On n'ira pas à l'usine ». Le dimanche 24 mai à 16h, projection de deux films de Jean Vigo, La Talente et Zéro de conduite. Et là, ce sont deux films qui sont présentés à l'initiative du groupe Louise Michel. Et puis, le jeudi 28 mai à 19h, rencontre-débat avec Fred Robert de Zéro Macho, pour l'ouvrage « Des bordels au forum, paroles d'homme ». Alors, c'est à l'initiative de Femmes Libres, tout simplement parce que Fred Robert devait venir dans l'émission Femmes Libres et il n'a pas pu venir. Et donc, plutôt que de le faire revenir, vu que notre programme est bien chargé, eh bien, il présentera ce livre-là, donc le livre de Zéro Macho, Des bordels au forum, Parole d'homme, le jeudi 28 mai à 19h. Et je l'interviewerai, puisque j'avais préparé l'interview pour Femmes Libres, donc je l'interviewerai sur ce livre. Le vendredi 29 mai à 19h, concert de Sophie Delpont. Et ce concert mettra à l'honneur les amis du pornographe, du phonographe. Vous savez qui c'est, le pornographe, du phonographe, c'est Georges Brassens. Et elle chante un certain nombre d'amis de Brassens
en particulier, elle chante Anne Sylvestre et plein d'autres. Le samedi 30 mai, à 16h, c'est la projection du documentaire Arthur Cravan, Une vie à corps perdu, en présence du réalisateur Rémy Ricordo. Et Rémy Ricordo, nous le recevrons le mercredi 27 mai pour qu'il nous parle de son documentaire Arthur Cravan, Une vie à corps perdu, et qu'il nous parle aussi de comment Arthur Cravan considérait les femmes, parce que nous aurons quelques pépites à découvrir. Donc ça, c'est à 16h. Et à 19h, ce samedi 30 mai, il y aura la présentation du groupe surréaliste de Madrid par Lourdes Martinez et José Manuel Rojo. Arthur Cravan était bien sûr en lien avec le groupe, avec le surréalisme aussi. Voilà, beaucoup d'animation à la librairie Publico, enfin jusqu'à la fin mai, hein, je vous ai tout lu là. Et maintenant, ben, parlons de la prochaine émission le mercredi 13 mai. Accord et Acri, hashtag 20, Grandma's Ashes, c'est le power trio féminin Grandma's Ashes, qui veut dire les cendres de grand-mère, qui sort son deuxième album, Bruxisme. Ces trois filles qui transforment leur angoisse en une musique libre et puissante ont conquis la scène métal en cassant les codes. Bien sûr, parce que les codes du métal, c'est quand même beaucoup les hommes. Et là, ce sont trois filles. Et c'est une alternative goth rock comme art thérapie. Voilà ce que Agnès nous en dit. Et nous recevrons Gwenola Ricordo, Tant qu'il y aura des prisons, édition Le Passager clandestin, un livre qui est sorti début 2026. Pourquoi faut-il abolir la prison ? Gwenola dit « Je m'adresse aussi à ceux et celles qui instinctivement savent que la prison n'est pas la solution et souhaitent mettre en ordre les idées que leur cœur, leur tripe ou leur raison leur ont soufflé. » Voilà le programme de l'émission Femmes Libres le mercredi 13 mai de 18h30 à 20h30. Eh bien, on vous dit bonsoir et féministes, tant qu'il le faudra. On termine avec Estelle et Sylvestre, l'hymne des femmes. 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

0: Vous me ferez 4 jours dans l'infini.
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0: caravane et on commence. Vous pouvez vous installer.
1: Ceux qui sont derrière, il y a de la place devant si vous avez envie. Il y a quelques sièges de...

0: local.
1: Merci.
2: On ne peut exister que grâce à vous. On ne reçoit pas d'argent de l'État bourgeois, qu'il soit de gauche ou de droite, jusqu'à nouvel an.
1: C'est bien ce que je disais, merci.
2: Voilà.
1: C'était plus court, quoi.
2: D'autre part, s'il y a des gens qui sont professionnels du spectacle, nous rappelons que demain, il y a une assemblée générale, donc c'est ce qu'on appelle les intermittents. Alors que notre métier, c'est pas d'être intermittent. Nous sommes professionnels du spectacle, il se fait que nous travaillons par intermittence.
1: Non, nous sommes payés par intermittence.
2: Oui.
3: Nuance.
2: Voilà.

Alors, entre nous, franchement, tant que dans le monde, 20% de la population continuera à posséder 86% des richesses, franchement, moi, je ne vois strictement aucune raison de lâcher ce drapeau rouge.

0: pas mal.
1: C'est moyen.

Merci.

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Eh bien, maintenant, je vais vous chanter une très jolie chanson. Je dis très jolie parce que c'est moi qui l'ai écrite. Une très jolie chanson, donc, que j'offre traditionnellement à tous ceux qui sont restés des enfants quelque part, au niveau du vécu, et qui ont encore, à leur âge adulte, des terreurs nocturnes.

Nous produirons nous-mêmes et dans le plaisir nos légumes sans poison, nos chemises, nos pantalons, nos tables et nos chaises. 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On ne travaillera pas pour gagner sa vie, notre vie nous appartiendra, mais pour le bien commun, l'intérêt général. Nous expérimenterons une nouvelle forme de démocratie, à fonctionnement horizontal et à l'écoute de tous. C'est cela que construit la résistance. Notre-Dame-des-Landes.

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